0: Un enseignant de l'établissement qui se destinait à une vie au service de Dieu va soudain passer à la rubrique des faits divers. Vincent Elisabide, officiellement enseignant dans le vénérable collège, va assassiner une jeune mère de famille et ses deux enfants. Comment ce trentenaire émérite a-t-il soudain vendu son âme au diable ? Réponse dans un instant.
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0: Vincent Elisabide vient au monde le 15 juin 1810 à Mauléon, capitale de la Soule. Son père, bien que modeste, est si fier de ce fils aîné qu'il ne recule devant aucun sacrifice pour lui offrir la meilleure éducation. Premier de sa classe, le garçon fait l'admiration des enseignants qui le décrivent précoce et fort intelligent. Vincent affiche très tôt une vocation pour le sacerdoce. Le dimanche, il sert la messe et ne rate jamais une occasion d'échanger avec le curé du village de Gotin. Elisabide a 14 ans lorsqu'un matin, son père le conduit au séminaire d'Oloron-Sainte-Marie. Il réussit l'examen d'entrée si brillamment que l'évêque de Bayonne, Monseigneur d'Astros, se déplace pour le féliciter. Le fils prodige décide qu'il consacrera sa vie au service de Dieu. Dans les campagnes pauvres de ce Béarn et de ce Pays basque si fervent, l'Église offre ainsi le moyen à un élève méritant, qu'il soit riche ou pauvre, de parfaire son éducation et devenir un personnage respecté. Vincent souffle sa 18e bougie. Il entre au séminaire de Notre-Dame de Bétharram où il apprend la philosophie. Il rejoindra ensuite celui de Bayonne où il suivra l'enseignement de théologie. Lorsqu'il revient parmi les siens, le jeune homme est accueilli avec les honneurs, lui qui croise fréquemment le prélat du diocèse. Vincent se destine à devenir prêtre. Un beau jour, il prend tout le monde de court en annonçant qu'il ne se sent plus aucune vocation pour le sacerdoce. Tiens donc. Son supérieur se console en se disant que la brebis égarée finira bien par rentrer au bercail. En attendant, Elisabide dispense des cours particuliers au sein de riches familles installées à Bordeaux. Pris de remords, l'ex-séminariste revient à Bétharram. C'est là qu'il fait la connaissance de Marie, une jeune maman domiciliée à Pau. Joseph, son fils aîné, est un élève d'Elisabide. Peu à peu, l'enseignant tombe discrètement amoureux de la jeune veuve.
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0: Comme lui, Marie est née en Soule, dans le village de Montcaillol. Elle avait 20 ans à peine lorsqu'elle a pris pour époux Pierre Anisa, un représentant de commerce avec lequel la jeune femme s'installe au soleil d'Oran, en Algérie. Le couple ouvre une hôtellerie sur place. Deux enfants illumineront cette union. Joseph, qui naît en 1829, et Mathilde, sa cadette, qui naît 2 ans plus tard. En 1833, un drame frappe la petite famille d'origine basque. Le papa est tué à Mostaganem alors qu'il a été mobilisé pour combattre l'ennemi. Isolée, la jeune veuve rentre au pays, à Pau. Elle travaille sans compter pour offrir la meilleure éducation possible à ses deux orphelins. On lui suggère pour cela d'inscrire Joseph, son fils aîné, à Notre-Dame de Bétharram. Voilà comment, en 1840, Marie Anisa rencontre Vincent Elisabide, cet enseignant dont on murmure qu'il est excellent, mais très sévère. Le charme de la jeune veuve plonge l'ex-séminariste dans le trouble. L'instituteur se prend à visiter régulièrement la jeune maman à son domicile palois. Ses attraits féminins l'attirent davantage que les progrès en français du jeune Joseph. Elisabide confie au passage que le métier d'instituteur l'ennuie. Il rêve de s'installer à Paris. Là-bas, croit-il, il fera fortune. Octobre 1839, le jeune enseignant boucle ses valises et part tenter l'aventure. Logé dans un modeste hôtel, Elisabide réalise qu'à Paris, personne ne l'attend. C'est la désillusion. Vincent ne rate pourtant jamais une occasion de prendre sa plume afin d'écrire à l'élu de son cœur. Il l'encourage à le rejoindre avec ses deux enfants. Ici, à Paris, ils pourront étudier dans les meilleures écoles. Ici, écrit-il, l'argent coule à flot. Vincent affirme même qu'un établissement envisage de le recruter. Pur mensonge. Séduite, Marie tombe dans le piège. En attendant que le couple soit réuni, pourquoi ne pas lui envoyer son fils ? Le 11 mars 1840, le jeune Joseph quitte Pau pour Paris.
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0: Il y a foule dans la grande cour de cette gare parisienne. Le jeune Joseph Anisa débarque, valise à la main, dans l'après-midi du 14 mars 1840. Comme prévu, Vincent Elisabide est là. Il se jette sur le gamin qu'il prend dans ses bras et comble d'embrassades. Épuisé par ce long voyage en diligence depuis Pau, Joseph serre, confiant, la main de cet homme qu'il entraîne à pied à la découverte de plusieurs quartiers de la capitale parisienne. Le bambin est émerveillé. L'heure du dîner arrive. Avant de regagner ce qu'Elisabide dit être son domicile, le trentenaire pousse la porte d'un restaurant. L'adulte et l'enfant font bombance. Rien n'est de trop. À la fin du repas, Elisabide se met à écrire une lettre sur un coin de table. Il y raconte que Joseph est bien arrivé, qu'il est émerveillé et qu'il serait ravi que la jeune femme et sa fille cadette viennent les rejoindre ici, à Paris. Elisabide tend même le stylo au garçonnet afin qu'il écrive un petit mot à sa maman. Ma chère maman, je suis bien arrivé, Paris est bien beau. Je crois que je m'y plairai beaucoup. Adieu. Je t'embrasse tendrement ainsi que ma sœur Mathilde, signée ton fils Joseph. La jeune maman reçoit la lettre quelques jours plus tard. En lisant ce mot si tendre à Pau, Marie n'imagine pas un instant que son fils n'est déjà plus de ce monde. En sortant du restaurant, Elisabide la conduit dans un endroit sombre, près des abattoirs du quartier de la Villette. Dans un recoin, il s'est emparé d'un marteau qu'il dissimulait sous sa veste. Il a frappé l'enfant à plusieurs reprises avant de l'égorger. Des passants ont découvert son corps le lendemain. Le gamin n'ayant aucun document d'identité sur lui, il n'a pu être identifié. Elisabide fait comme si de rien n'était. Il envoie de nouvelles lettres d'amour à Marie qu'il presse de les rejoindre à Paris. « Joseph se porte à merveille », écrit-il. Le 6 mai 1840, Marie Anisa se décide enfin. Elle part rejoindre son amant.
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0: La jeune mère et sa fillette franchissent le porche de la gare de Pau. Elles montent à bord d'une diligence qui les conduit à Bordeaux. C'est là que Vincent Elisabide leur a donné rendez-vous, histoire qu'ils fassent ensemble ce long trajet jusqu'à Paris où Joseph, le fiston, est, paraît-il, impatient de les retrouver. La jeune maman ne nourrit aucun regret à l'idée de quitter le Béarn. Son nouvel amant affirme lui avoir débusqué un emploi de femme de maison dans les faubourgs huppés de Saint-Germain-des-Prés. Mais avant, Elisabide suggère à Marie et Mathilde de faire étape durant une nuit en Gironde. Il veut en profiter pour les présenter à sa sœur, employée de maison chez de riches propriétaires à Artigues, près Bordeaux. En ce matin de mai, le soleil est de la partie. Pourquoi ne pas profiter de ce temps printanier pour s'y rendre à pied ? Le trio part donc à travers champs. Soudain, le ciel se gâte. De gros nuages apparaissent à l'horizon. Sur la commune d'Ivrac, le trio arpente un chemin tortueux. La jeune femme et sa fillette sont épuisées par cette marche interminable. Elles n'ont même pas remarqué qu'Elisabide marche légèrement en retrait, tenant un marteau dans sa main droite. Le jeune homme se met soudain à les frapper l'une et l'autre au point de les assommer. Il les étend ensuite à ses pieds avant de leur sectionner la gorge à l'aide d'un couteau. À 2 mois d'intervalle, usant d'un mode opératoire strictement identique, l'ex-séminariste de Bétharram a assassiné le fils, la mère et la jeune sœur. Elisabide dissimule les deux corps avant de s'enfuir. Plus tard, des passants feront la macabre découverte. L'annonce du double crime se répand le soir même à Bordeaux. Un aubergiste signale à la police qu'un étrange client porte des vêtements tachés de sang. Elisabide est démasqué et aussitôt interpellé. Il doit maintenant livrer les clés de l'énigme.
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0: Comment un séminariste respecté est-il devenu un triple assassin? Plusieurs témoins brossent le portrait d'un Élisabide au tempérament brillant. Son caractère était sombre, peu communicatif, mais était-il violent? Plusieurs le décrivent parfois sévère avec ses élèves, n'hésitant pas d'ailleurs à les châtier physiquement. En chœur, plusieurs témoins pointent un orgueil démesuré qui l'a déterminé à abandonner Bétaram pour le rêve d'une brillante carrière à Paris. De vilains mensonges jaillissent lorsque Vincent dissimule à l'élu de son cœur qu'il vit dans une profonde misère, lui qui affirme mener grand train. Pourquoi alors faire venir le garçonnet à ses côtés alors qu'il n'a même pas de quoi se nourrir? Pour lui dérober les quelques 100 francs que Joseph avait dans sa poche, selon certains. Mais pourquoi alors ensuite assassiner la mère et la fillette? Pour éviter que Marie ne lève le voile de ses mensonges, lui, l'enseignant brillant, qu'elle plaçait sur un piédestal. En septembre 1840, une impressionnante foule se presse au palais de justice de Bordeaux. Le triple assassin sous le teint s'affiche tantôt sarcastique, tantôt angoissé. « Je ne demande aucune grâce, ma mort sera bien méritée. » L'accusé confirme qu'il n'est pas fou, mais un autre homme en proie à des idées sombres. À la barre, le banc et l'arrière-banc de l'évêché de Bayonne et de Notre-Dame de Bétaram défilent. Chacun souligne la piété, la bonté de l'accusé qui a pourtant tué une mère et ses deux enfants. Selon ses proches, une puissance maléfique s'est emparée de son âme. Le diable, voilà une explication qui n'enchante guère l'avocat général. L'accusateur public réclame la tête de l'assassin. Sans surprise, la cour prononce la peine capitale. Le président lui lance un commentaire. « Élisabide, vos crimes étaient trop grands pour que vous échappiez à la justice des hommes. Le jeune sultan finira en enfer après un crochet par la guillotine. »
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0: Vendu au diable, c'était ce nouvel épisode des Affaires classées. Je vous retrouve dans un prochain numéro à la découverte d'un fait divers qui fit couler beaucoup d'encre il y a deux siècles, en 1827. C'était entre Oloron et Barcus. Le 1er mai était longtemps ce que l'on appelle un jour de foire dans la capitale du Haut-Béarn. Que s'est-il passé en l'an 1827? Réponse dans un prochain numéro. À bientôt.
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3: Bonjour Johan.
4: Salut Manu.
3: Merci de nous recevoir ici, au garage, à Issoudun, devant une boîte. Une boîte à courrier?
4: Une boîte à courrier. Alors là, Manu, ah, il faut dire que t'es gâté, t'es privilégié. Merci. Parce que là, je peux te dire qu'on voit pas ça tous les jours. C'est une boîte à courrier qui est d'époque Napoléon III. Elle est entièrement en bronze. Tu peux voir ici sur sa face avant une représentation d'un portrait de Louis XIV, ce qui nous indique qu'on est dans une école qu'on appelle l'école Boulle. Pour les gens qui connaissent un petit peu, voilà, référence pour l'ébénisterie, pour le décor. Donc cette boîte à courrier entièrement ciselée en bronze avec ses pieds griffes. Ici, la représentation de Louis XIV en médaillon sur la face avant. Et puis regarde quand tu l'ouvres un petit peu.
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4: Ben quand tu l'ouvres, il y a des compartiments pour ranger les lettres et les courriers, et elle est entièrement garnie de son velours de couleur pourpre qui est entièrement d'époque Napoléon III. Cette boîte à courrier en bronze qui fait à peu près 35 cm de haut, on va dire, se referme comme ça, tu vois. Elle est dans un état d'origine, d'époque extraordinaire. Moi, j'invite vraiment, mais rien que par curiosité, j'invite nos amis Berrichon à venir voir des objets dans les boutiques. C'est important d'apprendre des choses. Ça, c'est une curiosité. Moi, j'invite nos amis chineurs et amateurs à venir voir un objet comme celui-là parce que c'est très rare. Ça, c'est vraiment très, très beau.
3: Alors, c'est rare, c'est beau. Le prix?
4: Mais c'est accessible quand même, c'est autour de 1000 euros. Mais c'est vrai que si tu veux un objet de cette qualité-là, une boîte à courrier comme ça, j'en avais jamais vu.
3: Elle est discrète, elle est élégante, je la valide.
4: Tu la valides ? Eh ben voilà, écoute, on verra si tu auras reçu du courrier, ta lettre du Père Noël peut-être.
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5: Elle est complètement dingue cette histoire, Hugo, et pourtant son nom ne vous dit rien. Je pense presque à personne. Marcel Chaumien, un homme discret devenu vauclusien d'adoption, maire d'un petit village quand même du Luberon, et en même temps l'un des personnages clés des services secrets français de l'après-guerre.
6: On peut dire un maire espion.
5: Exactement. En fait, maire, c'était sa couverture. C'est quand même assez dingue cette histoire. Marcel Chaumien n'est pas né en Provence, il voit le jour à Reims, dans la Marne, mais tout change en 1944 lorsqu'il est envoyé en mission dans le Vaucluse en pleine Seconde Guerre. C'est là en fait qu'il découvre le territoire et qu'il va s'engager autour de la résistance locale, aux côtés de la résistance surtout vauclusienne, et qui ensuite s'installera après la guerre chez nous. Alors avant ça, Chaumien était un militaire d'élite, un parachutiste d'essai. Ah, c'était un métier assez risqué, hein, puisqu'il consiste en fait à mettre au point des parachutes, les équipements, mais aussi les techniques de saut.
6: Et sûr déjà que ça s'ouvre ou pas, en fait, c'est
5: ouais,
6: ça.
5: Oui, puis surtout les ennemis aussi. Ouais. Il pouvait sauter de nuit, dans les forêts, voilà, donc c'est assez dur, et cette expertise va faire de lui en fait un homme clé des opérations clandestines.
6: Et c'est là qu'il bascule dans le renseignement.
5: Bah oui, parce que son CV est super beau, ancien résistant, parachutiste, membre du service Action. Marcel Chaumien va travailler d'abord pour le SDECE, c'est l'ancêtre de la DGSE en fait. On le retrouve dans les années 40-50 sur des missions ultra sensibles, et en fait il va entraîner nos agents secrets dans le parachutage notamment. Il va participer aux opérations du rideau de fer en Afrique, en Europe de l'Est, et dans les archives, son nom apparaît, alors son nom d'emprunt, hein, puisqu'il avait un pseudo, vous imaginez bien, oui, aux côtés de figures centrales. Tiens, par exemple, Jacques Faucard, c'est le conseiller très secret du général de Gaulle, s'il vous plaît. Donc c'est quand même du très haut niveau. Chaumien qui circule entre ambassades, pistes africaines, aéroports parisiens et réseaux clandestins. Et pendant ce temps-là, notre Marcel, donc, il est élu dans le Vaucluse.
6: Et oui, incroyable ce parcours.
5: Exactement. C'est là que l'histoire devient fascinante. Marcel Chaumien devient maire de Viens en 1959. Il va le rester jusqu'en 1977. Trois mandats, 18 ans donc au service du village. Il faut s'imaginer, la journée, il va s'occuper d'assainissement, d'école, de voirie. Et régulièrement, il reprend l'avion pour Paris-Orly, Roissy, ouais, pour retrouver les services secrets où il va mener cette double vie pendant des années.
6: Et on comprend mieux pourquoi on ne connaît pas son nom. Hein.
5: Oui, je vous ai parlé de Jacques Faucard, le conseiller très spécial de Gaulle. Il dira que c'est un homme très bien, courageux, un agent secret qui ne cherchait aucune reconnaissance. Marcel Chaumien meurt en 1979, décoré, respecté dans les cercles du pouvoir, mais finalement presque inconnu du grand public. Ce destin, c'est comme un roman d'espionnage, il faut le dire quand même. Et aujourd'hui, eh bien, c'est Catherine Chaumien, sa fille, qui le raconte dans des conférences en Vaucluse. On a pas mal d'archives aussi qui existent, notamment au service historique de la Défense. On a des ouvrages sur l'histoire du service secret français où il est nommé souvent.
6: Ouais.
5: Et aujourd'hui, bah, je vous mets tous les documents et les photos grâce à sa fille Catherine, que je salue, sur notre appli. Ici, vous le voyez au bras de Gaulle. Et aussi pendant ses missions, enfin, c'est juste exceptionnel ce discours et surtout ce destin de Marcel Chaumien.

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1: Là, je suis dans la rue du Port et je m'apprête à aller prendre un cours de pâte à pizza. Atelier pizza chez Oncle Héraclite. C'est parti. Bonjour, mon oncle.
2: Bonjour.
1: Alors, on va apprendre à faire des pizzas, c'est ça?
2: L'atelier dure grosso modo 1h30, 2h et on va étaler notre temps entre théorie et pratique, grosso modo à 55 ans.
1: Est-ce qu'on apprend à faire voler la pâte sur un doigt?
2: Non, pas vraiment, parce que ça, c'est joli pour
1: je
2: le show,
1: vais,
2: mais ça sert à rien.
1: Voilà nos apprentis pizzaïolo, Aurélien et Blandine.
3: Bonjour.
1: Bonjour Blandine.
4: Bonjour.
1: Alors, prête à faire voler les pizzas?
3: Bah ouais, j'espère.
1: Qui est-ce habituellement qui cuisine plus quand même?
4: C'est lui.
1: Ah oui,
4: oui, c'est pas pour rien que c'était pour lui le cadeau.
2: Oui, oui,
1: ah, c'était un cadeau?
2: Oui, c'est un cadeau qu'on m'a offert, que j'ai demandé. Le premier conseil de cet atelier, il n'y a pas de magie. Votre matière première, c'est la farine. Donc si vous prenez une farine de mauvaise qualité, vous aurez un résultat de piètre qualité également.
3: Comment choisir une farine de bonne qualité?
2: Moi, ce que j'entends par farine de qualité, c'est préférablement une farine artisanale. Et c'est encore mieux si elle est locale, ce qui est mon cas ici. C'est une farine qui vient du moulin de la Ribère à Cournon. Donc un moulin à la fois artisanal et local.
1: Pour une pâte à pizza, plus le thé est bas, finalement mieux c'est.
2: Ouais, c'est exactement ça, ouais.
3: Alors moi je fais ça avec de la litière d'habitude.
2: Alors, laisse la...
1: Je fais ça avec de la litière d'habitude.
4: On a des grands sacs de litière,
1: je crois pas.
2: C'est exactement comme la pâtisserie, ouais. Il faut être précis.
1: Rigoureux sur les doses.
2: Exactement, ouais.
3: Bah c'est bon. 126-01. Blandine?
4: Oh non, TP de chimie. Parce que là, on discute, mais.
3: Tu vois, tu vas le passer comme moi.
2: Alors, il n'y a pas de bonne ou de mauvaise façon de pétrir. La seule chose que je vous demande, c'est on pétrit toujours à une main. On garde toujours une main propre au cas où. Okay. Et la deuxième chose, ça va être de venir. Une fois que vous avez une pâte à peu près homogène, de venir rabattre un petit peu le pâton sur lui-même. Quand vous êtes en train de faire votre pétrissage, vous êtes en train de faire une chose très importante, c'est que vous êtes en train de structurer votre réseau de gluten.
3: Ouais, la mienne est plus ratée.
1: Bon alors, quelle pizza on va faire?
4: Moi j'ai toujours un faible pour les chèvres miel, donc je pense que ça va partir sur une cabrette.
3: Moi je vais rester sur un grand classique, ce sera la reine.
2: On va faire plaisir à Patricia, si jamais vous voulez la faire
1: tourner. Quand même, je suis pas venue pour rien.
2: La comme ça, et hop.
1: Là, on est dans le clan pizza trottoir.
2: Ah ouais, trottoir épais, effectivement.
1: Trottoir épais.
2: Ouais. En fait, moi j'ai une mie qui est assez dense et assez structurée, avec un trottoir justement.
1: Très boulanger, quoi.
2: Voilà, exactement.
1: Il y en a une qui plaint pas la crème là-bas au fond.
4: Non.
3: Bah là, on fait vraiment sa pizza. Voilà. Là, pour le coup.
1: Là, c'est de l'amusement.
3: On peut prendre le supplément, je sais pas quoi, à 1€. Hop, ouais. Là, on peut le prendre.
1: Avant cet instant
3: magique,
1: une vraie pelle de pizzaiolo, mettre sa pizza dans un vrai four de pizzaiolo, c'est là quand même qu'on ressent une petite émotion.
3: Une petite pression, surtout. Parce qu'il ne faut pas faire tomber sa pizza, il ne faut pas péter le four.
1: Ce serait dommage avec tout ce boulot. Oh là là, ça, c'est joli,
3: plaisir,
1: là,
3: hein.
1: Ça monte. Regardez-moi ce chef-d'œuvre.
4: Super vite.
3: Elles ont des beaux trottoirs.
4: Ah oui. Et ça fait bleu, bleu, bleu, bleu, bleu, bleu.
1: Bon, allez, je vous laisse sur ce.
4: Ah oui.
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5: Dans Toujours à la page, je vous emmène dans une forêt extraordinaire. Extraordinaire et inquiétante à la fois. Celle de Chimère tropicale, dernier livre de Corinne Morel d'Arleux, paru chez Dalva. Femme politique repentie, écologiste convaincue, Corinne Morel d'Arleux a d'abord écrit des essais pour transmettre ses convictions, mais depuis quelques années, c'est aussi à travers le roman que cette drômoise a choisi d'exprimer sa fascination pour la nature. Et c'est en Inde du Sud, lors d'une résidence d'écriture, que l'autrice a imaginé cette histoire, l'histoire d'Ariane, infirmière en psychiatrie qui n'a jamais quitté ses montagnes, mais rêve de jungle. Alors le jour où un double accident d'avion improbable se produit dans une forêt tropicale éloignée, Ariane trouve l'occasion de rejoindre cet univers fantasmé. Un univers de moiteurs, de crocs, de mystères, de magie, où elle croisera un homme jaguar, des chamans, des morts inaccomplis et l'inquiétant Cadillac qui la poursuit comme une ombre. Vous l'aurez compris, la place de l'imaginaire dans le livre de Corinne Morel-Darleux est centrale. Alors je lui ai demandé quelle était pour elle la place de l'imaginaire, son importance dans la vie.
6: Ouais, j'ai l'impression que c'est un sujet d'une actualité brûlante, cette question de la place de l'imaginaire. D'abord parce que j'ai l'impression qu'on est nombreuses et nombreux à avoir de plus en plus besoin de se réfugier dans l'imaginaire pour de temps en temps échapper au réel qui semble de plus en plus dystopique et difficile à affronter. Et ensuite parce que l'imaginaire, c'est aussi ce qui nous permet éventuellement d'imaginer autre chose. Comment le monde pourrait être de manière différente, de cultiver une forme d'empathie aussi, de pouvoir se mettre à la place de l'autre, d'envisager qu'il puisse y avoir des réalités multiples et pas une seule manière d'aborder la vie, d'aborder les événements, les faits. Toute ma question, moi, c'est de savoir comment on nourrit nos imaginaires, qu'est-ce que ça nous permet de produire qui n'est pas encore là, qu'est-ce que ça peut faire advenir dans nos vies.
5: Alors dans ce que vous nous racontez, il y a de l'extraordinaire, il y a du magique, il y a cette jungle qui est presque hantée.
6: Oui, cette forêt tropicale, elle est à l'image de la symbolique de la forêt qui est à la fois dans l'imaginaire collectif, un endroit, un milieu qui attire et en même temps qui a souvent provoqué aussi la peur, la crainte, parce que c'est un lieu mystérieux, étrange, sombre. Parce que finalement, je trouve que c'est beaucoup à l'image de notre époque, de nos vies, d'apprendre à cheminer sur cette ligne de crête entre émerveillement et inquiétude. Et donc, c'est finalement assez logique que ça se soit retrouvé dans mon écriture et dans l'histoire de Chimère tropicale.
5: Chimère tropicale, c'est un objet littéraire étrange, un roman organique qui nous enlace, nous emporte, sans laisser voir ce qui relève de la réalité ou de l'illusion. C'est sûrement pour cela qu'il est présélectionné pour le prix Ouest France Étonnant Voyageur, verdict attendu le 24 mai 2026. En attendant, à vous de vous plonger dans ces Chimères tropicales parues chez Dalva.
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7: L'Élastique à Musique, une association fondée en 1981 qui propose des ateliers et des cours de musique pour tous les niveaux au Mans. L'association vient de faire sa rentrée et bonne nouvelle, il est encore possible de s'y inscrire. Mais comment ça fonctionne? Quels instruments peut-on essayer? Bougez pas, j'ai testé pour vous l'Élastique à Musique. Et direction le 14 rue du Père Mersenne, devant un bâtiment blanc et vitré. Comme indice, un panneau avec une grande note de musique, il y est écrit l'Élastique à Musique. J'ouvre la porte et rentre à l'intérieur.
8: Bonjour, bienvenue
9: à l'Élastique à Musique.
7: Pour m'y accueillir, Nathalie, directrice des lieux, Florence, coordinatrice pédagogique, et Gabriel, professeur de piano et de MAO, musique assistée par ordinateur, des instruments qui figurent parmi la liste des nombreux autres proposés.
9: Oui, il y a une grande variété. On a des cours assez classiques, piano, guitare, basse, batterie, violon, trombone, saxophone, trompette.
7: Et bien d'autres. Cette diversité, c'est une grande force parce que l'équipe pédagogique met en place des projets communs entre tous les élèves. Il y a même des ateliers pour le chant, si vous voulez devenir la prochaine Céline Dion. Au total, 15 professeurs pour des cours soit particuliers, soit collectifs.
9: Oui, donc l'idée quand on fait de la musique, c'est de ne pas s'enfermer tout seul avec soi-même ou qu'avec son professeur, c'est de pouvoir échanger avec d'autres personnes.
7: Et donc une vie associative dans laquelle s'impliquer, avec des différences de niveau, bien sûr, mais qui sont aussi une manière enrichissante d'apprendre. Surtout que Gabriel et les différents professeurs font les choses petit à petit.
10: Donc le premier cours, c'est une rencontre, on fait le point sur le niveau. Généralement, je demande toujours de jouer un petit quelque chose pour ceux qui ont déjà un petit bagage, ça me permet un peu de situer là où l'élève en est.
7: Alors nous aussi, testons notre niveau. On démarre avec le piano. Bon, ok, je rigole. Ça, c'était plutôt Gabriel. Voici la réalité. Deuxième étape, la batterie. C'est pas mieux. Alors, le troisième test, le plus dur, la trompette. Désolé pour vos oreilles, clairement il va falloir que je m'inscrive parce que c'est la catastrophe. D'ailleurs, grande nouveauté plutôt pratique pour vos enfants de 7 à 10 ans, il y a la mise en place d'un atelier découverte pour venir justement tester les instruments. Les enfants sont répartis en 3 groupes, échangent à chaque trimestre. Le premier groupe, piano-voix, le deuxième, batterie-percussion, MAO, et le troisième, les cordes, guitare ou encore violon. Ça leur permet de choisir plus facilement l'année suivante et ça évite aux parents d'acheter un instrument pour rien. Ça, c'est plutôt pas mal parce que ça représente malgré tout un budget. L'élastique à musique, c'est testé et approuvé par Issimène.
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1: Marion Jude, joueuse professionnelle de billard.
2: Les Limousins sont formidables. Stéphane Pigato.
1: À l'âge de 10 ans, il y a une école de billard qui s'est montée et au début, il n'y avait que mon frère qui s'était inscrit. Puis un samedi matin, je devais aller faire des courses avec mon père. Et puis l'entraîneur Clément Goudin, donc, qui est toujours mon entraîneur aujourd'hui, m'a proposé de rester. Plutôt que d'aller faire des courses, je vais rester jouer au billard. Puis en fait, ça m'a tout de suite plu.
3: Quand les copains font du football, ou les copines font du football, ou du rugby, ou que sais-je, la natation ou quoi, comment ils prenaient ça quand vous leur disiez « moi, je fais du billard ?»
1: Sûrement un peu comme vous, c'est... c'est pas commun, c'est assez original. Bon, après, à ce moment-là, j'en faisais vraiment une fois par semaine ou deux. J'ai fait beaucoup de natation à côté, j'ai fait de la course de natation. Tout ça avait quand même un petit peu plus de place à ce moment-là.
3: Et à partir de quel moment, alors, vous vous êtes dit « ça, ça va être mon sport et je vais rentrer un peu plus fort dedans ?»
1: C'est quand j'ai commencé à faire des compétitions. Puis en fait, je me suis assez vite bien débrouillée. J'ai commencé à monter les échelons, entre guillemets. J'ai fait les compétitions régionales que j'ai gagnées. J'ai fait les compétitions nationales que j'ai gagnées. Donc, j'ai été prise en équipe de France. Donc, championnat d'Europe, championnat du monde. Ça vient naturellement, en fait.
3: Vous êtes aujourd'hui professionnelle de billard, ce qui est assez rare. Hein, d'ailleurs, vous êtes la seule.
1: C'est ça, exactement.
3: En France.
1: La seule en France.
3: Quand a été ce point de basculement où vous vous êtes dit « je pourrais en faire mon métier ».
1: J'ai fini mes études en août 2024. Et puis en janvier 2025, j'ai été appelée par la Fédération Française de Billard pour faire une grosse compétition de Heiball, donc qui est une nouvelle discipline qu'on appelle le billard chinois aussi. Et puis là-bas, donc, quand je suis arrivée, j'ai rencontré plein de nouvelles personnes qui vivent du billard. Et en fait, là, y a plein de filles qui sont des joueuses professionnelles, en fait. J'ai pas de travail à l'heure actuelle, je viens de finir mes études. Est-ce que c'est pas finalement le moment pour prendre le virage? J'ai rien à perdre, en fait.
3: Vous êtes donc l'unique professionnelle de billard féminine en France. Quand vous la prenez, quand vous le savez, qu'est-ce qui s'est passé dans votre tête à ce moment-là?
1: Déjà, c'est une fierté parce que, en fait, on est la première à le faire. Donc, je me dis que j'ouvre peut-être la porte à quelque chose pour de futures joueuses. Après, il y a une forme de pression aussi qui se crée parce que donc, le billard, qui jusqu'ici était un plaisir, un loisir, même si j'avais de très bons résultats, ça n'avait pas changé ma vie jusqu'ici. Et là, maintenant, mes résultats vont probablement avoir un impact sur ma vie. Ça met un petit peu de pression.
3: Dès toute petite, ça a été quasiment comme une évidence. Donc, il n'y a jamais eu vraiment la question à se poser. Maintenant, la question du futur. Dans 10 ans, comment Marion Jude se voit?
1: Il y a deux scénarios possibles. Hein. Soit ça ne marche pas, et dans ce cas-là, je reviendrai à une vie plus classique. Après, sinon, il y a un monde où, effectivement, dans 10 ans, ça fonctionne toujours super bien. Je pourrais toujours être là à voyager à travers le monde, faire les compétitions qui me plaisent, et puis donner un petit peu cette vie de rêve. Hein.
3: De toute façon, quoi qu'il arrive dans votre vie, je suppose que vous ne poserez jamais la canne.
1: Non, je ne pense pas. Il faudrait vraiment un événement majeur pour que je puisse poser avec une bière. Mais je ne pense pas que ça arrive tout de suite.
3: Vous êtes heureuse aujourd'hui?
1: Très heureuse.
3: Vous ne changeriez pas?
1: Je suis contente d'avoir pris cette décision d'être partie en Chine. Je suis vraiment contente d'avoir pris ce virage maintenant et puis je ne regretterai pas de ne pas l'avoir fait.
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4: La cabine minute sur Ici Picardie, votre chronique de la joie et de la bonne humeur. Comment ça va les amis? Est-ce que parmi vous, il y en a qui regardent des séries télé? Moi j'adore les séries. Aujourd'hui, je vais vous parler d'un fléau moderne. Un truc qui nous bouffe la vie, qui nous use la patience, qui nous fait vieillir plus vite que le temps qui passe. Les séries qui prennent trois plombes à sortir la saison suivante. Non mais sérieux, on vit à une époque où on peut envoyer une fusée sur Mars avec un drone qui filme en 4K. Et il filme en 4K la fusée sur Mars. On a des voitures qui conduisent toutes seules, des robots qui font le ménage. Mais on n'est toujours pas foutu de sortir la saison 2 d'une série avant que ton neveu passe le bac. À la fin de la saison 1, il avait 12 ans, le frérot. Les séries télé, comment vous faites? Vous disparaissez comme ça sans prévenir? Ils te mettent la tête dans une saison, dans une série, t'es à fond, tu attends la saison 2 pendant 4 ans. Et toi, comme un con, tu les attends vraiment pendant 4 ans. Il y a des gens qui meurent durant les 4 ans. Ils ne voient même pas la fin de la série, c'est dégueulasse. Et nous, la génération années 80-90, on a assez attendu. Hein. Par exemple, avec Beverly Hills, c'était un peu notre HPI à nous. Tout le monde regardait Beverly Hills. Et quand une saison se terminait,

0: cœur qui bat à 200, et là, paf, l'épisode est fini. Mais il est mort ou pas le mec? Non mais à la fin de l'épisode, là, il est mort ou pas? Et là, Netflix te répond, rendez-vous en 2029 pour la suite. Il y en a marre, c'est beaucoup trop long. Moi, je vous dis la vérité, aujourd'hui, on a 1000 plateformes, 1000 séries, mais on a toujours le même problème de lenteur. Les gars, on parle en ce moment d'intelligence artificielle, de deep learning, de robots qui écrivent des scénarios en 2 secondes. Moi, je vous le dis, si un jour, les séries faites par l'IA, elles sortent plus vite que les autres, je vous lâche.
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1: On doit faire un reportage avec les R3, Moggio Carnon, mais je ne sais pas sur quel terrain ils sont.
2: Ils vont venir là ou là-bas?
3: Non, le terrain ici est allumé
1: 24 sur 24. 24 sur 24.
0: Virginie et vous. Il y a quelques jours, le monde du football héraultais a vécu un moment historique. Quatre clubs étaient en effet en 7e tour de la Coupe de France.
4: Le numéro que vous demandez n'est pas attribué.
0: Point P foot pour ceux qui n'y voient pas très clair. En gros, on part des professionnels de la Ligue 1, 2, 3, ensuite les semi-pros avec les nationales 1, 2, 3, et les amateurs avec les régionales et départementales 1, 2, 3.

0: Coupe de France a cette particularité qui permet aux équipes de toutes les divisions de s'inscrire et de se rencontrer entre elles. Avoir 4 clubs à ce niveau de la compétition est donc dingue. Quelques jours avant leur élimination, je suis allée à l'entraînement des R3 de l'Union Sportive Moggio-Carnon. Rendez-vous à la Plaine des Sports de Moggio, un mercredi soir, 19h. Il fait déjà bien nuit. Tous les terrains sont allumés, ça joue dans tous les sens. Arrivé sur le bord du terrain avec Mathis, le technicien du son, on tombe sur Mehdi, le directeur sportif du club. Posté juste à la sortie du vestiaire, il voit tous les joueurs arriver.
1: Bonsoir.
2: Vous allez bien?
3: Bonsoir,
2: vous
3: aussi, merci.
2: Je suis super bien, le jeune, il dispose de
3: bonsoir. Ah,
2: moi, il me sort bien. Ce que je leur dis souvent, il y a des gens qui préparent la buvette, qui préparent ce. Quand vous finissez le match, première chose que vous faites, vous allez leur dire bonjour, vous mangez un morceau, vous dites bonjour à tout le monde. Là, c'est le respect, c'est.
0: Tout en regardant les joueurs faire des jongles et des passes en attendant le coach, je demande à Mehdi depuis combien de temps il est au club.
2: Moi, je suis resté pendant 30 ans à Vendargues.
0: Ah.
2: Après, je suis parti dans un gros club à Palavas, R1, tout ça là. J'ai fait 2 ans, puis après, ceux qui sont venus me chercher ici. Après, la politique d'ici m'a pas plu, je suis reparti. Après, ils sont revenus me rechercher.
0: La politique a changé ou quoi?
2: Ouais.
0: Ah oui, d'accord. Et c'est quoi le boulot d'un directeur sportif?
2: Toute la coordination des éducateurs, des joueurs, quand il y a un problème, au lieu de se prendre le chou avec l'entraîneur, de venir me rencontrer, discuter,
0: d'accord.
2: Faire les planifications des matchs à l'extérieur quand on se déplace, tout gérer, tout.
0: Ah oui, c'est un sacré boulot.
2: Ah oui.
0: Et ça, c'est du bénévolat?
2: On me paye mes frais d'essence,
0: ouais, d'accord.
2: Mais après, je j'attends pas ça pour vivre.
0: Oui, d'accord.
2: Moi j'ai un boulot. Hein.
0: Vous faites quoi dans la vie?
2: Je suis responsable de maintenance dans une grosse société, Vandarga.
0: Et donc le foot, ça a toujours été votre truc?
2: Ah, toujours, toujours.
0: Vous avez toujours fait 2 métiers tout le temps?
2: Ah oui, moi le foot c'était. J'y jouais, j'entraînais.
0: Il n'y a jamais eu de truc de quand je serai grand, je serai Zidane?
2: Moi, les Zidane, il y en a. On croit tout le monde des Zidane, mais il n'y en a pas beaucoup. Hein. Oui. Après, il y a des regrets bien sûr, parce que nous, quand à notre époque, on avait les copains et. Quand tu avais tes copains, tu restais avec tes copains, j'aurais pu partir ailleurs, hein. je dis la vérité, j'aurais pu partir ailleurs. Mais quand les copains du village et tout, bon, après, c'est des choix qu'on a fait de la vie. Hein.
0: Et les copains, ils sont toujours là?
2: Oui, je les vois toujours.
0: Ah bah alors ça valait la peine peut-être.
2: Alors, mon collègue, c'est cool, ça pouvait.
0: On ne sait pas si Mehdi aurait été un grand joueur pro, mais comme directeur sportif du club amateur de Moggio-Carnon, il fait l'unanimité.
2: Ça va,
0: bon, ça.
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1: h 19, l'heure de votre rendez-vous les gens d'ici. Tous les jours, nous mettons en lumière une personnalité qui fait briller notre région. Elle se confie au micro de Romain Bruno et aujourd'hui, à direction un studio d'enregistrement au cœur de Paris, à la rencontre de la personne qui a créé le nouveau jingle d'Île-de-France Mobilité. Romain, vous êtes avec lui, il s'appelle Jean et vous venez d'entrer dans son studio.
2: Oui, je viens de rentrer dans ce studio qui est magnifique, un studio d'enregistrement dans le 6e arrondissement et j'ai Jean Dindineau. Il dirige la société de production chez Jean et il est ici installé derrière cette grande table de mixage. Jean, bonjour.
3: Bonjour.
2: On a l'impression d'être dans un sous-marin.
3: C'est vrai que beaucoup de gens l'associent à cette vision un peu à cause des hublots, un peu sous-marin de la, ancien et en même temps peut-être aussi cabine spatiale futuriste.
2: Et vous avez produit le nouveau jingle sonore d'Île-de-France Mobilité.
3: Ouais, sacré challenge. Composer en fait quelque chose qui va accompagner les gens en fait dans leur quotidien comme ça sur tous les transports, sur tout le réseau d'Île-de-France.
2: Est-ce qu'on peut l'écouter ce jingle? Ce nouveau jingle, il va remplacer quel jingle?
3: Il va unifier tout le réseau Île-de-France, en fait, donc il concerne le métro, les bus, les tramways, le RER.
2: Ça remplacera ce jingle, écoutez. On va le décortiquer, ce jingle, il est fait de plusieurs parties.
3: Par rapport à cette notion de mobilité, on peut déjà écouter un premier son, qui est le son d'introduction et aussi celui de conclusion, finalement, qui joue cette mobilité. Là, on est dans cette idée de mouvement, en fait. Donc, la première nappe introduit le thème qui est composé de 6 notes. Qui doivent symboliser quelque chose d'à la fois assez doux, pas agresser les gens au travers de quelque chose. Donc, il y a une douceur et une gaieté, en fait, normalement, qui se définit sur ces 6 notes. 6 notes, il y a une symétrie entre le tagada, que je vois comme une question, quoi, et la réponse qui est tindintin. Même si c'est toujours difficile d'expliquer la musique.
2: C'est une fierté au final après de pouvoir entendre sa musique, son jingle, pendant les transports.
3: Ouais, carrément. J'avoue qu'il me tarde de l'entendre. Même si, c'est aussi toujours un peu une petite angoisse de s'adresser à plein de gens. Mais non, c'est une grande fierté, bien sûr.
2: Ça fait combien de temps que Jean, vous travaillez dans l'univers du son?
3: Bah, j'ai commencé à 25 ans et j'en ai 65. Donc vous avez fait le calcul. Je préfère pas le dire. J'ai eu la chance de travailler dans cet univers qui est un univers très riche parce qu'il touche à la fois à la musique, aux comédiens, à la poésie, au texte. Enfin, c'est vraiment travailler dans le son, vous en savez quelque chose, vous-même qui m'interrogez. C'est assez passionnant et ça remplit une vie tranquillement.
2: Merci Jean Dindineau.
3: Ben, de rien, plaisir. Revenez quand vous voulez, 18 rue Dauphine.
2: Voilà, ici donc pour cette société de production chez Jean qui a créé entre autres ce fameux nouveau jingle sonore d'Île-de-France Mobilité qu'on a hâte d'entendre.
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1: L'artiste toulousain Robin Arnaud, c'est facile.
2: C'est facile d'avoir peur, de s'ennuyer quand on est tout seul.
1: Robin Arnaud, un auteur-compositeur-interprète qui séduit par une écriture lumineuse et une sensibilité très personnelle. Une voix douce mais ancrée, portée par de belles mélodies. Une voix qui explore avec finesse les émotions qui traversent nos vies, les élans, les fragilités, les reconstructions. Mais...

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3: Comment ça va?
4: Ça va très bien, et toi?
3: Ça va super, je suis très très contente de te revoir, parce que finalement cette année, on s'est croisés à des moments clés, je me souviens t'avoir vu. Le soir des victoires de la musique.
4: Ouais, ouais, c'était intense, je pense que j'étais à moitié là dans ma tête, donc effectivement. Ouais.
3: Alors, je sais pas, moi, comment on peut, en étant comme toi, une jeune artiste qui porte en plus beaucoup de choses sur ses épaules, parce que c'est vraiment ton album, c'est-à-dire que tu y as mis vraiment ton cœur, ton âme, tes tripes, etc. Et ce soir-là, du mois de février, t'étais nommée donc, dans cette catégorie révélation, et tu l'as eue.
4: Oui, c'était intense. Honnêtement, cette soirée, elle est encore un peu floue dans ma tête,
3: ouais.
4: Parce qu'il y a tellement de pression, et puis même juste de se dire qu'on chante... en live devant je sais pas combien de milliers de personnes, même plus.
3: Ah oui, je pense que c'est pas en milliers.
4: Oui, mais je sais. Oui, mais j'aime pas.
3: D'accord. Ça, on dit pas.
4: Voilà.
3: On dit pas millions.
4: Non, ça me stresse. D'accord. Mais justement, cet aspect-là m'a tellement terrifiée qu'une fois que c'était fini, vu que l'annonce de la catégorie était après, moi j'étais. Je pense qu'il y a eu un boost d'adrénaline. J'ai eu toutes les hormones qui se sont mélangées en même temps. J'étais satellisée. Puis t'es très loin.
3: Et elle l'a eu. Alors, elle est où la victoire?
4: Elle est chez ma grand-mère sur la cheminée.
3: Oh.
4: Évidemment.
3: Oh.
4: Et non, mais ma grand-mère, elle a, c'est à la fois c'est adorable, et de l'autre, je me dis, ça va devenir creepy parce qu'elle a mis mon EP, mon album, la réédition, la victoire, le disque, le single d'or justement de Rome, ça tu l'as donné à elle, parce que déjà ça fait bizarre de l'avoir chez soi. Puis voilà, et en fait, il y a tout un hôtel à ma gloire, et c'est un peu comme il y a la cheminée juste en dessous, je me dis, à tout moment, elle fait des sacrifices dedans pour moi.
3: C'est ça. Pour avoir des streams.
4: Exactement, je pense qu'il y a. Enfin, ici, on n'achète pas des streams, juste on sacrifie des chèvres et c'est tout.
3: Exactement. J'aime bien ce côté sorcière de grand-mère en petite fille.
4: Oui, mais c'est toutes les femmes de ma famille, on a ça. Ouais.
3: Et à la fois, est-ce que c'est pas ça justement le secret de Solane, que cette chanson, Rome entre autres, parle à la fois à une grand-mère, à une mère, à une fille, à une petite fille? Mais c'est...

0: extrêmement transgénérationnelle, cette chanson et ce thème.
1: C'est ce que je vois quand je vois les différentes personnes dans mon public, et ça me fait beaucoup, beaucoup de bien, parce que même, j'allais dire, ça parle aux femmes, mais je vois aussi beaucoup d'hommes qui la chantent aussi. Ça, c'est une victoire pour moi. Pareil, je suis assez, assez honorée, mais c'est pas du tout un truc que j'avais prévu, par contre. Donc c'est bien, c'est une bonne surprise.
0: Alors, avant d'explorer cette réédition de Si on sombre, ce sera beau, souvenons-nous des chansons qui nous ont fait tomber amoureux de ce disque.

0: est sorti, je me souviens, j'avais pris le pari, j'avais dit ça en concert, ça va être énorme. Solane 2025, c'est aussi l'année où tu fais des salles de plus en plus grandes et des zéniths, etc. Est-ce que les ogres, comme Rome, c'est des moments à part dans le concert?
1: Les ogres, on a fait beaucoup de concerts, et il y en avait où on était dans un endroit où c'était pas forcément notre public, où c'était des gens qui étaient assis parce que c'est des théâtres. Et c'est parfois un peu rude, mais les ogres, c'est le moment où tout le monde se lève, et ça il fait beaucoup de bien, ce morceau. Ouais.
0: Solane, qui est ce soir, je dois vous le dire, honorée par la SACEM, qui est donc la Société des auteurs, compositeurs et éditeurs de musique, donc honorée par tes pairs,
1: voilà,
0: les artistes, qui ont décidé donc de te remettre le prix de la révélation de l'année. Aux Victoires, c'était aussi ça, c'était les gens de la profession qui te récompensaient. Est-ce que cette année de concert, ça t'a aussi montré que le public répondait autant présent que la profession?
1: Oui, et c'était assez fou. Déjà, c'est comme déjà de me dire que j'ai fait un Olympia, c'était beaucoup, mais qu'il était complet et que ça continue. Enfin, dès qu'il y a une date parisienne, elle se remplit vite, et c'est génial. C'est même pas que parisienne, je sais pas pourquoi je me focus là-dessus, mais pour moi c'était un peu une étape, cette Olympia, donc je l'avais en tête. Ouais. Mais
0: oui, puis on dit que c'est dur le public parisien, que les gens sortent de chez eux, que si vraiment
1: voilà. Non, là c'était très beau. Oui, j'ai eu la chance de rencontrer beaucoup de monde de mon public, et d'avoir beaucoup de témoignages, et c'est beaucoup émotionnellement, mais c'est la chance d'une vie, quoi. Donc moi j'adore.
0: Raconter une histoire avec une réédition, ça peut sembler parfois étonnant, parce que là il y a vraiment beaucoup de nouvelles chansons. On se dit, en fait, Solane, elle avait presque de la matière pour un nouvel album, et à la fois, est-ce que c'est parce que ces chansons-là justement continuent l'histoire de Si on sombre, ce sera beau?
1: Je pense que toutes les chansons que je vais faire à partir de maintenant vont continuer de toute façon une histoire, parce que comme je me base sur moi, je suis très nombriliste, mais comme je me base sur moi, ça va, il y aura toujours un fil rouge. Oui. Ce sera toujours la continuité. Mais en fait, c'était le fait de sortir une réédition, c'était plus un besoin qui fait partie de ce milieu. C'est pas un truc que je voulais faire. Moi, justement, j'avais pas envie que les gens doivent racheter déjà des chansons qui étaient sorties. Mais ça fait partie, il faut le faire. Donc en fait, je me suis dit, quitte à sortir des chansons en plus, je vais en mettre beaucoup. Donc j'en ai mis 7.
0: Ouais, 7 nouvelles chansons.
1: Voilà.
0: Et croyez-moi, voilà, c'est pas bâclé. C'est des chansons qui sont incroyables. C'est pour ça, moi, plus je les écoutais, plus je me disais, mais dites donc, on est à deux doigts du deuxième album. Mais ok,
1: moi, je voulais me lancer dans le deuxième, mais bon, bah non, je me suis retenue, c'est bien.
0: Si on sombre, ce sera beau, entre parenthèses, promis. C'est bien ce petit côté rassurant.
1: C'est pas de souci, je promets, on est bon. Ouais, c'était, j'aimais bien ce petit côté parenthèse.
0: Vous allez croiser le loup.

0: déjà dans l'esthétique, effectivement, s'inscrit dans l'histoire de Sion Sombre, ce sera beau, avec ce côté très synthétique, électronique, et à la fois la voix tellement pure. C'est un mélange qui fonctionne, qui glace un peu, mais c'est voulu, j'imagine.
1: Oui, en fait, c'était dans ma tête, c'est un peu une suite de Rome, parce que ça parle de ce loup, justement. Et Rome, ce que j'avais aimé faire, c'est vrai que quand je la réécoute aujourd'hui, je me dis, comme on l'a fait il y a 3 ans et quelques, je me dis, il y a des choses que je referais différemment aujourd'hui. Mais ce que j'aime, c'est le contraste entre les couplets qui sont tout doux, qui sont très purs, et les refrains assez produits. Et là, en fait, on voulait recréer cette sensation pour le loup, qui était très, très cathartique à faire, dans tous les cas. Sur scène, elle fait un bien fou, c'est génial. Puis j'aime bien parce qu'en plus, j'ai fait les stacks de voix qu'on entend sur les refrains, je les ai faites aussi avec mon compagnon et j'aime bien les entendre à chaque fois que je suis sur scène. Ouais. Et j'aime bien ce morceau. En fait, à la fois, j'aime bien, il y a de la colère dedans et de l'autre, je fais ah ouais, mais c'est sa voix lui aussi. Donc j'étais contente.
0: C'est mignon. Ouais. On va reparler de lui d'ailleurs. On le garde sous le coude. L'amoureux,
1: parce qu'il
0: est ailleurs dans la réédition. Il faut aussi poser la question. Est-ce que tu aimes cette sensation? Est-ce que tu aimes le voir dans l'œil du public ou quelqu'un qui écouterait ton album au casque? T'aimes bien quand même nous secouer, nous choquer un peu.
1: Dans quel sens choquer?
0: Eh bien, tu vois, par exemple, sur la chanson qu'on vient d'entendre, Le Loup, si on ne fait pas attention, on danse sur le refrain, on est là, on ne sait pas trop. Et là, bim, tu nous secoues avec un couplet, au contraire, très calme, où on comprend parfaitement les paroles, on comprend de quoi tu parles. Est-ce que ça te plaît, ça, de choquer, c'est peut-être un peu fort, mais en tout cas, de surprendre ou de n'être pas ce qu'on pense à la première écoute?
1: Oui, j'aime bien ce côté-là, justement, de faire passer des messages qui sont parfois un peu, entre guillemets, rudes, par justement une voix toute douce et un truc très clair.
0: Oui.
1: Et j'ai bien aimé, surtout au fait, parce que pendant un temps, on l'a joué sur scène sans qu'elle soit sortie, et j'aimais bien regarder les gens pendant que je racontais ça, parce que vraiment, ils ne connaissaient pas du tout, ils n'avaient pas pu l'entendre sur le disque. Et justement, de voir que ça leur rappelait ce qui a pu plaire dans Rome, justement.
0: Ouais.
1: À la fois, ils étaient un peu. C'est un peu déconcertant quand on réalise le sujet, et en même temps, du coup, ils retrouvaient quelque chose qu'ils aimaient bien.
0: Solane, sur la réédition de Sion Sombre, ce sera beau, il y a le banc.

0: coin.
1: Alors là, c'est dépouillement total. On se dit, est-ce qu'elle l'a enregistré dans sa chambre? C'est un effet presque de démo. Pourquoi?
0: C'était vraiment voulu. En fait, ce morceau, il a une sensation de one shot du début jusqu'à la fin. Ce morceau, il est vieux en plus parce que je l'ai écrit. C'est là que je réalise que l'idée de rentabiliser mes névroses, je l'avais depuis longtemps. Je me suis fait larguer genre un 12 juillet et le 14 juillet, je l'écris d'un coup, pareil en 10 minutes. Donc c'est un morceau fleuve un peu. Et pareil en studio, je voulais garder ce truc-là et on a posé les accords au piano et j'ai enregistré du début jusqu'à la fin. Il n'y a pas de coupe, il n'y a pas de truc qui a été repris parce que je voulais ce côté. Je suis dans ma chambre sur mon piano en train de chialer comme c'est pas possible. Et c'était l'énergie qu'on voulait garder. Il y a une sensation un petit peu de mémo vocal. C'est ça qu'on voulait, ouais. Enfin, ce mémo vocal qu'on ne devrait pas envoyer, mais qu'on envoie quand même. Et c'était un peu, c'est un message. Si je m'arrête pendant que je le dis, je ne le dirai pas jusqu'à la fin. Donc, il fallait faire du début jusqu'à la fin.
1: Vous voyez, les amis, c'est ça faire de l'art. Parce que nous, qu'est-ce qu'on fait avec nos ruptures? On met la poussière sous le tapis.
0: Sauf que moi, je vais chanter tous les soirs, ça.
1: Alors, c'est là quand même où je me pose la question, à quel point ça fait du bien et à quel point c'est trop, Solane?
0: C'est bien que je sois en paix avec cette période de ma vie parce que sinon ça peut être. En fait, les chansons où c'est trop douloureux, je les chante plus sur scène. Il y en a, je les fais plus, ça me fait trop de mal.
1: Ouais.
0: Mais sinon, c'est toujours un risque à prendre et c'est comme faire une chanson d'amour. Hein. C'est que
1: on ne sait pas
0: ça s'arrête, quoi.
1: Ouais. Voilà. Non, c'est pas évident. Est-ce que les personnes concernées par les paroles de ces chansons sont toutes au courant qu'elles sont concernées par telle chanson en particulier?
0: Cette chanson-là, oui. La plupart. Et les personnes qui sont concernées pour des chansons plus agressives se reconnaîtront tout seules et ne se montreront pas trop, je pense, ou ne me le feront pas savoir. Mais oui, non, les gens savent. Les gens autour de moi savent.
1: En tout cas, il y a des déclarations d'amour pas banales sur la réédition de l'album de Solane.
0: Je t'aime.

0: Je t'aime et j'en suis désolée.
1: Eh oui.
0: Alors, ça va paraître complètement bateau de dire à Solane que sa voix est géniale, mais j'ai trouvé que particulièrement dans cette chanson-là, j'ai remarqué, tu vas me dire si c'est le cas, que ta palette vocale s'est élargie, t'as beaucoup bossé, ou c'est les concerts,
1: c'est
0: quoi?
1: Concerts. J'ai pris deux cours de chant, mais je pense que ça n'a pas tant joué que ça. Enfin, si, quand même, mais c'est les concerts, et c'est aussi le fait que l'autre album, on l'a fait sur une période de temps où c'était il y a un long temps, donc j'étais très timide, je le suis moins maintenant, et même en studio, j'avais ce truc où j'osais pas faire beaucoup de choses. Là, je sortais justement, on était en plein milieu de la tournée d'été.
0: Ah.
1: Et c'était un peu, je suis en forme, je suis dans le mouvement, je vais y aller. Je voulais surtout ce sujet-là, il me faisait très très mal, il me fait toujours mal, et donc j'avais cette envie de pouvoir le lâcher aussi vocalement.
0: Donc la puissance vocale, elle vient et de l'entraînement, ouais, et de la tournée, et de...
1: Ouais, de ce qu'il y a dans la tête.
0: De ce qu'il y a dans la tête aussi. On va écouter Si tu m'aimes. Ah, oh, eh bien, pourquoi ce petit rire?
1: Parce que justement, la lune et Si tu m'aimes sont sur la même personne, et à chaque fois, je me dis, c'est fait partie de ces chansons où c'est bien douloureux, mais je les aime beaucoup, beaucoup, beaucoup, donc je les garde, mais c'est un peu, c'est du masochisme, ce stade, vraiment.
0: Oh, est-ce qu'il y a des infos essentielles qu'on doit avoir pour l'apprécier?
1: Non, pas du tout. Vraiment, là, à ce stade, c'est juste, c'était cette chanson-là. On a voulu la construire comme vraiment son sujet, c'est-à-dire, ça parle un petit peu de, ça parle d'une personne qui se perd beaucoup dans vraiment le milieu de la teuf, dans prise de substance et tout ça, et d'un amour qui reste au milieu de ça aussi, qui est parfois très naïf. Mais donc, on a voulu le construire comme ça, c'est-à-dire l'amour, il est tout clair, il est tout mignon, mais ça dure pas très longtemps, et après, c'est des basses comme si on était en teuf.
0: Mais...

0: ne sauve pas un garçon. Est-ce que c'est compris?
1: On ne sauve personne. On peut essayer, ça va être sympa.
0: Voilà, alors c'est mieux dit et de manière plus poétique quand c'est Solane qui chante « Si tu m'aimes », mais on voulait passer le message. Mm-hmm. C'est radio de service public, Solane.
1: Bah, là, clairement, mais le syndrome de l'infirmière, il ne faut pas.
0: C'est ça, voilà. Ou alors, faites l'école d'infirmière et
1: exactement.
0: Allez aider les gens.
1: Voilà. Mais il semblerait que ce soit moins payé, donc mauvaise idée.
0: C'est vrai. Et un bisou, tiens, à tous les soignants qui nous écoutent.
1: On les embrasse.
0: J'aime bien l'idée, Solane, de te savoir entourée par d'autres artistes. Parce que c'est vrai qu'au début, quand on t'a découverte avec Rome, etc., on s'est dit, waouh, elle fait cavalière seule.
1: C'était pas un choix, c'était...
0: Voilà. Et à chaque fois que moi j'ai pu te voir, soit à des cérémonies, soit sur scène, tu es aussi très impliquée aux côtés de la Fondation des Femmes, voilà, pour qui t'as chanté. Et donc je me dis, voilà, elle mérite un crew, cette artiste. Eh bien, elle en a. Par exemple, tu as rencontré un garçon qui a dit beaucoup de bien de toi, ici même la semaine dernière. Tu l'as rencontré sur le tournage d'une émission de télé autour de Daniel Balavoine. C'est Gaëtan Roussel, ça c'est votre premier duo.
1: Oui.
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0: Ça s'est tellement bien passé qu'il t'a invité, Gaëtan Roussel, à chanter une chanson sur son nouvel album qui s'appelle Marjolaine. Mm-hmm. Et toi, en fait, t'as grandi en écoutant Louise Attaque.
1: Oui, on en parlait, j'ai beaucoup de souvenirs quand j'allais avec mes grands-parents en vacances. Ils avaient quelques albums sur leur ordi et il y avait Louise Attaque. Et j'ai toujours été très très en admiration, et quand je l'ai rencontré, en fait on est rentré en contact avant justement ce duo là, ouais. Mais c'est pour ça qu'on a voulu le faire ensemble, et il a été de très très très bons conseils. Se retrouver en studio avec Gaëtan Roussel, j'étais en train de me pincer toutes les 4 secondes en disant c'est en train d'arriver, je vais prendre des photos pour ma grand-mère, elle sera contente.
0: Il n'y a que deux invités sur l'album de Gaëtan, il y a Bernard Lavillier et Solane.
1: Voilà, j'aime bien le
0: franchement,
1: contraste, il me plaît.
0: Le gang est cool.
1: Voilà, oui.
0: Et le dîner serait très sympa aussi, je pense.
1: En fin de soirée, ça peut être drôle.
0: Évidemment. Alors, c'est pas ton... Il y a deux duos, plusieurs duos dont on a envie de parler, mais c'est pas tes premiers, évidemment, sur cette réédition. Tu avais chanté avec Patrick Watson une chanson qui s'appelle « Ça va ».
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0: avec Patrick Watson. C'est quel plaisir, tiens, de chanter en duo pour toi, trouver l'harmonie, le contraste avec la voix de l'autre.
1: Ce morceau-là, c'était vraiment particulier parce que c'est le premier duo que j'ai fait. C'est la première fois que je travaillais avec quelqu'un. Le côté cavalier seul, niveau parole, j'avais ça en tête parce que j'ai travaillé avec des gens pour faire la musique, les prods, parce que je n'y connais pas grand-chose. Mais j'ai toujours eu beaucoup d'ego en me disant je veux que ce soit mes paroles. Je ne veux pas qu'on m'aide, c'est moi qui écris mes trucs. Et donc là, de travailler avec quelqu'un, surtout Patrick Watson. Patrick Watson, c'est depuis mes 15 ans, ça fait partie des gens que je cite quand je veux mettre de l'émotion dans ma musique comme lui. Et donc de pouvoir travailler avec lui, c'était à la fois fou et super, mais aussi très très intimidant. Et il m'a laissé tellement de place dans l'écriture de ce morceau. Ça a été une journée où je pense que les trois premières heures, juste on a parlé parce qu'on se connaissait pas. Et c'est très important quand on écrit et qu'on va livrer des choses de comprendre qui est la personne en face. Et on s'est trouvé sur notre côté un petit peu joueur, un petit peu sarcastique. Et on voulait, voilà, une image de parisien et un peu cliché. Et j'ai le droit parce que je suis née à Paris, donc j'ai un peu ce truc de je me permets de critiquer parce que je suis, voilà, c'est moi. Mais c'était fou. Et puis c'est un musicien de génie. Il faisait des envolées qui faisaient que ça donnait envie, justement. Ça faisait rentrer dans la chanson tout de suite.
0: J'adore, parce que je posais une question sur elle-même à Solane en disant: quel plaisir tires-tu du duo? Et en fait, elle me répond en disant du bien de la personne avec qui elle
1: faisait. Bah oui, mais bon, c'est difficile de dire du mal de
0: voilà
1: Patrick Watson.
0: Voilà pourquoi elle mérite un crew. Alors là, il y a un crew très très chouette, ouais. Sur Si on sombre, ce sera beau, promis, puisque nous avons, mesdames et messieurs, la délicieuse November Ultra, qui partage avec toi ce morceau qui s'appelle Parfois.

0: quelques mots en français, mais bon, voilà, un November Ultra, on sait que ces langues, c'est vraiment l'anglais puis l'espagnol.
1: Oui, oui. Me fout les poils à chaque fois.
0: Ouais. Pourquoi, alors, pourquoi elle? Pourquoi là? Pourquoi...
1: En fait, quand on l'écoute, c'est un peu une évidence quand même de se dire pourquoi elle. Et
0: sa voix est un câlin.
1: C'est dingue. Et en fait, je viens de me souvenir que November Ultra, c'est la première personne qui est venue me voir en me disant, parce que je commençais à peine, c'était quand je faisais les premières parties de Patrick Watson justement, qui est venue me voir en me disant si un jour ça devient fatigant, compliqué, pesant la tournée, parce qu'elle a fait une énorme tournée, appelle-moi. Viens, on pourra en parler, je sais. Et c'est quand même très très doux quand on commence et qu'on nous balance toujours que cette industrie, c'est de la rivalité entre les artistes féminines et tout. Donc ça m'avait laissé une très très bonne, un très bon souvenir. Et puis je voulais mettre des artistes féminines qui me faisaient du bien sur cette réédition. Et puis du coup, je lui ai envoyé un message. Et elle me disait, en ce moment, j'ai du mal à écrire, je suis pas, mais on peut manger ensemble, peut-être après on va au studio. Et donc, on a mangé ensemble, on s'est raconté nos vies. Je crois que c'est vraiment un truc d'artiste de raconter absolument toutes nos vies en 40 minutes. Et on s'est retrouvés au studio. Et j'avais cette chanson que j'ai faite il y a 4 ans maintenant, mais qui, pour moi, il manquait quelque chose. Et je lui ai proposé, parce qu'il y a un côté vintage qu'elle peut avoir aussi, oui. Cette guitare un petit peu toute douce. Et ça me fait toujours beaucoup rire parce qu'elle, je la vois griffonner 2-3 trucs. Elle me dit non, mais j'ai peut-être quelque chose, mais ça va pas être très très bon. Elle fait une prise, on la garde et c'était fini, quoi. Évidemment, logique. Et c'est un énorme cadeau qu'elle m'a fait d'être là parce que le morceau, je le voulais un peu éthéré, un peu tout doux qui flotte. Et là, il montait très très haut, donc j'étais contente.
0: Ça s'appelle Parfois et c'est à écouter sur Si on sombre, ce sera beau. Promis de Solane. Alors, l'amoureux. Partage une chanson. Alors, il n'a pas de nom, hein. C'est pas que je sois comme ça à pas vouloir le citer, c'est que c'est écrit comme ça sur l'album. Oui. Solane, dénouement, entre parenthèses, avec.
1: J'aime bien les parenthèses.
0: Avec l'amoureux. C'est une belle parenthèse. Alors,

0: passer.
1: Mais tu rougis.
2: C'est possible.
3: Solène,
2: c'est possible. Ah, ça va, c'est bon, c'est mon côté fleur bleue, j'y peux rien. C'est...
1: Alors, ça fait quoi de chanter avec l'amoureux?
2: Ben, ça fait qu'il faut pas que je me sépare. Hein. Clairement, ça serait surtout pas. Non, au-delà
1: en tout cas, vous êtes pour toujours ensemble sur cette chanson.
2: Et c'est très beau. Et j'espère dans la vie aussi, ça me ferait plaisir. Mais non, c'était une chance. J'aime son travail depuis très longtemps. Il m'a fait un peu l'honneur de. D'être ok de chanter sans avoir écrit, parce qu'en tant qu'artiste, moi je le sais, j'adore, j'ai envie d'écrire mes mots, tout ce qui sort de ma bouche, j'aimerais que ce soit moi qui l'ai façonné, et lui il a été suffisamment gracieux pour juste chanter mes mots, et c'est émouvant forcément, et quand j'aime bien entendre cette voix, elle me rassure, c'est pour ça que je l'ai fait chanter aussi, parce que sa voix de base me rassure, me fait du bien, et donc je me suis dit... Tant qu'à faire, ça va sur la réédition.
1: Ah, et c'est pour ça que tu l'appelles l'amoureux, que tu mets pas son nom. Alors c'est parce que c'est pas une chanson qu'il a fabriquée.
2: C'est pour ça. D'accord. C'était un accord entre nous. Et puis je trouve ça, je l'appelle comme ça dans la vie aussi. Donc
1: c'est beau comme tout.
2: C'est ouais. Mais effectivement, je rougis, je vais boire de l'eau, c'est mieux.
1: Allez, chin chin, Solane, à tes amours. Ça c'est important.
2: Qu'ils durent toujours, par pitié.
1: Oui, exactement. Et célibataires qui nous écoutaient, que les vôtres commencent un jour. Parce que on est avec vous aussi. Oui. Bonne route.
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1: Bonsoir, comment ça va ?
9: Bonsoir Émilie, ça va bien. Quand je vous vois, ma vie change.
1: Eh ben, ça commence bien. Oui. Vous êtes très en forme, maestro. Oh. Je le disais tout à l'heure en disant la joie qu'on avait à vous accueillir ce soir. Vous êtes indissociable des musiques, des grandes comédie française. Il n'y a pas que ça dans votre carrière, mais quand on pense à vous, on pense à ça d'abord. Certains acteurs disent les comédies, c'est moins noble que les drames, c'est dommage que je sois que un acteur de comédie. Vous, quel est votre rapport avec ces comédies? Est-ce que vous les aimez? Est-ce que vous en êtes fier?
9: Écoutez, je les aime puisqu'elles me donnent l'occasion d'écrire la musique que le public aime.
1: Ouais.
9: Et comme je ne fais pas de musique comique, si vous avez remarqué dans toutes mes musiques de comédie, entre guillemets, il n'y a pas de musique comique.
1: C'est
9: parce
1: vrai.
9: Que la musique de comédie, ça implique le pastiche, à la manière de... C'est une forme de moquerie de la musique et je n'aime pas ça. Et comme je considère que la musique ne décrit rien et qu'elle ne doit rien décrire... Il donne une atmosphère un peu vague. Finalement, vous pouvez mettre n'importe quelle musique, du moment qu'elle est bonne, sur n'importe quelle image, du moment qu'elle est bonne. Et voilà, si l'image est moins bien, la musique va l'embellir. Voilà.
1: Et en l'occurrence, des belles musiques et des images géniales. Ça se passe par exemple dans Les Aventures de Rabbi Jacob.

0: incontournable de Vladimir Cosma, la chèvre. Et c'est vrai ce qu'il disait Vladimir, là c'est pas du tout une musique rigolote, c'est même une musique un peu mélancolique.
1: En quelque sorte, puisque mes musiques, la plupart de mes musiques sont écrites en mode mineur, alors que les musiques de ce qu'on appelle les musiques de comédie et tout ça, elles sont écrites en majeur.
0: D'accord.
1: Et moi je n'aime pas le mode majeur, ouais, tonitruant et qui dévoile tout d'un coup tout. La musique mineure a un arrière-pensée de larmes,
0: de mélancolie.
1: De mélancolie, voilà.
0: Ça c'est beau. Un éléphant, ça trompe énormément.

0: voilà un tout petit aperçu de ces bandes originales de films composées par mon invité de ce soir, Vladimir Kosma. J'étais curieuse, tiens d'ailleurs, parce que vous êtes un musicien, vous êtes un chef d'orchestre, vous êtes un compositeur. Quand on vous demande quel est votre métier, si vous rencontrez quelqu'un à un dîner qui vous dit « Ah tiens monsieur, qu'est-ce que vous faites dans la vie ?» Qu'est-ce que vous répondez ?
1: Je dis dans le meilleur des cas que je suis compositeur de musique. Et d'une manière plus simple, je dis « Je suis musicien ».
0: Musicien, voilà. C'est ça. C'est ce qui vous a toujours animé. Au départ, d'ailleurs, vous étiez musicien. Qu'est-ce qui a fait que vous êtes passé du côté obscur de la force, du côté composition ?
1: En fait, depuis que je suis petit, malgré le fait que mon père m'a fait travailler le violon,
0: oui.
1: Depuis que je suis petit et depuis que j'ai 4 ans, je travaille 3-4 heures par jour le violon, j'avais mon esprit à composer de la musique et j'ai commencé à écrire de la musique à partir de l'âge de 7-8 ans. Déjà à 7-8 ans, je donnais des concerts de violon accompagnés par mon père au piano et je composais certaines musiques pas définitives mais qui allaient devenir parfois le Rabbi Jacob ou ouais. Le Grand Blond ou autre chose puisque j'avais rencontré un professeur quand j'étais petit qui savait que je compose et que je fais des petites choses et il m'avait dit écoute, fabrique-toi un gros cahier de musique et dès que tu as un thème qui te plaît ou quelques notes qui te disent, marque-les dans ce gros cahier mais jamais sur des feuilles volantes parce que tu vas les perdre et comme ça sera... Sinon, tu les auras dans ce cahier, tu pourras toujours les travailler et les retrouver, là. Ce que j'ai fait, et maintenant je suis au deuxième cahier, parce que les cahiers sont gros, comme
0: ça. Ah oui, ils doivent être énormes, parce que vous avez composé, quoi, plus de 1500 bandes originales.
1: Non, oui, non, pas autant que ça. Ah. 500 bandes originales de films,
0: oui,
1: et des téléfilms,
0: oui,
1: etc. Oui. Mais dans ces cahiers, je ne marque pas tout, je marque selon le début d'un thème ou une idée ou quelque chose pour que je puisse la retravailler.
0: D'accord. Donc depuis vos 7-8 ans, vous êtes à votre deuxième cahier. Et vous les mettez au coffre-fort ? Vous les mettez où ces cahiers ?
1: Je les ai dans ma chambre de torture, qui est en fait ma chambre où il y a mon piano à queue.
0: Ouais.
1: Et où je garde tout ce qui est... musicalement dans ouais. l'immédiat et donc j'ai eu un premier cahier que j'ai tout le temps que je garde précieusement et j'ai été obligé de faire un deuxième cahier qui est aux 3/4 maintenant de plein mais j'ai des milliers d'idées musicales.
0: Waouh.
1: Et vous cherchez parfois des thèmes qui sont déjà connus et vous trouvez le début dans le premier cahier à la page 35, le thème d'un éléphant ça trompe énormément, les premières notes d'idées avec les tierces comme ouais. ça, eh bien je l'avais à l'état d'ébauche et quand le film est venu et que j'avais choisi ce thème-là, je l'ai développé, je l'ai complété.

0: Mais c'est génial. Mon invité ce soir, c'est Vladimir Cosma. Et merci d'être venu nous voir, Vladimir. Ça me fait trop plaisir.
1: C'est moi qui vous remercie de penser à moi et m'appeler pour faire de la musique ensemble.
0: Ah ben bah oui. Voilà. Okay, attendez, j'ai répété. Pa, pa, pa, pa, pa, pa, pa. Je pourrais.
1: Non, mais c'est juste. J'aurais pu vous mettre dans les cœurs.
0: Dans les cœurs.
1: Est-ce que vous voulez venir participer au concert?
0: Ce serait génial. Ce serait
1: mais alors, vous êtes la bienvenue.
0: Oh, c'est trop sympa, Vladimir, mais le pays n'est pas prêt. Vous avez été récompensé, Vladimir Cosma, deux fois au César, César de la meilleure musique originale. Vous l'avez eu pour Diva,

0: C'est étonnant de se dire que celles-ci, qui sont a priori les préférées du métier, puisque vous avez été récompensées pour ces bandes originales-là, ce ne sont pas des comédies.
1: Mais vous savez, les comédies ne sont jamais récompensées.
0: C'est fou ça quand même, c'est snob.
1: Oui, c'est snob, c'est ce que vous voulez. Mais Louis de Funès n'a jamais eu de César. Ouais. Woody Allen n'a jamais eu d'Oscar. Les gens du métier aiment bien pleurer, aiment bien les drames, là. Les meurtres, les choses comme ça, mais pas la comédie, pas. Ouais. Donc, c'est pas étonnant. J'étais déjà très étonné d'avoir ces deux Césars. J'étais nommé, c'est vrai,
0: oui,
1: pour des comédies. Pour la Boum, j'ai été nominé, comme on dit, mais j'ai pas eu le
0: prix,
1: le trophée.
0: Ouais.
1: Ou pour la gloire de mon père aussi, mais. Voilà, mais ça ne fait rien, ça n'a pas une importance capitale.
0: Quand
1: ce qui est plus important, oui, c'est le goût du public, c'est-à-dire le fait que les disques d'or, ça représente des centaines de milliers de disques vendus dans le monde entier. Le fait d'avoir des disques d'or, et j'en ai beaucoup de disques d'or, montre que la musique a beaucoup plu à, oui, beaucoup de gens dans le monde entier.
0: C'est vrai. Vous évoquiez la gloire de mon père, forcément. We'll be right back.

0: merveilles de bande originale des années 90, La gloire de mon père, Les cigales et la valse d'Augustine, la maman de Marcel.
1: Qu'est-ce que vous préférez, vous, entre les deux ?
0: Qu'est-ce que je préfère entre les deux ? Alors, moi j'ai grandi...
1: La gloire de mon père et Château de ma mère.
0: Et Château de ma mère. Moi, j'ai grandi en regardant ces deux films et en lisant du Pagnol. Donc vraiment, c'est dans mon ADN. Et vos deux musiques, pour moi maintenant, sont indissociables du bouquin et des films. Mais le moment le plus émouvant, c'est la valse d'Augustine. Parce que c'est avec cette musique que se termine le Château de ma mère.
1: Oui.
0: Quand il raconte que la vie est triste.
1: Mais bien, je vais...
0: Il n'est pas nécessaire de le dire aux enfants, c'est beau ça.
1: Oui. Je vais le choisir pour le concert, pour le jouer, parce que j'hésitais entre les deux. Et maintenant, voilà, vous avez fait pencher la balance du choix.
0: Merci Vladimir. Ouais. Ah, c'est beau. Mais oui, la valse d'Augustine, c'est une merveille. Mmh. C'est vrai qu'elle est merveilleuse.
1: Mais vous laissez tomber les cigales.
0: Promis, c'est pas grave. C'est pas grave, Augustine, elle est au-dessus. Et cette valse, elle est si belle. Elle est tellement émouvante, elle fait pleurer d'ailleurs. C'est pour ça quand on dit Vladimir Cosma, ah oui, ces films tellement rigolos. Vous nous avez fait beaucoup pleurer aussi.
1: Oui, mais les films vous en fait rigoler.
0: Oui, c'est vrai. C'est vrai. Vous avez beaucoup parlé du public. Plusieurs fois, plusieurs questions que je vous ai posées, vous me répondez en parlant du public. Je me souviens qu'il y a quelques années, vous avez sorti vos mémoires, un livre de souvenirs sur votre enfance en Roumanie, vos débuts dans la musique, etc. Comment vous êtes devenu compositeur, plein d'anecdotes de films, etc. Vous avez fait des signatures de ce livre et à chaque fois, le public est venu en masse. Il y avait des centaines de personnes à chaque signature. Est-ce que ça vous a fait plaisir de les rencontrer en vrai, ces gens qui écoutent vos musiques depuis plus de 50 ans?
1: Mais écoutez, ça m'a fait un énorme plaisir, parce que j'ai vu matériellement se concrétiser ce que je vivais en quelque sorte, parce que je regardais sur mes relevés de SACEM, de droit d'auteur, je voyais que...
0: Il y avait du monde
1: et qu'il y a quelque chose qui se passe.
0: Ouais.
1: Mais les voir au concert, acheter leur place... Des salles pleines et des gens qui connaissent la musique, ça fait un autre effet, quoi.

0: solo de guitare, le slow qui tue de la boum, composé par mon invité Vladimir Cosma. Vladimir, est-ce que c'est vrai que la maison de disques aimait pas trop cette chanson?
1: C'est pas la maison de disques, mais les producteurs, tu sais, ils trouvaient que l'introduction et le couplet, le début de la... Ouais. De la chanson, c'était trop. Il fallait arriver direct au sujet, direct au thème.
0: Au refrain.
1: Refrain, sans perdre une minute au début pour ces choses-là. Et ils insistaient énormément pour que je coupe ces mesures-là.
0: Est-ce qu'on peut remettre l'intro, les enfants, quand même, pour qu'on se souvienne? C'est ces notes-là qu'ils voulaient couper, alors que ce sont des notes signatures de Reality, là, ces petites notes-là. Ah non, il ne fallait pas enlever ça. Vous n'avez pas cédé alors?
1: Non.
0: Vous n'avez pas cédé, vous avez bien fait. C'est bien. Vous vous êtes souvent battu pour des chansons, pour des morceaux?
1: Non, oui, je me suis souvent battu.
0: Ouais.
1: Parce que j'ai une façon qui n'est pas tout à fait courante d'aborder les films, la musique. Je trouve qu'il n'y a pas de rapport entre la musique et le film, c'est-à-dire ce sont deux choses différentes. La musique n'exprime pas une histoire. Elle vous plonge dans une atmosphère, elle vous fait fond, mais elle ne vous donne pas la clé du sujet. Il faut laisser ça aux scénaristes, aux acteurs qui jouent, mais pas essayer de transposer en musique ça. Donc, c'est une musique qui est parfois décalée par rapport à ce qu'il y a dans le film. Et j'ai toujours insisté pour ce type de traitement musical. Et c'est ça qui troublait un peu les metteurs en scène. Et donc, je me suis battu. Le grand blanc avec une chaussure noire, c'est pareil. La flûte de Pan et le cymbalum, ça n'avait strictement rien à voir avec l'histoire. Oui. Du film, au point que le scénariste du film, quand il a vu en projection au début le film, et il a entendu

0: La surprise, le décalage, le talent, le génie de mon invité, Vladimir Cosma. Est-ce que vous avez le trac, Vladimir, avant un grand concert comme ça?
1: Ah oui, énormément le trac.
0: Qu'est-ce que vous faites alors pour le combattre?
1: J'y vais quoi, je me lance.
0: Vous n'avez pas le choix.
1: J'ai pas le choix, voilà. Souvent, jusqu'à la dernière seconde, je me dis mais je n'irai pas, je peux pas y aller, c'est fou quoi. C'est une fois avant le début du concert, la voiture était en bas, on m'attendait pour partir. Moi, je me suis déshabillé, je suis entré dans le lit. Je voulais plus partir. Ils sont venus, ils ont insisté, etc. Et finalement, j'ai pris un camarade. Chef d'orchestre, je lui dis, écoute, tu viens, tu vas diriger à ma place, et c'est comme ça que je viendrai dans ces conditions, mais pas autrement. Et bon, on est allé, quand je suis arrivé là-bas, je me rappelle, c'était Henri Chapier, je sais pas si ce nom vous dit quelque chose.
0: Ah oui, il animait le Divan, Henri Chapier, entre autres. Il animait, oui, des émissions de
1: il
0: télé.
1: Il présentait le programme, etc. Et, dès qu'il est entré sur la scène et il a annoncé le concert, etc., mon trac avait disparu comme par
0: enchantement.
1: Et voilà, et je suis monté sur scène et mon camarade bienveillant qui est venu me remplacer à la dernière seconde, il a assisté au concert comme un simple spectateur, mais il m'a rendu un grand service.
0: Vladimir Cosma, j'en parlais tout à l'heure en écoutant Reality, la chanson de la Boom. Dans vos bandes originales, il y a très très souvent des chansons. Et la bonne nouvelle, c'est que dans vos concerts, vous faites venir des solistes qui chantent les chansons. Florilège, les amis des chansons, signé Vladimir Cosma, que vous connaissez par cœur. Destinée, elle est tellement bien qu'elle est dans deux films, Les Sous-doués en vacances et Le Père Noël est une ordure.
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0: Chanté par Guy Marchand. Nana Mouskouri aussi a chanté sur une musique de Vladimir Cosma, L'amour en héritage.
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0: Et puis si vous êtes né dans les années 80, vous avez grandi en regardant ce dessin animé Les Mondes Engloutis. C'était les mini-stars qui chantaient la chanson composée par Vladimir Cosma. C'est vrai, Vladimir, que vos plus grands tubes, ce sont ces chansons associées à la Boom. On a entendu Reality tout à l'heure. Dans la Boom 2, il y avait Your Eyes.
2: Ouais.

étudiante, qui n'était pas une suite évidente de La Boum. Mais bon, c'était Sophie Marceau qui jouait une fille à la fac, donc forcément, on a fait le rapprochement. Il y avait une autre chanson, c'était You Call It Love.

0: des incontournables dont vous parlez tout à l'heure. Est-ce que quand vous faites un concert, il doit y avoir Richard Sanderson qui chante Reality?
1: Absolument, absolument. Et la plupart des chansons dont vous avez parlé et que vous avez données font partie
0: du programme
1: des incontournables.
0: Ouais.
1: Bah, l'étudiante, par exemple, je ne sais pas si j'aurai la place pour la mettre.
0: Ouais.
1: Mais il y a des chances.
0: Est-ce que vous avez, vous, une bande originale préférée dans toutes vos créations? On en a dit, il y en a 500. Est-ce que vous avez une favorite?
1: Écoutez, ça dépend des jours. Maintenant qu'on parle comme ça, j'avais envie de vous dire la Boum, parce que c'est celle que les jeunes ont adoptée.
0: Oui.
1: Et c'est une musique qui, depuis 50 ans, ne nous quitte pas et ne quitte pas les jeunes. Il n'y a pas une chanson qui a remplacé dans le cœur des jeunes, des filles ou des garçons.
0: La Boum, non.
1: La Boum. Ouais. Elle n'est pas... J'ai jamais fait de la musique à la mode ou moderne. Quand on me dit votre musique est moderne, je ne sais pas ce que ça veut dire. Puisque la musique de la Boum, par exemple, elle a 50 ans presque. Et elle est au top de l'actualité et de tout ce que vous voulez.
0: Ah oui, il n'y a pas une soirée où on n'a pas un slow qui tue. On met la Boum, évidemment. Ouais. On met

0: Reality.
1: Voilà, donc je vous répondrai tout de suite.
0: La boum.
1: Mais avec un peu de réflexion, je vous dis non, c'est le grand blanc avec une chaussure noire. Parce que il n'y a pas de parole, c'est une chanson de musique très originale.
0: Ouais.
1: Et qui reste aussi, et qui est la première, qui a premier succès vraiment énorme, populaire.
0: Bah vous savez quoi, je suis d'accord avec vous, et c'est pour ça que j'avais prévu qu'on se dise au revoir en écoutant Sirba, Le Grand Blond avec une chaussure noire, film d'Yves Robert, musique de Vladimir Kosma. On est en 1972 et franchement, c'est ce qui se faisait de mieux déjà à l'époque et encore aujourd'hui. Qui peut tester Vladimir Kosma? Voilà ma question. La réponse étant personne. Merci beaucoup, Vladimir, d'être venu nous voir.
1: Merci, Émilie.
0: À bientôt.
1: Quoi? C'est déjà fini?
0: Oui, c'est l'heure.
1: Oh.
0: Mais c'est l'heure du Grand Blond.
1: Oui, ah, ça c'est formidable.
0: Moi aussi. Merci beaucoup et à très

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2: Hola Francia, ¿cómo estás? ¿Dormiste bien?
3: Oh là, non.
2: Hein? ¿Dormiste bien?
3: Ah non, la bouche en vrai, là.
2: No está demasiado?
3: Oh là, hein?
2: Non, te preocupes. Te amo, Francia.
3: Ah, c'est ça.
2: Mais oui, on t'aime, la France.
3: Bon. Porque te basse.
2: Porque te basse, exactement. Porque te basse. C'est pas grave, la France, on t'aime quand même.
3: On a perdu. Triste.
2: On a gagné ensemble, mais on a perdu ensemble. Je continue de t'aimer. Ça va, Eric? T'as pas pleuré?
3: Allez, bah, un petit peu quand même.
2: Ah, je vous cache pas que j'ai failli annuler mon voyage en Espagne cet été, mais bon, qu'est-ce que vous voulez.
3: Je comprends. Ouais.
2: Voilà. Bien, allez.
3: Bravo Didier quand même, bravo Didier.
2: Ah, bravo Didier. Alors, nous sommes mercredi, nous sommes en milieu de semaine. J'ai eu un gagnant lundi, il a eu un gagnant
3: exactement,
2: hier.
3: Exactement, madame.
2: Bon, bah, j'espère qu'aujourd'hui c'est moi qui vais gagner, comment vous dire.
3: Le hasard, le destin.
2: Ah, oh, el destino.
3: El destino.
2: El destino de la Valeria. Et donc, je vous rappelle qu'à la fin de la semaine, le premier prix, c'est un voyage à la Ciotat. On n'a pas le droit de vous dire ce que vous allez écouter comme concert, mais ce qu'on peut vous dire, c'est que ça va être dément.
3: Il y a Sabine Paturel.
2: Il y a 3 nuits d'hôtel. Évidemment, il y a tous les soirs des passes pour aller au concert, pour aller dans les coulisses. Vous ferez même une croisière en bateau. Ça va être magnifique.
4: La croisière.
2: Et vous aurez évidemment le voyage pour aller là-bas en train, pris en charge. Bien, si on ne gagne pas ça, on gagne quoi ?
3: El señor Malongo !
2: El señor Malongo !
3: El señor Malongo, el gringo ! Les gringos de les chapeaux ! Eh oui, Joe Malongo qui, dans cette dernière ligne droite, dans cette dernière semaine, prépare la dernière et l'unique dernière machine à café 32 dosettes.
2: Ah bah oui, après il n'y en aura plus les gars, c'est fini.
3: Il y aura peut-être 34 dosettes sur celle-là, figurez-vous.
2: Peut-être.
3: Et pas 6 verres en verre, peut-être 8, ça, allez savoir.
2: Sorpresa. Allez, on accueille tout de suite nos deux candidats d'aujourd'hui, Edgar et Sylvie. Vamos.
3: On va se faire pourrir.
2: Hola los amigos, ¿cómo estás?
5: Hola. Bonjour.
2: Comment ça va Edgar?
5: Ça va, très bien. Je vous écoute, vous savez la pêche.
2: Oh, mais toi, un accent de quel...
3: De l'Espagne.
2: De l'Espagne que...
5: Non. Ça vient de Mexico.
2: Ah, c'est presque comme l'Espagne, c'est chantant. C'est le soleil dans la voix, mon petit chou. Alors, tu joues avec ici Paris, Île-de-France. Tu as 55 ans, tu vis avec Marianne, tu as 2 enfants. Comment s'appellent tes enfants?
5: Paloma et Perla.
3: Oh là là! Mais oui, attendez, allez!
2: Alors, le cliché dans toute sa splendeur.
3: J'adore. Mais je le connais, Edgar, en plus. On a déjà parlé ensemble.
2: Ok. Tu as un petit chat qui s'appelle Albine.
5: Oui.
2: Et tu es responsable commercial dans les technologies. J'ai tout dit, là.
5: Oui, c'est un peu ça, oui.
2: C'est un peu ça. Ok, d'accord. Tu fais beaucoup de vélo, il paraît. Il paraît que tu es un énorme sportif en vélo. Tu fais tout en vélo.
6: Fais du vélo!
5: Je fais beaucoup Paris à vélo, oui. Je préfère me déplacer en voiture et à Paris à vélo.
2: Ah bah oui, bah ça, à Paris, de toute façon, si t'es pas en vélo, tu n'avances pas. Voilà, donc à un moment donné, bon. Tu as fait du football américain, dis donc.
5: Oui.
2: Tu es donc très musclé.
5: Non, je suis comme beaucoup de personnes, normal.
2: Ouais, enfin, le football américain, si tu prends un coup, c'est... Hein? Bon, t'as arrêté, t'en fais plus.
5: C'est comme les rugby, en fait.
2: Mais oui.
5: Il faut être costaud, oui. Il faut supporter les coups, oui.
2: Et voilà, donc c'est bien ce que je dis. T'es un peu costaud, quand même, à un moment donné. Bon. Tu ne fais pas trop de bricolage. C'est pas ton truc, le bricolage. C'est ton... Hein? Bon.
5: Oui, je sais faire, mais c'est vrai que c'est pas, tu peux pas faire ça tous les jours. C'est une fois de temps en temps.
2: Oui.
5: La même chose que les jardinages. Ouais. C'est de temps en temps, mais c'est pas ma passion.
2: Oui, c'est pas ta passion. On est d'accord.
3: La passion.
2: Mais par contre, t'aimes bien cuisiner.
5: Oui.
2: Ah, alors qu'est-ce que tu cuisines? Qu'est-ce que tu sais cuisiner de bon?
5: De bon, ben, j'aime bien. Il y a presque toutes les recettes françaises, les tartes, tapiflettes, même faire des pizzas, voilà.
2: Mais tu fais quand même des plats mexicains, rassure-moi.
5: Oui, des plats mexicains, des choses qu'on connaît, des tacos, des guacamole, des choses pour les amis.
2: Ah, voilà. Amis. La vie, la bouffe, c'est la vie. Alors, oui. Edgar. On va tout de suite marquer un point parce que j'ai décidé que c'était toi qui allais gagner. D'abord parce que tu as un accent qui me ravit. J'adore les gens qui ont des accents. Ça c'est comme ça. Et donc là, je te pose la première question, vrai ou faux. Tiens, je te fais écouter Dorothée.
7: Allô, monsieur l'ordinateur.
8: Dites-moi.
7: Ça c'est mon cœur.
2: Bon alors. Écoute-moi bien. Il paraît que la première souris d'ordinateur était en bois. Est-ce que c'est vrai ou faux? Top chrono, 5 secondes. La première souris d'ordinateur était en bois.
5: C'est vrai.
2: Oui, c'est vrai, bien sûr. Et oui, en 1964, c'est Douglas Engelbart qui l'a fait. Et elle avait un seul bouton, elle était nommée la souris parce qu'elle avait un petit câble qui la reliait, qui avait une petite queue. Bravo, un point pour Edgar.
3: Je me souviens toujours de Jacques Chirac qui demande, il est où le mulot, quoi. Voilà,
2: bah oui, mais Jaco, quoi, laissez Jaco tranquille.
3: Eh bien sûr, Sylvie est avec nous à Kissy-Isère. Sylvie qui est très stressée, mais je ne suis que amour et bienveillance, Sylvie. Bonjour.
6: Bonjour Eric et Valérie.
2: Voilà. Salut Sylvie, n'aie pas peur, tout va bien.
3: Ouais, tranquille, c'est la dernière semaine, c'est l'été, fait beau.
2: Franchement, tout va bien.
3: Enfin, au pire, t'auras passé un bon moment. Au mieux, tu repars avec un cadeau et tu vas à la Ciotat ou une machine, un café, c'est top ça. Sylvie, qui habite à Saint-Apollinard dans l'Isère, ça va un petit peu moins chaud aujourd'hui. T'es pas dans les départements, c'est fini le rouge là.
6: Bah, il fait quand même 26 chez moi, et puis là, je sais pas, j'espère que l'orage va que l'émission s'est terminée.
3: Hein. Et oui, c'est des temps un peu orageux. Non mais 26, on est loin des 40 qu'on a eu encore 15 jours, hein, donc ça va, on respire 26. C'est pareil.
6: 26 à l'intérieur, hein, dehors, il fait plus chaud.
3: Ah, 26 à l'intérieur, d'accord. Je crois qu'il faisait 26 dehors, je me suis dit, c'est quand même pas mal, 26. Tu es séparée, tu as deux filles, comment elles s'appellent les filles sont grandes, quoi.
6: Oui, elles sont grandes. Hein. Donc, Lydie, 27 ans.
3: Oui.
6: Et Emma, 25 ans.
3: Oui, qu'est-ce qu'elles font?
6: Une petite fille. 7 mois.
3: 7 mois. Et elle s'appelle comment, une petite fille?
6: Tessa.
3: Tessa. Et t'es grande, là, Emma et Lydie. Elles font quoi dans la vie, comme métier?
6: Ah, ben alors, donc, la grande, elle est ingénieure en complément alimentaire.
3: Pas mal.
6: Dans un laboratoire.
3: D'accord.
6: Et puis, la deuxième, elle veut faire. Professeur des écoles, okay. Elle a passé son
3: concours.
6: Elle a réussi son master l'année dernière, mais elle a raté le concours et l'année dernière, comme elle était enceinte, elle n'a pas pu. Ouais. Elle n'était pas en forme pour le passer.
3: Non, mais c'est très dur, hein, l'UFM, le concours de prof des écoles. Donc voilà, généralement la première fois, pas top, quoi. Donc elle l'aura l'année prochaine. J'en suis convaincu.
6: Voilà, il faut.
3: Bon,
6: voilà,
3: alors avant de jouer, juste un truc, j'ai découvert que toi, t'es en mode petite maison dans la prairie, t'étais comme Caroline Ingalls, c'est comme ça qu'elle s'appelait, hein. Toi, tu voulais la maison, la campagne, et tu voulais 12 enfants dans ta vie. 12, j'exagère pas, hein.
6: Ah oui, carrément. Ben, en plus, je regardais la petite maison dans la prairie, en plus, je crois que j'étais imbibée de ça.
3: Mais ton rêve, c'était ça, c'est de perdre au foyer d'avoir 12 enfants. Bon, t'en as eu deux, t'es loin du compte. Bon,
6: ça suffit bien, les deux.
3: Allez, Sylvie, détente, on y va tout de suite pour une question à un point avec un extrait. Écoute.
7: C'est pour la petite bourgeoisie qui boit du champagne. C'est pour tous les quotas français que je parle plus anglais.
3: C'est bien, le champagne, c'est tellement français, avec modération, évidemment. Les professionnels conseillent de conserver le champagne au freezer pour une meilleure dégustation. Est-ce que selon toi, c'est vrai ou faux que l'on conseillerait, top chrono, de conserver le champagne au freezer pour qu'il soit meilleur?
6: Non.
3: Tu dis que c'est faux. T'as raison, parce qu'en fait, il serait servi trop froid. Et là, le champagne voit une partie de ses arômes masqués. Donc, pas du tout. Il faut une température entre 8 et 10 degrés. C'est pas le freezer qu'il faut pour ça. Bravo, Sylvie.
2: Allez, Edgar, un point. Sylvie, un point. Et là, tout de suite. Oh, oh, oh, oh, oh, oh, oh. Et viva Espagne.
3: On dirait une supportrice de l'Espagne.
2: T'as vu ou pas? Frédéric Goldman, Jones, vous écoutez ici à nos actes manqués. Ouais.
3: Allez, les bleus.
2: Ah, Dembélé, Mbappé, je vous aime quand même. Bah, allez.
3: Allez, Didier.
2: Allez.

0: Exactement, ok. Ah, mais t'as pas assez crié hier soir, toi.
1: Ah, jingle, non.
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0: On m'a dit que tu te baladais dans les rues tard le soir en plus.
1: Absolument, oui. J'avais des tas de feux d'artifice dans ma rue, c'était très beau.
0: Très artificiel.
1: Très artif. Alors, voilà. Edgar 1 point, Sylvie 1 point. Edgar qui joue avec ici Paris-Île-de-France, qui habite à Sucy-en-Brie, qui cuisine beaucoup, qui adore cuisiner, qui adore bricoler, qui a refait toute sa maison à main nue. Non, je déconne, il n'aime pas ça. En revanche, Edgar, t'es un très bon papa, hein, parce que t'emmènes Paloma et Perla, tu les emmènes, elles font des compétitions d'équitation.
3: Oui.
1: Dis donc, alors elles montent depuis, parce qu'elles ont quel âge? Elles ont 14 et 11 ans, c'est ça? Elles montent depuis qu'elles ont,
3: oui,
1: quel âge?
3: Oui, 14 et 11 ans. Et justement, on vient de rentrer des championnats de France d'équitation qui se déroulent à la Motte d'Oberon.
1: Ouais.
3: Et il y en a une qui était championne et l'autre était en finale, elle n'a pas gagné, mais bon, il représente bien l'Île-de-France.
1: Ah bah, voilà. Du dent, c'est pas mal. C'est bien. Et alors, elles montent où? C'est où leur club? C'est
3: À la Capucherie. À Paris.
1: Ah, d'accord.
0: À Vincennes.
3: À Paris. On voit des Vincennes.
1: Ouais. Voilà. Eh ben oui, Magnédon, elle monte bien en championnat de Île-de-France. J'ai jamais été si loin, moi. Alors, tu as fait de la figuration dans le film Two Days in Paris.
3: Oui.
1: Alors, tu faisais quoi? Dis-moi, raconte.
3: Dans ce film, en fait, Julie Delphi, qui venait avec son ami à Paris, il devait se balader, il devait trouver des amis, des copains. Et donc, c'était la catastrophe pour les copains, parce qu'il avait trouvé beaucoup des amis de Julie. Et bon, voilà, je devais passer, dire bonjour, et voilà, faire semblant qu'on se connaissait.
1: Ah.
3: Voilà, et être dans la figuration, dans l'ADA, oui.
1: Ah bah, c'est marrant, c'est rigolo.
3: Oui.
1: C'est rigolo, ça. Voilà, tu es dans un film, c'est bien. C'est très bien. Bien, tu vas marquer le deuxième point. Tu vas t'envoler, tu vas gagner, tu vas triompher. On va parler. On va parler de ça, tiens. Ouais. On va parler de la Française des Jeux.
0: Ah, ça m'intéresse.
1: Alors, écoute bien. Il paraît que c'est la Française des Jeux qui a inventé les jeux à gratter. Est-ce que c'est la Française des Jeux qui a inventé les jeux à gratter, vrai ou faux? Top chrono, 5 secondes.
3: Ouais, je dirais oui.
1: Et non, les cartes à gratter, elles ont été mises au point dans les années 70 par un informaticien, figure-toi, qui s'appelait John Cosa et son associé qui s'appelait Daniel Bauer. Elles étaient distribuées gratuitement dans les commerces et c'était surtout pour faire de la pub, c'était des trucs de promo. Et la Française des Jeux s'en inspirait, mais c'est pas la Française des Jeux qui les a inventées. Voilà.
0: Sylvie qui est avec nous, qui est à Saint-Apollinard, dans l'Isère, en Isère. Alors Sylvie, pas de sport, mais j'ai vu que c'est un petit regret dans ta vie, parce que t'aurais aimé être une grande sportive.
4: Oui, enfin, quand j'étais jeune, au collège, je faisais du sport, et après, quand j'étais jeune, je faisais du vélo, je faisais du fitness après mon travail.
0: Très bien.
4: Et puis après avoir les enfants, après, j'ai fait un peu de la randonnée, mais...
0: Bon, ok, voilà. Ok. Bon, mais tu te maintiens, tu fais des choses comme ça pour t'entretenir. Alors, côté cuisine, parce que ça nous a mis un petit peu en appétit, hein, les bons plats que prépare Edgar. Tu fais light en ce moment? Tu fais quoi?
4: Alors là, je fais tomates et puis des salades de carottes ou...
0: Ouais.
4: Céleri rémoulade. Enfin, là, je fais rien chauffer.
0: Oui, alors c'est normal parce qu'il fait très chaud avec la canicule. D'autant qu'en plus, t'as plus rien au potager. J'imagine que c'est tout sec, quoi.
4: Oh là là, bah, de toute façon, le potager, faut pas en parler.
0: Bah oui, tu m'étonnes. On va pas en parler.
4: C'est un autre temps, le potager.
0: Bah oui, bah alors, en temps normal, tu sais quand même préparer de bons gratins, notamment les gratins de courgettes.
4: Oui. Et puis mes filles, quand elles invitaient leurs copines, elles disaient qu'elles aimaient bien mon gratin de Martienne, parce qu'il était tout vert.
0: Ah, le gratin de Martien, parce qu'il était assez drôle, ça, c'est très drôle. Sylvie, tu t'es lancée dans une collection d'affiches de films également, ça c'est sympa. Tu vas souvent au cinéma?
4: Ben, ça fait quelques temps que j'y suis pas mal allée, oui. J'ai acheté plusieurs fois des cartes d'abonnement, et okay. Donc j'ai pu voir pas mal de films.
0: Bon, bah tant mieux, puis t'as des affiches.
4: J'ai vraiment bien aimé, certains qui m'ont fait rire, d'autres qui m'ont appris des choses, comme l'affaire Bojarski.
0: Ben voilà.
4: Puis là, sur Charles de Gaulle, les deux films en deux parties.
0: Ah, c'est vrai, il paraît que c'est très joli. Alors, je te parle de cinéma parce que justement, c'est l'objet de ta question qui arrive. Et alors, c'est assez marrant parce que t'as parlé du gratin de Martien. Tiens, écoute la bande originale. On va jouer avec E.T., c'est drôle. Pour jouer...
4: Oui,
0: tu l'as vu, j'imagine, c'était cinéphile. Pour jouer le personnage de E.T., un des comédiens dans le costume de E.T. était un enfant qui était né sans jambes. Est-ce que c'est vrai ou faux ? Top chrono, 5 secondes. Vite ?
4: Aucune idée. Je vais dire oui.
0: Allez. Ouais, c'est un peu tard, là. Valérie, on prend pas ?
1: Bah, c'est trop tard. Maître Ticandon vient de trancher.
0: Ah, ouais. Non, bien 5 secondes. Alors, c'est dommage parce que c'était vrai. Pour incarner E.T., il y a plusieurs comédiens qui sont relayés, on l'imagine, dans le costume. Notamment un petit garçon de 12 ans qui s'appelle Matthew Demerit et qui était né sans jambes et qui intervenait dans les scènes où bah, voilà, E.T. devait marcher, tomber ou ramper. Désolé, Sylvie, attention, on reste bien concentré. Hein.
1: Allez, Edgar 1, Sylvie 1. Et là, tout de suite, c'était. Je ne sais pas si on va chanter tous ensemble cette chanson parce que là, on va tous rentrer, les Français, hein, ah, de oui. Là-bas.
0: La ville d'Alas. Hein.
1: Voilà. Allez, c'est Joe Dassin, vous écoutez ici, on part en Amérique, on vous aime, à tout de suite.

0: Je veux l'avoir, je l'aurai. Bah, on l'a bien vu, on l'a pas eu, hein, l'Amérique, Joe Dassin.
1: Ah oui.
0: Bah attends, Dallas, c'était en Amérique, là, c'est mondial. Moi, je suis triste, quoi.
2: Ne développe pas tes vannes de merde. Allez, jingle.
0: Je suis triste. C'est le supporter qui parle,
3: ici,
0: madame.
3: À midi,
0: voilà, déception.
3: Taquet.
2: Alors, Edgar, t'as un point. Sylvie, t'as un point. Ça va être le quiz musical, l'occasion de marquer 2 points chacun. Juste avant de savoir qui chante quoi, on va juste. Edgar, il paraît que si t'étais un animal, tu aimerais être un requin.
4: Oui.
2: Pourquoi un requin?
4: Parce que j'aime bien l'indépendance, ils peuvent se balader, et voilà, j'ai l'impression qu'ils sont vraiment un peu plus libres que nous.
2: Les requins sont plus libres que nous.
4: Oui.
2: Alors celle-là, on ne l'avait jamais faite. C'est-à-dire que tu vois, un oiseau, ça peut être libre, tu vois, mais un requin, bon, écoute, why not?
0: C'est vrai que vous imitez le requin, vous?
2: Non, j'ai
0: vous
2: mis le dauphin.
0: Ah, c'est le dauphin, pouvez me faire le dauphin, ça fait longtemps. Ah voilà, ouais, regardez son grand-père.
2: Oui, oui, bah oui.
0: Ça, c'est son grand-père.
2: Flipper.
0: Écoutez un peu, là.
2: Écoutez,
0: ça, c'est l'ancêtre.
2: Non, mais ça, c'est un gros requin,
0: oui, c'est un gros requin.
2: Ça, ça a traumatisé mon enfance.
0: Oui, oui.
2: Alors, Edgar, il va falloir trouver deux interprètes, l'un après l'autre. Je vais te faire écouter des morceaux, tu vas me dire qui chante. Écoute bien, premier morceau. Avec toi.

0: Ah, j'avais fait celle-là.
1: Alors,
2: ouais.
1: Qui c'est qui chante 10 secondes.
2: Non, c'est compliqué pour moi, c'est un tien.
1: Ah, c'est compliqué pour toi. Je comprends. C'est même compliqué pour moi. C'est Guy Marchand.
0: Ah ouais. Eh oui. Avec le clip. Hey,
1: la passionnata. Alors, tu vas peut-être trouver le deuxième. Parce que le deuxième, c'est un énorme tube. C'est très simple. Tiens, écoute.

0: qui c'est qui chante?
1: Waouh, aïe, aucune idée.
0: Oh non. Non.
1: Qui me chante, ça va, mais pas celui-là.
0: Mais enfin, c'est...
2: Mais oui.
0: Mais c'est Pino D'Angio. Ma quoi l'idée? Oh, allez. La, la, la, la, la, la, la.
2: Pas facile.
0: Bon, allez.
2: Bon, Sylvie, juste avant de jouer, j'ai découvert que tu ne jetais rien. Alors, ça peut arriver d'avoir du mal à jeter les choses, mais est-ce que c'est vrai que tu gardes, par exemple, des barquettes en plastique de viande? Non mais, allô?
3: Oui, c'est pour mettre en guise de dessous de peau pour mes fleurs.
0: Ah bah voilà, bah ça sert alors.
2: D'accord, mais au bout d'un moment, tu pas tous quoi. Une fois que t'as tes pots de fleurs, tu les jettes quand même. Bah non, les autres barquettes en plastique.
3: En fait, j'entasse. Et puis à un moment, j'ai plus de place. Alors donc, il faut que je passe à l'action.
0: Voilà. Place à l'action.
2: Allez, bah Sylvie, passons justement à l'action avec ton quiz musical. Deux points peut-être à prendre. Qui chante? On est sur des tubes. Allons-y.

0: a bien voulu faire ça hier soir. Qui chante Top Chrono? Magic in the Air.
1: Comment?
0: Bah, je te donnais le titre, Magic in the Air.
2: Mais t'as pas le droit.
0: Je fais ce que je veux.
2: Mais tu la fermes. Mais ça va pas en fait.
0: C'est Magic System.
2: Eh ben oui, alors.
0: Oh là là là là. Ah, c'est connu ça quand même. Allez, le stade,
1: oui, c'est
0: allez.
1: Connu, bon, c'est vrai que je connais pas.
0: Eh, Magic System.
2: Non, mais tu nous as choisi un bingo de
0: Attendez, c'est vous qui avez sélectionné les morceaux pour la plupart.
2: Non, absolument pas. Moi, j'ai absolument pas choisi ça. J'ai choisi que Pino Danjou. Le reste,
0: j'ai
2: c'est
0: que
2: toi.
0: Du tube qui sent bon l'été. Écoutez, ouais, le deuxième.
2: Raison, vas-y.

0: Alors qui chante Angela? Bon, il le dit dans le titre.
1: Non plus, je sais pas.
0: Connu à l'international. Hein.
2: Connu dans ton salon, toi.
0: Vous plaisantez ou quoi? Vous aviez quitté les années 2000.
2: Enfin, qu'est-ce que c'est? Personne.
0: Cyan Supacru.
2: Oui, mais enfin bon.
0: Oh là là là.
2: Excusez-moi, on avait dit des gros tubes d'été.
0: Ah, sorti de Joe Dassin, là, ça y est, plus personne.
2: Non, je veux pas parler de Joe Dassin, moi. C'est vous. Moi, je veux absolument pas parler de Joe Dassin. Vous dites de n'importe quoi.

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3: La dernière.
2: 32 dosettes, 6 verres en verre. Jingle, on reprend la compète. Edgar a toujours un, Sylvie a toujours un. Alors, juste avant d'écouter nos amis là de l'Amérique, tout ça, machin, on parlait du fait que, Edgar, tu voulais être un requin, voilà, bon. Et si tu avais dû rencontrer quelqu'un de connu, tu aurais aimé rencontrer Machiavel.
4: Oui.
2: Requin, Machiavel, il y a une petite thématique quand même.
3: Dossier,
2: hein,
3: là.
2: Pourquoi ? Qu'est-ce que tu aurais voulu lui demander à Machiavel ?
4: Parce que ça m'intéresse la politique et les comportements de l'être humain, surtout les hommes politiques. Et donc, je pense que j'aurais bien voulu comprendre et savoir comment on pourrait faire pour mieux faire dans ce monde qui est quand même pas mal compliqué.
2: Ah là là, voilà. Bah, je ne sais pas si Machiavel aurait été le meilleur interlocuteur, mais je ne sais pas si ça n'a pas un peu une cause perdue. Mais bon, écoute, qu'est-ce que tu veux faire ? On essaye tout ce qu'on peut, hein, voilà. Qu'est-ce que tu vas faire là ? Tu pars en vacances quand, mon petit chou ? Tu pars où en vacances ?
4: Au début du mois d'août, on part 15 jours à Marseille,
2: ouais.
4: Et 15 jours des côtés de Bretagne.
3: Oh, c'est les opposés, là.
2: C'est les opposés, là. Okay.
4: Oui, voilà, c'est la famille.
2: Ah, Marseille, on adore. Bon, alors, écoute, j'ai aussi un truc quand même un peu intéressant à raconter à nos auditeurs. Tu as un talent inutile. Il paraît que tu as un pouvoir magnétique. Ça veut dire que t'as un magnétisme, tu fais avancer l'heure. Et alors là, il y a un truc, il va falloir que tu m'expliques. Tu fais des éclairs quand tu bouges les draps.
4: Oui, en fait, c'est ça parce que m'a posé la question. Oui, quand
2: oui.
4: j'étais enfant, je sais pas, il y avait trop d'électricité dans mon corps, dans les cheveux. Et la nuit, je voyais que ça arrivait à bouger les bras, à faire des étincelles.
2: Ah.
4: Des étincelles, beaucoup. Je sais pas si j'ai arrivé à le faire. Et après, avec le temps, j'ai compris que si j'arrivais à me toucher plusieurs fois, avec les mains, j'arrivais un peu à bouger les horloges comme ça de soi. Ah. Donc c'est trop marrant.
2: Ah bah, tu m'étonnes que c'est marrant.
3: C'est sa femme qui doit être contente s'il fait des étincelles dans les draps.
2: Oh là là là là, la lourdeur du gars.
3: Il n'y a que vous qui voyez le deuxième sens.
2: Ah oui, c'est
3: hein,
2: sûr que les étincelles dans là. Les draps, c'est pour faire quoi la semoule. Allez, tais-toi. Bon, allez, c'est la question à choix multiples. Écoute bien, je vais te poser la question. Je vais te proposer des réponses et tu auras 10 secondes pour faire des étincelles dans ta réponse. Alors tiens, je te fais écouter une chanson. Alors, on va parler de la marmelade.
3: C'est une chanson d'Andros ? Ah, je vous la fais jusqu'à vendredi, à la totale. Hein.
2: Quel fruit est à l'origine du mot marmelade ? Alors, est-ce que c'est la myrtille ? Le pamplemousse ? Le coin ou les larmes d'Éric Bastien qui perd depuis 2 ans. Allez, quel fruit est à l'origine du mot marmelade ? Myrtille, pamplemousse, coin, les larmes d'Éric Bastien. Top chrono, 10 secondes.
4: Je dirais myrtille.
2: Et non, c'est pas myrtille, mon petit chat. Non, c'est le coin. Parce que le mot marmelade, ça vient du portugais marmelada, qui désigne à l'origine une confiture de coin. Et c'est beaucoup plus tard que le mot a servi à désigner toutes les confitures d'agrumes, notamment d'orange. Pas de point.
3: Sylvie, alors tu aimerais déjeuner, on pose souvent cette question, avec un acteur qui fait partie des acteurs préférés de comédie d'ailleurs en France, c'est Gérard Jugnot. Alors, pourquoi Gérard Jugnot ? Parce que je crois que tu as une idée bien en tête si tu déjeunes avec lui.
5: Comme je sais qu'il est scénariste.
3: Oui.
5: Metteur en scène et tout, enfin, qui fait des films en fait.
3: Oui.
5: Du coup, parce qu'en fait, j'aurais bien voulu que ma vie passe au cinéma. Je voulais écrire le livre, mon autobiographie, mais bon, c'est trop compliqué, puis ça rapporte pas d'argent. Et je me suis dit, si quelqu'un pouvait faire un film sur les temps de ma vie, ça serait
3: D'accord. Voilà. Ah, t'aimerais le convaincre de faire un film sur ta vie ? Tu penses que ta vie, on peut la voir au cinéma. C'est possible, hein.
5: Bah, c'est vrai que je vois des films, c'est pas plus ni moins que...
3: Écoute, chaque personne peut inspirer effectivement un sujet de film.
2: Elle a raison. Il y a des films que j'ai vus où tu te dis.
3: Ah ben c'est vrai.
2: Dis donc, les scénaristes, ça va au niveau du rien ? Voilà.
3: Ouais. Voilà. J'espère que tu pourras le rencontrer en tous les cas. Et puis un petit point mode, tu t'habilles un peu comme un garçon manqué, toi. C'est ton style.
5: Oui, c'est vrai que les robes, ça n'a jamais été ma tasse de thé.
3: Il faut tous les styles. Hein. Non, mais c'est pratique en plus. Hein, que c'est le côté pratique qui t'intéresse. Voilà.
5: Oui, c'est ça. Oui, moi j'aime bien tout ce qui est pratique, qui a des poches, tout ça.
3: Parfait. Sylvie, tu restes à la mode et tu es ma préférée. Parce que d'ici 13h, c'est toi qui vas l'emporter. Mais oui, elle sera avec nous vendredi pour la finale. Question extrait.
2: Ferme-la.
3: C'est votre tube cet été, ça ?
2: Ouais,
3: ça va être sympa, je vais l'acheter. Quel animal est caché dans le logo de Toblerone ? Chocolat, bien sûr. Alors, une marmotte, un ours, un bouquetin ou la vilainie ? Méchanceté de Valérie Damidon envers moi. Top chrono, 10 secondes.
5: Un ours.
3: Valérie, ours, sensiblement pareil.
2: Oh, je serais
3: avec ses
2: toi,
3: griffes. C'est pour le côté griffes. Hein.
2: Je ferais bien attention à pas tacler trop le physique.
3: C'est l'ours, oui. C'est une bonne réponse.
2: C'est une bonne réponse.
3: Oui, le logo qui représente le Cervin, le célèbre sommet des Alpes suisses. Mais un ours est dissimulé dans la montagne. C'est un clin d'œil en fait à la ville de Berne où Toblerone est né. Voilà.
2: Voilà, tu as 4, ma petite Sylvie. Voilà, et tout de suite. Le temps de la chanson, qui va durer à peu près 3 minutes.
3: Elle va me frapper.
2: Le temps où je vais lui fracasser son petit corps.
3: C'était pour le côté miel, vous avez voilà. Miel.
2: Allez, on va écouter Queen, I Want It All. Vous écoutez ici, on vous aime. À tout de suite.
3: C'est moi qui vais queener.

0: Je veux tout. Ah, I want sûr. It all. Super. I want it all. Je veux tout, c'est ça, c'est la bonne phrase ou pas?
1: Ouais, ouais, c'est ça, je veux tout. Allez, jingle, ouais, ma petite,
0: c'est bien,
2: ma petite chérie. Allez. Au taquet,
0: oui. Votre jeu de midi, allez. Fin d'année.
2: C'est ici.
1: Oui, bien sûr.
0: Bonne note quand même.
1: Allez, nous sommes avec Edgar qui a un point et Sylvie qui en a quatre.
0: Eh oui, eh oui, eh oui, eh oui.
1: Attends, il peut gagner le bingo, il peut gagner la prochaine question. Je serais toi, je serais profil bas.
0: Ouais. Hein,
1: voilà. Alors.
0: Elle m'a griffé pendant la disque.
1: Non, non, mais je vois. Ça m'a
0: fait mal.
1: Je n'en peux plus. T'es quoi comme signe astrologique, Edgar?
3: Bélier.
1: Ah oui, Bélier. C'est mieux que Lion. Moi, je peux plus te présenter.
0: Ah, votre mec est Lion quand même.
1: Oui, bah, c'est pas pour ça que je divorcerai pas. Alors, il paraît qu'on va parler maintenant de la rencontre avec ta chérie, Marianne. C'était dans une boîte à Saint-Germain-des-Prés. Comment s'appelait la discothèque?
3: La Peña, Saint-Germain.
1: La Peña, d'accord. Alors, c'était il y a 20 ans. Hein. Et alors, qu'est-ce qui s'est passé? Comment vous vous êtes rencontrés? Coup de foudre immédiat? Comment ça s'est passé?
3: Non, c'est pas. En fait, c'est plus la politesse. Je veux qu'il est arrivé avec des amis, beaucoup de filles. Et, bon, pas de filles, deux, trois copines à elle. Et donc, il avait beaucoup de garçons qui s'approchaient. Donc, du coup, comment je connais les propriétés de la discothèque, donc, il les a invités de venir s'éloigner de tous les garçons. Et voilà.
1: Oui, oui, bah oui, tu lui as dit venons dans un coin. Hein, voilà.
3: Voilà.
1: Voilà. Oui,
0: voilà. Oui, je vais te montrer comment je fais des éclairs.
1: Voilà,
0: tout ça, quoi.
1: Je vais te montrer les éclairs, voilà. Magnétisme. Voilà.
3: Les sauver des requins.
1: Oui, bien sûr, évidemment.
0: Machiavel, tout ça, quoi.
1: Machiavel, le requin, sûr. Tout ça. Allez, donc du coup, ça fait combien de temps que vous êtes ensemble?
3: Oui, 20 ans.
1: Oh là là, 20 ans. Mon Dieu, comme le temps passe vite. Oh là là là là là là là. Elle est quoi, elle, comme signe?
3: Et je pense que c'est commencé en novembre, c'est poisson, je pense.
1: Non, novembre, c'est scorpion. Hein.
3: Ouais, c'est scorpion, voilà.
1: Voilà, c'est pas le poisson, c'est pas pareil. Hein. C'est pas le même animal, hein, mon petit chou. Hein.
3: Non, c'est pas.
1: T'as un signe qui est un peu genre qui te déchire le visage à chaque fois, et le poisson, bon, bah, qui se barre tout le temps.
0: Mais tu veux pas faire l'horoscope à la rentrée?
1: J'adorerais faire l'horoscope, sur ici, tirer les cartes, tout
0: et
1: ça.
0: Tout de suite, l'horoscope, pas la vie d'Abido.
3: Fin novembre, oui, ça va être.
1: Fin novembre, ça peut être Sagittaire, c'est mieux.
3: Voilà, c'est Sagittaire.
1: Ah, voilà, le merveilleux signe.
0: Elisabeth Tessier d'ici, quoi.
1: Voilà, bon, alors, nous allons tout de suite essayer de marquer 5 points. Ça serait pas mal que tu marques 5 points. Alors, je vais te poser une question. Est-ce que tu aimes les super-héros?
3: Oui.
1: Ben voilà, alors donc c'est une question pour toi. Écoute bien. Quel est le super-héros qui arrache sa chemise quand il est en colère? Comment il s'appelle, ce super-héros?
3: Hulk.
1: Hulk? Tu m'as dit Hulk?
3: Oui.
1: Oui, c'est Hulk! Oui, bien sûr que c'est Hulk.
0: Il s'agit d'air,
1: évidemment. C'est Bruce Banner, le pauvre. Il se transforme en géant vert. Mais oui, le pauvre. En plus, il est triste. Il peut pas. Il est. Alors, bon, bref.
0: Pourquoi il est triste?
1: Bah parce que il peut pas vivre son histoire d'amour comme il veut. Enfin, tu vois, il faut que tu regardes.
0: On dirait une musique à la Lucinda Riley.
1: Et c'est un peu lui. C'est un peu la vie de Hulk. C'est un peu un roman de Nadine Mousselet.
0: Les papillons cadavres.
1: Voilà, exactement. Eh ben, Edgar, t'as 6. Bravo.
0: Bon, Sylvie. J'adore cette musique très triste, c'est terrible. Sylvie, on a 4, il a 6 là. Il a pris un petit peu le devant. Attention, Sylvie. Attention.
1: Ah, ça y est, ça va commencer le coaching toxique.
0: Non, mais bon, un petit coup de petite pression qui va bien. Sylvie, qui est avec nous en Isère, on l'a dit, à Saint-Apollinaire, qui aimerait voir Gérard Jugnot pour lui dire qu'elle a une vie formidable et que Gérard devrait l'écrire et la scénariser. Peut-être qu'il pourrait parler de ton mariage. Parlons-en de ton mariage. Le jour de ton mariage, au moment de quitter les invités et puis de rentrer à la maison, qu'est-ce qu'il a fait ton mari?
4: Eh bien, comme il tenait donc dans ses mains la cagnotte, enfin une espèce de boîte où il y avait toutes les félicitations et la cagnotte.
0: Et l'argent de la part des invités.
4: Je lui ai demandé de m'aider à rentrer.

0: boîte à pognon a été volée par les demoiselles d'honneur pour aller boire des coups en boîte.
1: Bien sûr, Alexandra Lamure, demoiselle d'honneur. Parfait. Ah non, mais là, on a le casting, on est bien. Sylvie.
0: Est-ce qu'on va marquer les 5 points?
1: Ah bon, on espère. On y va. Santiano, s'il vous plaît.
2: C'est ta femme 3 mâts, fier comme un oiseau. Il sait où Santiano.
1: Il s'est qualifié lui-même comme le chanteur le plus vieux du monde. Je crois qu'il a 96 ans, Hugo Frey, truc de fou. Il continue les tournées et se produire. Alors
0: attention,
1: question.
0: Ça c'était Jean-Michel anecdote musicale.
1: Jean-Michel de quoi raconte?
0: À chaque fois qu'il y a un truc
1: vous adorez
0: sur un vieux chanteur, il nous raconte une anecdote. Alors Rémi Brica. Rémi achetait tous ses costumes chez Célio.
3: C'est la vie en couleur.
0: Voilà. Voilà, je vais avoir cette merde dans la tête pour toute la journée.
1: Je crois que c'est Rémi Brica qui fera la musique du film.
0: Bah voilà, allez.
1: Sylvie. Question. Par quel terme désigne-t-on l'avant d'un navire? Le devant d'un navire. Top chrono, 10 secondes. Comment ça s'appelle?
4: La proue.
1: Tu sais pas où tu dis la proue, tu dis la proue. Ne doute pas de toi, Sylvie. Bien sûr que c'est la proue, c'est la partie qui fend l'eau, qui guide le navire dans sa direction. La proue qui est renforcée pour mieux résister aux vagues et aux chocs. Et derrière, c'est la poupe. À l'arrière du bateau.
0: Voilà. Alors, ça fait 6 pour Edgar, 9 pour Sylvie. Et là, tout de suite, nous allons écouter une nouveauté. La nouveauté de Mylène Farmer, qui s'appelle C'est à qui le tour. Vous écoutez ici, on vous aime. À tout de suite, mes chéris.

0: cette nouveauté de Mylène Farmer. C'est à qui le tour? Bonjour, pardon, merci.
1: Alors, est-ce que tu aurais une anecdote sur Mylène à nous raconter?
0: Alors, Mylène Farmer, ça fait 2 ans qu'on ne l'a pas vue sur scène depuis 2024, donc on a hâte, et je crois qu'elle habite vers le parc de Sceaux et qu'on la voit régulièrement promener ses chiens. C'est une vérité, ce que je vous dis.
1: Alors ça, c'est magnifique. Ça, voilà. C'est une anecdote, tu vois, qui va bouleverser nos auditeurs.
0: Je pense que Gérard Julio est déjà sur le coup, là, pour l'écriture du film.
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1: Nous sommes au taquet. Alors, nous sommes au taquet avec Edgar, qui a 6, oui. Et Sylvie, qui a 9. Voilà, c'est pas mal. Edgar, alors, malheureusement, je veux dire, j'ai préparé un bingo qui va peut-être être un petit peu difficile pour toi. Bon, pour t'encourager pour ce bingo, mon petit chat, on va quand même écouter des...

0: chanson que tu adores. Tiens, on va écouter un petit bout de ça. Rolling Stone. Les cailloux qui roulent, on adore. Mais tu aimes aussi notre ami Alain.
1: J'ai 10 ans, je sais que c'est pas vrai, mais j'ai 10 ans. Laissez-moi rêver que j'ai 10 ans. Ça fait bientôt 15
2: ans. Alors j'ai une anecdote. 10 ans.
0: Ah, il a une anecdote sur Alain Souchon.
2: Non, pas du tout.
0: Jean-Patrick, anecdote. Allez. Bien, allez, Edgar, concentre-toi. Oui. Nous allons faire ce magnifique bingo.
2: Ça va le faire pour lui.
0: Ça va être dur, hein. Je te le dis tout de suite. Ouais. Alors, il va falloir que tu me donnes à mon top chrono, tu auras 10 secondes pour le faire, un maximum de mots anciens, les mots français qu'on utilisait dans le temps, des mots surannés, c'est-à-dire des mots qu'on n'utilise presque plus. Par exemple, je vais t'en donner un que tu ne pourras pas utiliser.
2: Oui.
0: Il y a longtemps, au Moyen-Âge, un voleur, ça s'appelait un maroufle. Tu aurais pu dire ce genre de mots, tu vois, des vieux mots comme ça qu'on n'utilise plus en français. Voilà, tu te sens prêt ?
2: Oh oui.
3: Oui.
0: Allez, top chrono, 10 secondes.
3: Qu'est-ce que je pourrais dire ? Peut-être que... Chevalier.
0: Ouais. Alors, écoute, il y avait Baliverne, Bagnodé, Palsambleu, Cesbaudir, Gourgandine, Paltoquet, Saperlipopette, Sapristi,
2: Arsouille,
0: Hurluberlu. Bon, évidemment, c'était très dur pour toi. Tu n'as... Bon, je vais quand même prendre. Je vais prendre Chevalier vraiment pour te faire plaisir parce que je t'adore. Mais je veux. Voilà. Allez.
2: Bien. Sylvie, nous allons jouer dans un instant, juste pour faire le triptyque Gérard Jugnot, puisqu'on a parlé tout à l'heure de ton inspiration, la vie qui pourrait inspirer Gérard Jugnot pour un prochain film. On a écouté la bande originale du Père Noël, et là, les bronzés, parce qu'il paraît que t'es aussi mauvaise que dans le film. T'as passé ta vie à te vautrer.
4: Ah oui, carrément, parce que pour la première fois, j'ai mis les pieds sur des skis à 21 ans.
2: Ah oui.
4: Donc, ski de piste, au Grand Bornand. Donc, je suis restée 2 ans sur la piste verte, en fait, parce que j'étais toute seule.
2: Pendant 2 ans, tu n'as plus bougé. On est venu, personne n'est venu te chercher pendant 2 ans.
4: Je m'asseyais dans tellement j'en avais marre de tomber, je restais.
2: Eh oui, je comprends.
4: Assise dans. Et quand j'avais trop froid, je recommençais.
2: Oui, mais la neige, elle est trop molle. C'est bien connu. Écoute, je pense qu'avec tous ces arguments, il n'y a aucune raison qu'un jour, on ne sait pas. Ça peut arriver. Allez, Sylvie. Bon. Edgar, il a fait un point, quoi.
0: Voilà, on va quand même l'encourager.
2: Oui, alors on va l'encourager avec la musique qu'elle aime, bien sûr. Allons-y.
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2: Oui, parce que Sylvie aime Jeanne Mas, France Gall et Michel Berger. C'est de plaisir, ça.
0: Qui n'aime pas Michel Berger?
2: Daniel Balavoine. Évidemment. Sylvie, j'ai besoin d'un point. Enfin, de deux points. Tu le sens bien ou pas?
4: Ça dépend, on sait jamais.
2: Ça peut être très dur.
4: Bon,
2: écoute, c'est le bingo. Il a fait un point. Si tu fais 2, tu reviens avec nous vendredi. Mais c'est pas facile non plus. Est-ce que je donne un exemple comme tu l'as fait avec Edgar ou restons équitables. Je vais donner un exemple. Allez, on va te demander un maximum de mots d'argot ou des mots très familiers. Par exemple, quand on parle d'une baraque. Voilà, une baraque, dire maison, on dit une baraque. C'est familier et c'est de l'argot. Ok ? Allez, top chrono, 10 secondes.
4: Les gamins, les biocs.
0: Tu es sauvé sur le gong, les biocs.
2: Sauvé sur le gong.
0: Très bien, il y en avait plein. Une caisse, des pompes, du fric, une gratte, des fringues, des clopes, des bécanes.
2: Des potes,
0: des frangins, enfin bon, bref.
2: Un mec. Ouais, c'est vrai.
0: Deux,
2: ça suffit. Bravo,
0: tu seras, évidemment. En finale vendredi, Edgar, je suis très déçu.
2: Bah, désolé, Edgar.
0: Je suis tellement déçu. J'aurais tellement aimé passer cette dernière finale avec
2: c'était pas
0: avec
2: facile.
0: Toi. Bon, c'était pas facile. Écoute, bravo Edgar d'avoir joué. Bravo Sylvie. On se retrouve vendredi. 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
2: Qu'est-ce qu'on gagne? Une machine à café, 32 dosettes.
0: Non, mais le gars, écoutez-moi bien, il vient de prendre son téléphone, on n'a pas fini l'émission, et il faisait un selfie avec sa bouche en cul de poule. 17 ans qu'il fait la même gueule, qu'on soit ouf.
2: Je coupe mon téléphone qui sonne.
0: Merci à Paola pour la technique, Céline à la Réal, Maître Kikandon, savoir Alexandra au standard.
2: C'est vrai, la belle Alexandra.
0: Beyoncé au selfie. et n'oublie pas la
2: Jay-Z.
0: France. Hein, Después de todo, ti amo, tanto.
2: Gracias, ma porque te vas.
0: Gracias et à demain.
2: Et muchas.
0: Et muchas.
6: Merci Valérie Damidot et Éric Bastien. Dans un instant, Johan Rock pour Ici dès 5h. Quant à moi, je vous retrouve tout à l'heure à partir de midi pour les meilleurs moments d'Au Taquet sur votre radio Ici.

0: Everybody Heard, c'était évidemment REM sur votre radio locale.
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0: Content de vous retrouver ce mercredi, ici dès 5h. On est ensemble pour vous réveiller avec le sourire, l'actualité au plus près de chez vous, le tout en chanson avec, tiens, Les Innocents pour assurer la bande-son de votre début de journée. Bonjour Cyril Ardoredon.
2: Bonjour Johan Rock, bonjour à tous.
0: C'est dans l'actualité ce matin.
2: Cet incendie dans le Var qui progresse à une vitesse importante, 1700 hectares parcourus en quelques heures.
0: On en parle dans un instant dans le journal de 5h. Et puis économie. En privilégiant les produits date courte. Ces aliments dont la date de péremption est proche, c'est ce que Valère Coréard vous invite à congeler. C'est au programme ce mercredi de Paris-Ci, les économies dans une dizaine de minutes. Et puis ici, vous le savez, vous êtes ici, chez vous, sur l'antenne. Venez donc nous raconter comment se déroule votre été, ce que vous avez prévu de faire. Cette journée globalement ensoleillée dans tout le pays, un petit coup de fil. Et vous repartez ce matin avec votre pack été. 0810 055 056. Merci d'avoir choisi ici.
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0: C'est mercredi le 22 juillet. Bon début de journée, 5h. Le journal présenté par Cyril Ardoredon et c'est le plus gros feu de l'année en Provence.
2: Un incendie qui progresse à une vitesse très importante dans le Var avec plus de 1700 hectares parcourus par les flammes dans l'arrière-pays toulonnais en quelques heures à peine. Ce feu s'est déclaré sur la commune de Pont-Évès avant de se diriger notamment vers Cotignac. 6 maisons ont été touchées, plusieurs voitures brûlées et 400 personnes ont dû être évacuées selon le préfet du Var, Simon Barbre.
3: Le feu qu'on appelle désormais le feu du Grand Bessillon de la montagne qui est au-dessus de Pont-Évès prend des dimensions beaucoup plus importantes. Il s'est réactivé en passant la crête, les crêtes et en contournant la montagne. Et nous avons demandé les évacuations de populations plus nombreuses à Cotignac, mais aussi à Corins et à Montfort-sur-Argence. Donc 3 nouvelles communes qui sont au sud de la montagne du Grand Bessillon et que les flammes menacent puisque le feu est en train de descendre de la montagne du Grand Bessillon à une vitesse très importante qui n'était pas tout à fait anticipable vu les conditions climatiques et la baisse du vent.
2: Le préfet du Var, Simon Barbre, j'ajoute que dans ce contexte, plus de 2300 foyers sont privés d'électricité, notamment à Cotignac. Au total, 900 pompiers et 350 engins sont mobilisés sur cet incendie. En Haute-Corse, l'incendie d'Alberta s'est désormais fixé. Celui de Corté, qui a parcouru 260 hectares, continue de progresser. En Gironde, 2 pompiers professionnels ont perdu la vie en intervention. Leur camion a été pris au piège par les flammes près de l'aéroport de Bordeaux. Ce matin, les Bouches-du-Rhône, le Vaucluse et le Gard sont en rouge face à un risque très élevé de feux de forêt. 23 départements sont en orange pour un risque élevé. Dossier complet à retrouver sur ici.fr.
0: La pause estivale approche à grands pas pour les sénateurs et députés.
2: Il y avait donc un grand nombre de dossiers à boucler et de textes à voter. Le projet de loi Riposte sur la tranquillité du quotidien est définitivement adopté avec des mesures contre la consommation de protoxyde d'azote ou les rodéos urbains. Adoption définitive aussi pour l'interdiction des réseaux sociaux au moins de 15 ans. L'Assemblée nationale a également voté le projet de loi sur la protection des mineurs pour répondre à la crise de l'aide sociale à l'enfance et après l'affaire Liana, texte qui arrivera au Sénat en octobre. Et ce texte a lui été adopté définitivement avant-hier. Suite au vote de la loi d'urgence agricole, la ministre de la Transition écologique va présenter sa démission d'ici au Conseil des ministres prévu ce matin. Monique Barbu, ancienne présidente de la WWF France, s'oppose à l'un des articles qui prévoit de réautoriser 2 pesticides interdits et 10 tueurs d'abeilles.
0: Ici, 5h03, le maire d'Alès, dans le Gard, a dû être exfiltré de chez lui par le RAID.
2: Ça s'est passé dans la nuit de lundi à mardi. Une possible voiture piégée aux explosifs a été identifiée à Saint-Christol-les-Alès, à proximité du domicile de Christophe Rivinck. Un quartier pourtant tranquille où, Marek Eta, personne n'ose désormais parler.
4: Des rideaux tirés dès que l'on s'approche, des refus ou des regards fuyants. Je suis juste de passage, je ne suis pas au courant, dit un homme, cigarette à la main sur sa terrasse. Certains acceptent d'échanger 2 bribes de mots, surtout pas au micro, pour exprimer leur solidarité envers Christophe Rivinck, leur voisin, et une sécurité renforcée. renforcée, voitures banalisées postées à 100 mètres du domicile du maire d'Alès, deux CRS en surveillance à l'intérieur depuis vendredi, au lendemain de cette lettre de menace de mort découverte avec deux balles de semi-automatique à l'intérieur de l'enveloppe. Vigilance des forces de l'ordre, vigilance aussi des habitants. Une voiture s'arrête, nous prend pour la police et demande si la voiture supposée piégée avec des explosifs est toujours là. Finalement,
5: moi j'ai rien vu, j'ai rien entendu.
4: C'est dans ce bar du centre-bourg de Saint-Christol-les-Alès qu'un habitant nous résume l'état d'esprit général.
5: Tout le monde a peur, hein. Ce qui se passe, c'est quand même chaud. Hein. Les gars ne veulent pas se mêler de ça, c'est à l'État s'en occuper, c'est pas aux particuliers. C'est pas un sanglier qui s'est échappé, on fait une battue, il faut que ça vienne d'en haut. Si le gouvernement me laissait faire, mais après c'est quand même l'équivalent d'un cancer d'un corps humain, hein. C'est dans la société. Hein.
4: On ne se laissera pas intimider, affirme le ministre de l'Intérieur, Laurent Nunez, qui poursuit. Cela n'entache en rien la détermination à continuer cette lutte acharnée contre le narcotrafic.
2: Marek Keta, ici Garlozère et le parquet national anticriminalité s'est saisi des faits commis.
0: Le cycliste français Paul Sexas a pris hier la 4e place du contre-la-montre individuel.
2: Ouais, sur le Tour de France, 26 km hier entre Évian-les-Bains et Thonon-les-Bains. Le Belge Remco Evenepoel remporte l'étape et Paul Sexas, 19 ans, encore 4e au général ce matin, a toujours le podium dans le viseur.
6: Physiquement, je me sens encore solide. Je sens que les jambes sont toujours là. Ça devient de plus en plus mental parce que tous les jours on doit se battre. Ça fait 4 jours qu'on se bat pour le général, donc forcément c'est une première pour moi et c'est pas facile. Mais pour l'instant je tiens le coup et je suis content de ce que je fais. Et chaque jour on nous rapproche un peu plus de Paris, donc forcément chaque jour on a un regain mental encore plus fort.
2: 17e étape du Tour de France aujourd'hui avec 174 km à parcourir entre Chambéry en Savoie et Voiron en Isère. Le peloton s'élancera à 13h20. Et puis c'est un générique absolument mythique. Le saxophoniste que l'on entend dans le thème musical mythique de la Panthère Rose est mort à l'âge de 94 ans. L'américain Place Johnson, qui a eu au cours de sa carrière l'occasion d'accompagner des légendes de la musique comme Frank Sinatra, Nat King Cole ou encore Barbara Streisand. Et je vous sais grand fan de musique, Johan.
0: Ah, et puis l'inspecteur Clouseau, la Panthère Rose, effectivement.
2: Exactement.
0: C'était Peter Sellers. C'est incroyable.
2: C'est mythique. Une belle journée aujourd'hui en France.
0: Avec un soleil qui domine, hormis ce matin sur le Pas-de-Calais, avec la présence d'humidité, un ciel voilé pour les températures ce matin. On reprend les mêmes ingrédients qu'hier. On respire sur une large partie nord avec de fortes chaleurs attendues sur le pourtour méditerranéen, ce qui donne en matinée 15 à Lille, 11 à Charleville-Mézières, 15 à Brest, 20 à Toulouse et puis en Méditerranée, déjà 22 degrés en milieu de matinée à Montpellier, 23 à Marseille. Dans le courant de l'après-midi, on aura toujours de très fortes chaleurs sur le sud du pays, une canicule localisée dans le midi toulousain avec 35 en Occitanie, idem dans l'Hérault à Montpellier, une chaleur présente également sur le Bordelais mais d'une manière un peu plus atténuée, 34 à Bordeaux, 31 à La Rochelle, 31 aussi à Lyon, 29 à Dijon. Chez vous, comment ça se passe? À quoi ressemble le ciel? Bon, il fait nuit mais les températures, le thermomètre, qu'indique-t-il? Vous nous envoyez vos petits messages, vous nous les postez sur la page Facebook d'ici, le nom de votre commune, une température. Tous les matins ici, on fait la météo ensemble.
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0: On entame ce petit matin en musique avec les Innocents et leur autre Finistère. Je ne sais pas exactement où ça se trouve sur la carte, mais ça doit être ici. Bon réveil, 5h07.

0: C'est bien ici que vous écoutez votre radio locale tout près de chez vous. Il est 5h11.
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0: Les cheminots allemands savent se tirer de toutes les épreuves, y compris les plus délicates. Ça s'est passé la semaine dernière en Bavière. Un train s'est arrêté dans une petite commune dans laquelle elle n'aurait jamais dû s'arrêter. La raison, plus un seul rouleau de papier toilette dans les wagons. Ah. Une pénurie qu'a déploré nombre de voyageurs, faisant remonter l'info jusqu'aux oreilles du contrôleur en chef, qui rétrospectivement, disons-le, a su faire preuve de sang-froid. Analysant la situation avec beaucoup de recul, il a fini par se dire, écoutez les gars, il nous reste 350 kilomètres à parcourir. Si on continue comme ça, on va droit dans le mur. Et c'est ainsi qu'il a fait le choix de faire arrêter le train en gare de cette petite commune à quelques mètres de laquelle se trouve une supérette. Il a fait provision de papier toilette. Le train a pu reprendre son chemin et à l'intérieur, les voyageurs ont été soulagés. La direction des chemins de fer allemands a remercié le contrôleur en chef pour son sens et son initiative et s'est excusé auprès des voyageurs de ce manquement aux règles de confort les plus élémentaires. Vous voyez, on peut en reprocher des trucs à la SNCF, mais pas ça. Oui. Jamais de pénurie de papier toilette
2: dans les... Ça, c'est vrai. Ils sont très forts niveau papier toilette.
0: Ça pourrait être d'ailleurs leur slogan. C'est on n'est pas sûr de vous amener au bout de la route, mais en revanche, vous ne serez jamais au bout du rouleau. Enfin, un truc comme ça, peut-être. Un jour, je serai peut-être engagé à la communication de la SNCF.
2: L'idée
0: en attendant,
2: lancée.
0: 5h13 dans l'info d'ici. Ce matin, on va faire trempette, mais en toute sécurité, Cyril.
2: Exactement. Reportage avec celles et ceux qui réalisent les prélèvements des eaux de baignade pour s'assurer qu'on puisse effectivement se baigner en toute sécurité.
0: La musique ici à vos côtés dès le réveil, c'est avec Shakira. Ouais, pas réveillé.
2: Shakira, elle met du temps à se réveiller, mais une fois qu'elle a pris son café,
0: elle est là,
2: elle est au taquet.
0: Je peux vous assurer qu'elle va vous ambiancer. C'est mercredi matin, il est 5h13, le moment de faire des économies.
3: Vous êtes peut-être déjà tombé sur des produits en supermarché avec écrit « promotion moins 30%, date courte ». Ça peut concerner des yaourts, du pain, de la viande ou même du fromage. On est à prix cassé simplement parce que la date de consommation approche. Et dans certains cas, il peut aussi s'agir de plats cuisinés. Je pense à des pizzas par exemple. Alors, bonne nouvelle, une partie importante de ces produits peuvent être congelés pour prolonger leur durée de vie et donc vous faire économiser tout en évitant le gaspillage. Évidemment, avant de ranger le produit dans le congélateur, vous vérifiez qu'il n'y ait pas d'indication contraire sur l'emballage. Et concrètement, vous pouvez mettre au congélateur le pain, les viennoiseries qui se réchauffent très bien ensuite, la viande, le poisson, à condition bien sûr de les congeler avant la date limite de consommation comme tout le reste. Les fromages à pâte dure, ça marche très bien aussi, les mentales, le comté. Certains plats préparés, à condition là aussi de les congeler tout de suite.
0: Alors Valère Correa, au sujet de ces produits date courte à congeler, vous nous avez parlé déjà de ce petit rappel qui sera le bienvenu sur la différence entre DDM et DLC, c'est ça ?
3: Oui, d'autant qu'une personne avertie en vaut deux. La différence entre ce qu'on appelle la DLUO ou DDM pour date de durabilité minimale et la DLC qui est la date limite de consommation, elle est simple mais elle est importante. La DDM, ça concerne par exemple les pâtes ou les biscuits, n'a rien d'impératif. Vous pouvez consommer après sans danger. La DLC, donc la date limite de consommation, en revanche, elle doit être respectée. Mais si vous congelez avant la date, là, il n'y a pas de problème. Résultat, vous profitez des promotions sur les produits à date courte, vous congelez et vous avez des réserves prêtes à l'emploi à moindre coût. Voilà, vous savez désormais comment économiser plusieurs dizaines d'euros par mois, tout en réduisant le gaspillage alimentaire. Alors, si vous aussi, vous avez des astuces pour consommer malin, pensez à m'écrire pour que tout le monde en profite. Mon mail, c'est parici-les-économies@radiofrance.com.
0: Merci Valère. Demain, vous nous donnerez le bon plan pour lire sans se ruiner. En attendant, vous écoutez ici. Bon réveil, il est 5h15.
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0: 5h16, avec la chaleur qu'on a connue depuis le début de l'été, on a plus envie que jamais de se baigner, par exemple.
2: Exactement, et pour ne pas que l'on tombe malade après avoir fait trempette, des analyses de nos eaux de baignade sont menées très régulièrement. Des spécialistes qui scrutent notamment les taux de certaines bactéries. Ce sont des dizaines de milliers de prélèvements qui sont faits chaque été en France, comme hier dans le Finistère sur la plage du Cap Cause à Fouesnant. C'est près de Quimper, Angéline Demoinck.
7: De superbes chaussons en plastique aux pieds, Delphine Bénard termine d'enfiler sa tenue.
8: Il s'avère que l'été est plutôt agréable en ce moment, donc on est en maillot de bain, on peut aussi porter des combinaisons.
7: La responsable du prélèvement se prépare à aller à l'eau.
8: Un gilet de sauvetage et puis j'ai mon téléphone sur moi. Qui m'indique le point que je dois respecter pour faire le prélèvement.
7: C'est juste en face du poste de secours.
8: J'ai l'obligation d'avoir une colonne d'eau d'un mètre, donc du coup je vais aller jusqu'à la taille dans l'eau.
7: Moi, je ne suis pas équipée pour la suivre, alors je la regarde de loin. Avec sa perche, elle plonge le flacon dans l'eau et le referme aussitôt.
8: Donc elle est à 20,3 et il fait 20,4 dehors.
7: La voilà de retour avec son bocal plein et une liste à compléter.
8: Il y a une fréquentation qui est faible, pas de déchets dans l'eau, il n'y a pas de déchets sur la plage.
7: Elle note aussi la présence d'un chien sans laisse à proximité, autant de critères qui jouent sur la qualité de l'eau. Depuis le début de saison, quelques mauvais résultats ont poussé des communes à fermer temporairement leurs plages.
9: Ça a été le cas pour un peu plus d'une dizaine de fois d'ores et déjà.
7: Julien Charbonnel est le responsable santé environnement de l'ARS dans le Finistère.
9: On constate... Alors ça dépend d'une saison à l'autre, mais généralement une cinquantaine de contaminations au cours de la saison.
7: Des contaminations principalement liées aux eaux usées ou à des activités industrielles ou agricoles. Direction maintenant, le laboratoire qui va analyser l'eau tout juste prélevée.
10: Hélène Clarec, je suis responsable technique de la microbiologie des eaux sur le site de Quimper. Du coup, pour les plages spécifiquement, on recherche deux germes, les Escherichia coli et les entérocoques, qui peuvent être mauvais pour la santé si on se baigne, puis si on boit la tasse aussi. Faut mieux éviter.
7: L'échantillon est placé dans une microplaque, puis mis à l'étuve. Au bout de 24 heures, les premiers résultats permettent déjà de se faire une idée.
10: Si le résultat n'est pas bon, on signale tout de suite. Donc ça permet déjà de fermer la plage et de lancer un recontrôle. Le pire qu'on ait fait, ça doit être 2 ou 3 recontrôles maximum. Normalement, c'est vraiment ponctuel. Ça dure 24 à 48 heures dans la majorité des cas.
7: Ces tests sont effectués toutes les semaines ou tous les 15 jours selon les plages jusqu'au 15 septembre.
2: Angeline Demoinc, ici Brésisel.
0: 5h18, comment mieux consommer grâce à un jeu télévisé? C'est le programme ce soir sur M6. Pour l'occasion, Olivier Dauvert, Monsieur Conso, celui de la chaîne, sera l'invité des coulisses télé dans un instant. Pour l'heure, il est avec nous, Alain Souchon.

0: petite valse comme ça pour se réveiller, vous écoutez ici, c'est tant mieux. Bon début de journée à vous qui nous écoutez. C'est un 22 juillet qu'ils sont nés ce matin. On souhaite un bon anniversaire au chef pâtissier Christophe Michalak. 53 ans, autant de bougies, reste à savoir si elles seront posées sur un de ses gâteaux.
1: Christophe, je le souhaite.
0: Christophe Michalak. Ah oui. Ouais, un peu de surprise, c'est bien d'aller voir un peu, de goûter les copains.
1: Et en même temps, c'est vrai que de faire son propre gâteau, c'est pas très fun.
0: L'un des trois Français à avoir remporté le championnat du monde de pâtisserie. En France, on a la Tour Eiffel, on a le Pont du Gard, et puis on a Mireille Mathieu. Un petit bout de notre patrimoine hexagonal, 80 bougies pour Mireille, exactement. Danny Glover, lui aussi, devient octogénaire ce mercredi. L'acteur américain qui fait partie des gloires d'Hollywood grâce à la franchise des Armes Fatales et son duo de flics composé aux côtés de Mel Gibson. Et puis c'est un 22 juillet qu'il nous quittait. Le roi du canular téléphonique, Jean-Yves Lafesse, disparaissait il y a 5 ans tout pile. Et puis Sacha Distel également tirait sa révérence un 22 juillet en nous laissant quelques beaux titres, parmi lesquels, tiens celui-là.
2: Tu es le soleil de ma vie.
0: La reprise de Stevie Wonder avec bébé Brigitte Bardot. Tiens, allez, celui-là aussi.
2: Oh, la belle vie.
0: La belle vie, magnifique. C'est ici dès 5h tous les matins et à 5h23. Qu'est-ce qu'on regarde à la télé ce mercredi soir? J'en connais un rayon, le premier jeu autour de la consommation qui revient cet été sur M6. Apprendre en s'amusant. C'est ainsi qu'on pourrait résumer le concept de J'en connais un rayon, un format original créé et animé par Julien Courbet qui nous fait jouer, nous, téléspectateurs, sur les bons choix à faire lorsqu'on va faire nos courses.
3: Ils pensent être des pros de la consommation.
4: Spécialiste des promotions dans les magasins.
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0: 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Et aux côtés de l'animateur, on retrouve un visage connu des émissions de Julien Courbet, l'expert Olivier Dauvert. 35 ans que ce dernier arpente les rayons des enseignes de grande distribution. Je lui ai demandé s'il lui arrivait encore aujourd'hui de se faire avoir.
8: Parfois, je dois reconnaître que je suis encore piégé devant l'imagination des marques qui sont redoutablement efficaces pour me tendre des pièges. La dernière fois que je me suis fait avoir, c'est sur le cas classique de l'origine. Ça veut dire que j'ai face à moi un produit en rayon dont tout me laisse à penser qu'il est français ou en tous les cas, il veut se dire français. Et puis quand on regarde, on se rend compte que parfois, au dos du pack, écrit en tout petit caractère, il y a la mention que le poulet, le porc, le blé, que sais-je encore, finalement, n'est pas français. 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
0: Ce soir, le candidat qui l'emportera repartira avec 20 ans de course, restera ensuite à trouver un caddie suffisamment volumineux pour tout ramener chez lui. Ce jeu, c'est une nouvelle façon pour l'expert Olivier Dauvert de traiter du sujet de la consommation, dont il est devenu le spécialiste à la télévision. À ce propos, est-ce que sa médiatisation rend plus difficile son travail aujourd'hui auprès des acteurs de la grande distribution?
8: J'ai un avantage, c'est que je connaissais tous les distributeurs et tous les patron de distribution avant que le grand public ne me connaisse un peu. Donc ça veut dire que ces gens-là, je les connais par cœur et qu'aujourd'hui, avec en plus une forme d'audience, quand on cumule RTL, M6, commence à faire quelques millions, vis-à-vis d'eux, j'ai plus pris une forme de liberté que l'inverse. Parce que je représente aussi l'armée des consommateurs quelque part. Et l'armée des consommateurs, c'est leurs clients, c'est eux qui les font vivre.
0: J'en connais un rayon, présenté par Julien Courbet, avec ce soir la participation de 3 candidats VIP, Isabelle Morini-Bosque, Norbert Harrer et Delphine Vespizer. Ce soir, 21h10 sur M6. Tous les matins, ici, vous venez nous raconter comment se déroule votre été. Vous restez dans votre région, vous bougez un petit coup de fil à votre radio et vous gagnez ce matin le pack été 0810 055 056. Alors, on s'appelle ?

0: La bande-son de votre été, c'est tous les jours ici, des potrons minés. Et avant de retrouver le 90 secondes et vos infos locales, à 5h27 ce mercredi, il est temps de retrouver Stéphane Bern pour son voyage temporel. Aujourd'hui, Stéphane, avec vous, on remonte au temps de Louis XV et de ses tirelires en porcelaine.
1: C'est l'histoire d'une poignée de terre blanche qui allait faire la gloire du Limousin et quelques jaloux. Fin du XVIIIe siècle dans le Limousin. Tout commence par une bassine. Madame Darnay lave son linge au bord d'un ruisseau à Saint-Thierry-la-Perche. Elle remarque une terre claire et fine. Intriguée, elle en parle à son mari Jean-Baptiste Darnay, chirurgien de campagne. Il vient voir et observe cette sorte d'argile qui lui rappelle quelque chose. Quelques années plus tôt, Jean-Baptiste Darnay a servi pendant la guerre de succession d'Autriche. Là-bas, il a probablement vu ses carrières de gisement de cette matière si précieuse, le kaolin. C'est cette étrange argile blanche qui permet de fabriquer la porcelaine. Une découverte d'autant plus exceptionnelle qu'en cette année 1740, le roi Louis XV offre une prime à ceux qui découvriraient cette matière rare. De quoi mettre du beurre dans les épinards et quelques louis d'or dans une tirelire cochon. Cochon en porcelaine, bien sûr. Et c'est là que l'histoire se corse. Fort de sa découverte, Jean-Baptiste Darnay se tourne vers son ami bordelais, Marc-Hilaire Villaris, pour lui demander conseil. Sauf que ce dernier s'empresse de s'approprier la découverte. Quand on a de tels amis, on n'a pas besoin d'ennemis. Résultat, Darnay n'obtiendra aucune reconnaissance de son vivant, tandis que Villaris récolte la prime du roi et les honneurs. Qu'importe, le gisement de Saint-Thierry-la-Perche va contribuer à faire de Limoges la capitale de la porcelaine en France. Alors si demain vous voyez un service en porcelaine à un prix exorbitant et que vous entendez quelqu'un s'exclamer « mais c'est du vol !» Eh bien, vous saurez maintenant qu'il ne croit pas si bien dire.
0: Tous les matins ici, on apprend en s'amusant avec Stéphane Bern. Le mercredi ici, notre invité est un libraire qui vous recommande son roman coup de cœur. On sera tout à l'heure avec Anne-Laure, libraire à Saint-Étienne. En attendant, il est 5h30, l'info en France et dans le reste du monde. C'est l'heure du 90 secondes avec vous, Cyril Ardo-Redon.
2: 1700 hectares de végétation parcourus en quelques heures par les flammes, 2300 foyers privés de courant, 400 personnes évacuées, 6 maisons incendiées. C'est à ce jour l'incendie le plus violent de l'année en Provence. Il s'est déclaré dans le Var hier à Pont-Évès, dans l'arrière-pays de Toulonnais, et touche désormais plusieurs communes. 2 sapeurs-pompiers sont morts hier en intervention en Gironde, près de l'aéroport de Bordeaux. Leur camion a été piégé par les flammes. Le ministre de l'Intérieur, Laurent Nunez, se rend à Mérignac aujourd'hui pour leur rendre hommage. Ce matin, les Bouches-du-Rhône, le Vaucluse et le Gard sont en rouge face à un risque très élevé de feux de forêt. Après avoir reconnu le meurtre de son épouse Delphine, Cédric Jubilard a expliqué au magistrat l'avoir étranglé lors d'une dispute. Pendant 5 ans et demi, il a nié toute implication dans la mort de l'infirmière. Son procès en appel, initialement prévu en septembre, est reporté au premier semestre 2027. Plusieurs textes définitivement adoptés hier par les parlementaires. C'est le cas de l'interdiction des réseaux sociaux aux moins de 15 ans ou encore du projet de loi Riposte avec des mesures contre les rodéos urbains ou le protoxyde d'azote par exemple. Le Tour de France, le contre-la-montre hier remporté par le Belge Remco Evenepoel, place aujourd'hui à la 17e étape, 174 km entre Chambéry en Savoie et Voiron en Isère. Et puis c'est une légende de la chanson française, Mireille Mathieu fête ses 80 ans aujourd'hui. Pas de grand événement prévu mais une célébration avec ses proches. Son dernier concert, c'était en décembre pour ses 60 ans de carrière.
0: Ce mercredi, vous écoutez ici, il est 5h32 et l'info d'ici, ce sont 2 sapeurs-pompiers qui ont perdu la vie en intervention hier en Gironde.
2: Ils étaient mobilisés sur un incendie près de l'aéroport de Bordeaux-Mérignac. Leur camion a été pris au piège par les flammes. Des gerbes de fleurs ont été déposées hier devant leur caserne de Saint-Médard-en-Jalles. Et Jules Brelaz, c'est toute la métropole de Bordeaux qui est profondément touchée par ce drame.
3: Le drapeau bleu-blanc-rouge est en berne sur la façade de la caserne de Saint-Médard-en-Jalles. Un couple de voisins voisins, Olivia et Eric, s'approchent pour déposer quelques roses devant les grilles.
4: Franchement, ça fait très mal. C'est une petite caserne et malgré tout, on est dans une petite ville. Ça fait mal.
5: Puis bon, on a un bon ami aussi qui est volontaire, donc voilà. On vient un petit peu par solidarité et puis recueillement, voilà, partager un petit peu leur douleur.
3: À l'intérieur, les pompiers se prennent dans les bras, les larmes aux yeux. Michel, lui, habite à 200 mètres de la caserne.
6: Au niveau du quartier, je me sens touché. J'ai quand même du respect pour ces gens de métier, quoi. Parce que c'est quand même dangereux, puis on s'en aperçoit. Hein. C'est dramatique, quoi. S'il y a une quête à faire, s'il y a quelque chose, il doit avoir des enfants, moi je donnerai un billet, quoi. Ben, c'est un drame humain, quoi.
3: Le maire de Saint-Médard-en-Jalles, Stéphane Delpera-Vincent, vient lui aussi se recueillir devant le centre de secours et d'incendie de sa commune.
7: Oui, c'est évidemment un drame terrible, et puis ce sont deux pompiers professionnels que nous connaissons très bien. L'un s'occupe du Téléthon chaque année, très engagé dans la vie municipale, toujours prêt à aider les autres. Bon, il y aura un hommage avec le ministre de l'Intérieur, donc je laisserai rendre l'hommage qu'il mérite aux hommes du 10-33.
3: Le ministre de l'Intérieur, Laurent Nunez, est attendu sur place cet après-midi.
2: Jules Brelaz, ici Gironde, et je précise que ce matin, les Bouches-du-Rhône, le Vaucluse et le Gard sont en rouge face à un risque très élevé de feux de forêt. 23 départements sont en orange pour un risque élevé. Dossier complet sur les incendies en France à retrouver sur notre application et sur ici.fr. On jette un coup d'œil à notre météo, Johan, et c'est une journée ensoleillée qui nous attend.
0: Le soleil qui domine, effectivement, hormis ce matin sur le Pas-de-Calais, avec de l'humidité, un ciel très nuageux. Et puis pour ce qui est des températures, ce matin, c'est un petit peu la même tendance que hier, à savoir sur une grande et large partie nord, un temps où l'on respire des températures de saison, voire même un petit peu en deçà, et puis de fortes chaleurs très localisées dans le sud, le midi toulousain et le sud-est pour tout méditerranéen, ce qui donne en termes de température ce matin 13 à Strasbourg, 15 à Brest, 20 à Toulouse et puis au bord de la Méditerranée 22 degrés en milieu de matinée. À Montpellier, dans le courant de l'après-midi, on aura toujours de très fortes chaleurs sur le sud du pays et puis dans le midi toulousain par exemple 35 en Occitanie, pareil dans l'Hérault à Montpellier, quelques températures sur le Bordelais, 34 à Bordeaux, 31 à La Rochelle, 31 également à Lyon. Et chez vous, comment ça se passe? Vous nous l'écrivez à travers vos petits posts, ce que vous nous envoyez sur la page Facebook d'ici, comme l'a fait Kevin, chez qui il fait 11 degrés à Mulhouse. Le temps est nuageux, merci à vous Kevin. Marie, elle, vit à Aubenas, Sud-Ardèche, il fait 18 degrés ce matin, un ciel clair et un petit peu de vent. Paco, lui, est à La Tronche, en Corrèze. Il nous a posté une photo de vache qui est là, dans les pâturages, qui a l'air de vivre sa meilleure vie. 15 degrés chez Paco, à La Tronche. Vous continuez tous les matins à nous envoyer vos posts. On fait la météo ensemble. 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
0: Ici, le son des années 80 n'est jamais très loin. Bandolero, Paris Latino sur les ondes de votre radio locale. Bon début de journée, 5h36.

0: écoutez ici votre radio locale au plus près de votre quotidien et de chez vous dès le matin. Il est 5h40.
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0: Et tous les matins, on vous évite les arnaques en tout genre. Aujourd'hui, Cyril, le démarchage téléphonique intempestif, comment s'en débarrasser?
2: Oui, des applications existent pour justement mettre fin à ces appels qui sont, on va bien se le dire, dérangeants. Aude Razo nous dit tout dans quelques instants.
0: Et avant 6h, côté musique, Véronique Sanson nous rejoindra. Il est 5h40 ce matin, on accueille comme tous les jours ici un auditeur. Bonjour Frédéric.
2: Bonjour Frédéric.
3: Bonjour.
0: Frédéric, vous êtes chauffeur routier actuellement sur la route. Vous êtes où en ce moment?
3: J'arrive à Chalon-sur-Mine.
0: Bon, vous avez roulé toute la nuit?
3: Non, je suis parti de chez moi, c'était 4h30 du matin. Et ma journée va finir vers 3h cet après-midi.
0: Vous allez où aujourd'hui?
3: En fait, je fais une rotation, j'alimente une centrale à enrobée à Chenon-sur-Mine et je vais directement à Estelle. Je recharge et je reviens, je fais deux tours par jour.
0: Bon, donc il n'y a pas de vacances pour vous cet été?
3: J'ai décidé de pas en prendre, je les prendrai au mois de septembre.
0: Est-ce que c'est plus, vous savez, la radio par exemple, dans les couloirs, l'été, c'est une autre ambiance.
2: Il n'y a pas les chefs.
0: C'est plus détendu. Est-ce qu'il en va de même quand on est chauffeur routier, la route est plus tranquille ou au contraire justement il y a les vacanciers, c'est plus compliqué?
3: C'est plus compliqué. Alors, entre les camping-cars, les caravanes, les vélos.
0: Faut être encore plus vigilant. On va vous souhaiter bon courage. Je vous remercie de nous avoir appelés ce matin. Et puis, on va vous envoyer chez vous le sac, le paqueté. C'est un beau sac aux couleurs d'ici, avec plein de surprises, des lunettes de soleil pour assister à l'éclipse en août prochain. Et puis, un roman de Maxime Chatham. Tout ça va arriver d'ici quelques jours par chez vous. On vous souhaite bonne route en attendant, Frédéric.
3: Merci bien.
0: Et ça se passe comme ça tous les matins sur votre radio locale. Ici, il est 5h41.
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0: Chaque matin ici, les arnaqueurs passent un mauvais moment, un mauvais quart d'heure. La faute à Aude Razo, qui ne s'en laisse pas compter, grand bien lui fasse. Aude, ce matin, vous répondez à une question que beaucoup d'éditeurs vous posent. Comment se débarrasser des appels frauduleux et du démarchage téléphonique?
6: Oui, vous en avez ras-le-bol, mais alors ras-le-bol de ces appels incessants. Allô, c'est pour les panneaux solaires. Allô, c'est votre conseiller Enedis. C'est insupportable. On est tous d'accord. Une application que vous pouvez télécharger, c'est celle que j'ai moi. C'est Orange Téléphone. Alors, peu importe que vous soyez chez Orange, Bouygues ou autre, ça marche pour tout le monde. Quand mon téléphone sonne, l'application m'affiche immédiatement si c'est du démarchage pour les panneaux solaires, par exemple, ou si c'est un appel malveillant. C'est vraiment bien fait. Seul défaut, si vous voulez que l'appli bloque immédiatement l'appel avant même que ça sonne, c'est une option payante. Attention, réservée aux abonnés Orange.
0: Mais alors Aude, est-ce qu'il y a des applications gratuites?
6: Oui, il y en a. Vous avez ça raccroche. Petit jeu de mots, hein, ça s'écrit S-A-R-A, ça raccroche. Elle a une énorme base de données avec 15 millions de numéros indésirables et elle bloque même les textos malveillants du style « c'est le livreur »,« votre colis ne rentre pas dans la boîte aux lettres », etc. Je vous la conseille, en plus elle est très facile à installer.

0: encore. Donc prenez plutôt le problème à la racine avec les applications que je viens de vous citer.
1: Et pour retrouver donc cette liste d'applications que vient de vous donner Aude, ici.fr, c'est pas vrai, à la page arnaque. Ce matin, dans le monde merveilleux du vivant, on va s'intéresser à la plus vieille plante du monde. Benoît Prospero va vous raconter ce que ce végétal a d'extraordinaire. Le temps de poser vos oreilles sur cette nouveauté. Julien Lib, autrement, ici.
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0: ce mercredi, vous êtes à la cuisine, dans votre salon, salle de bain, au volant, vous écoutez ici, quoi qu'il en soit. Et à 5h46, il est temps d'aller voir le monde merveilleux du vivant. Aujourd'hui, trois choses à savoir sur une très vieille plante terrestre. Bonjour Benoît Prospero.
1: Et oh, c'est pas moi, hein, la vieille plante terrestre. Aujourd'hui, on parle de la mousse, et plus exactement des mousses. Au programme, plantes, 500 millions et résistance. Et donc, première chose à savoir, les mousses sont des plantes. Et comme toutes les plantes, elles sont caractérisées par leur chlorophylle, mais aussi leurs cellules encapsulées dans une paroi dite pectocellulosique. Une sorte de grillage rigide, en fait, mais élastique à la fois, composé de cellulose, qui sert à faire du papier, et de pectine qui sert par exemple à épaissir les confitures.
0: Oui, vous avez raison, soyons précis.
1: Et précis aussi dans le temps. Deuxième chose à savoir, par le Bob du Cacatoès, les mousses sont les plus vieilles plantes terrestres. Enfin, pour être très précis, les bryophytes, un groupe qui comprend les mousses au sens strict, mais aussi leurs cousines hépatiques et anthocérotes. Des noms bizarres, hein, c'est vrai, mais qui regroupent plus de 10 000 espèces à l'échelle de la planète. Et alors, fait étonnant, si la Terre existe depuis 4,5 milliards d'années, les premières plantes ont colonisé la Terre ferme il y a environ seulement 500 millions d'années. Et les premières fleurs, seulement 140 millions d'années.
0: Ça signifie qu'il s'est donc écoulé plus de temps entre l'apparition des plantes et l'éclosion des premières fleurs qu'entre l'éclosion des premières fleurs et aujourd'hui, c'est ça ?
1: Eh ben c'est exactement ça. Et troisième chose à savoir, les mousses et toutes les bryophytes ne possèdent ni fleurs, ni fruits, ni racines, ni système vasculaire pour transporter la sève. Et pourtant, elles ont survécu aux 5 grandes extinctions de masse que la planète a connues depuis leur apparition il y a environ 500 millions d'années. Alors comment elles ont fait ? Eh bien en fait, elles sont capables de sécher complètement, même sur un toit brûlant, et ressusciter à la moindre goutte de pluie. Ça s'appelle la reviviscence. Même dans le désert, une mousse comme la Cintriquia peut capter la rosée avec ses feuilles en forme d'entonnoir. Ou encore dans l'Himalaya, la Takakia a carrément modifié ses gènes pour réparer les dégâts des UV et tenir 8

0: 8 mois sous la neige. Et des scientifiques ont même réussi à réveiller des mousses restées bloquées dans la glace ou dans les herbiers pendant 1500 ans. Le monde vivant est merveilleux. Et merci aux chercheurs du CNRS Johan Couder et à l'illustratrice Louise Jor pour le livre « Avant les fleurs, enquête scientifique aux origines des plantes ». C'est publié chez CNRS Édition.
1: Grâce à vous ce matin, Benoît Prospero, on sait que les mousses sont les plus vieilles plantes terrestres. 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
1: Et à 6h moins 10, à la une de la presse, comme tous les mercredis, des libraires des quatre coins de France vous recommandent leur roman préféré.
3: Oui, et on est avec la librairie de Paris à Saint-Étienne où nous attend Anne-Laure.
1: Bonjour Anne-Laure.
4: Bonjour Johan.
1: Pour quelle raison vous êtes devenue libraire, vous ?
4: J'aime bien le commerce, j'ai appris tout le commerce, la passion pour les livres et l'envie de transmettre. Je crois que c'est vraiment une question d'échange en fait avec nos lecteurs.
1: Alors vous êtes non seulement libraire, mais depuis quelques années spécialisée dans le polar. Pour vous, c'est quoi un bon polar ?
4: Un bon polar, c'est quelque chose qui va m'emmener dans un univers que je ne maîtrise pas. Le polar, ça sert souvent de prétexte à découvrir un monde, soit un lieu, soit une période historique, soit un univers professionnel que je ne connais pas. Et c'est ça un bon polar, c'est que ça va, l'intrigue va m'emmener et va me servir quelque chose qui va m'apprendre, qui va m'enrichir à la fin.
1: Mais vous êtes plutôt du côté de celui qui élucide le meurtre ou celui qui aurait commis ?
4: Non, plutôt celui qui élucide quand même.
1: C'est un genre qui a su beaucoup se renouveler ces dernières années.
4: Ouais, il y a une vraie variété. En fait, on s'ouvre sur des styles très différents. Donc, vous allez avoir le thriller psychologique, le thriller domestique, la femme de ménage. Vous allez avoir tout ce qui va être vraiment thriller d'action. On a tout le roman d'espionnage. On a le roman noir aussi qui est quelque chose de très important. Il faut sortir le genre du polar de cette catégorie sous-genre, un peu noir. Il y a beaucoup plus de choses que ça.
1: Ce mercredi, vous avez choisi le roman Prime Time de Maxime Chattam. C'est un roman qui a pour toile de fond la télévision. Quel est le point de départ de ce récit ?
4: Alors, on est vraiment dans un huis clos. Le 20h va commence. Paul, notre présentateur, commence son journal télévisé. On imagine un peu un PPDA, donc c'est vraiment une grande star de la télé. Dans son oreillette, il y a Charlie, c'est la jeune femme qui lui l'aide à mener son journal. Et là, déboule sur le plateau un homme masqué, Kratos, qui arrive avec une arme à la main et qui va prendre en otage notre présentateur. Donc là, tout s'enchaîne, en fait.
1: Qu'est-ce qui vous a plu, vous, dans ce roman, au point de le recommander ce matin aux auditeurs d'ici ?
4: C'est le côté hyper immersif dans l'action. En fait, Maxime Chattam a vraiment documenté son propos au niveau du GIGN. Il y a vraiment quelque chose de très, très immersif. Et le côté journal télévisé, en fait, on est vraiment sur un temps très court, un lieu très fermé et une action très ramassée. C'est génial, en fait, à lire. C'est vraiment très, très addictif.
1: Un coup de cœur, donc, ce Prime Time, le roman de Maxime Chattam chez Pocket, le choix de notre libraire du jour à la librairie de Paris, à Saint-Étienne, qui fait partie du groupement des libraires Ensemble. Merci Anne-Laure d'avoir été ce matin avec nous.
4: Merci Johan.
1: Dans ces tendances, ce matin, on va parler d'une mode qui a fait polémique ces derniers jours, celle du No Kids, pas d'enfants, c'est à venir. Dans un instant, le temps d'écouter Véronique Sanson, qui ne chante pas la météo, puisque son titre, celui qu'on écoute maintenant, c'est Rien que de l'eau, sur votre radio locale. Bon début de journée, 5h53.

0: 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Ce mercredi, il sera bientôt 6h et avant le retour de l'info, tout près de chez vous, Muriel Jordan est arrivée. Elle débarque tous les matins dans vos oreilles pour mieux décrypter la tendance du moment. Ce matin, gros plan sur la tendance No Kids.
1: Ouais, non mais vous avez vu ces gens qui voudraient exclure les enfants de certains lieux pour avoir la paix ? Resto, hôtel, train, certains lieux n'hésitent plus à réserver leurs espaces aux adultes seulement ou à proposer des créneaux sans enfants. Je vois vraiment pas pourquoi. Cette tendance du No Kids qui nous vient de Corée du Sud gagne un peu de terrain en France. Alors dès que j'ai appris ça, évidemment, j'ai fait ma petite enquête. Direction un bar qui fait aussi resto un samedi soir dans une grande ville en France. Je repère cette maman de 44 ans, mariée, deux enfants. Elle dîne avec une amie, mais elle semble contrariée.
2: Là, il est 21h40, on a un samedi soir. Il y a deux gamins qu'on entend qui cassent la tête de tout le monde. Je paye une babysitter pour pouvoir sortir et avoir ce moment de kiff. Et là, il y a des parents qui sont posés, je sais même pas où, qui laissent leur gamin déranger tout le monde, en fait. Moi, mes enfants, s'ils sont dans un endroit où il y a du monde, peu importe où c'est, ils savent se tenir. Là, personne n'intervient. En fait, les babysitters, c'est nous, c'est les clients.
1: Vous l'entendez, la présence d'enfants dans l'espace public peut en crisper certains. Là, c'était dans un bar, mais ça aurait pu être dans un avion, un train ou encore à la piscine.
0: Et on retrouve cette tendance du No Kids, surtout dans le secteur du tourisme, hein, Muriel.
1: Oui, et notre maman agacée du resto a testé le concept lors d'un séjour en amoureux.
2: Avec mon mari, on s'est fait une fois un hôtel interdit aux enfants. Bon, une des piscines, mais c'est merveilleux. Les parents qui ont des enfants, mais on a besoin de moments tranquilles. Donc oui, on peut aller à la piscine, nager calmement et pas se prendre une perte de lunettes dans la gueule. Quand ils nagent, les enfants, ils éclaboussent de partout, il y en a partout. Bien sûr, moi je suis pour le No Kids, avec l'option de pouvoir emmener nos enfants ailleurs. Il y a des restos qui ont des espaces jeux pour les enfants.
1: Certaines compagnies aériennes ont aussi des espaces réservés aux adultes sur leur vol. Idem dans les trains d'une compagnie ferroviaire italienne. Et dis donc, si ça continue, bientôt les voyageurs seront limités à deux enfants qui pleurent par famille. Retour sur le terrain. Que pense de tout ça ce monsieur de 49 ans que je croise dans un parc avec ses deux enfants ?
3: La tendance No Kids, c'est un petit peu clivant. On peut à la fois être pour et contre. J'entends ceux qui sont pour quand ils n'ont notamment pas d'enfants alors qu'ils ont laissé leurs enfants pour gagner un petit peu en tranquillité. Quand on part en week-end ou en vacances, en couple, sans enfants, avoir le bruit et la gêne des enfants des autres, ça peut être quelque chose qui est gênant, tout simplement. Après, il ne faut pas non plus que la société soit séparée, tout simplement parce que les enfants ont aussi besoin d'espace pour vivre, tout simplement.
1: Alors on peut se poser cette question existentielle. Est-ce que ce sont les enfants qui ont changé et qui sont devenus de moins en moins supportables ? Ou bien est-ce nous, adultes, qui nous agaçons de plus en plus pour rien ? Vous avez 3 heures. Bref, le No Kids pourrait devenir tendance. Je vous laisse vous faire votre propre avis là-dessus. Moi, de mon côté, je vais plutôt militer pour des wagons spéciaux destinés aux gens qui passent des appels en visio. Vous savez, avec le haut-parleur en public. Oh là là, oui, ça m'agace.
0: Ça, c'est une excellente idée, Muriel Jordan.
4: Finalement, l'enfer, c'est les autres.
0: On vous retrouve avec Jean-Paul Sartre, peut-être demain.
4: Exactement.
0: Donc, et en attendant, ici.fr, toute la collection des 7 tendances. Tiens, on va passer par le Tour cet après-midi. 17e étape, Chambéry-Voiron, à vivre en direct ici à partir de 13h30. En attendant, toute l'équipe d'ici matin est à vos côtés. Passez une excellente journée.
5: Ah bah excellente journée à vous aussi, mon cher Johan. 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
6: Et puis il y a du bruit de toute façon.
5: Il y a du bruit de toute façon.
6: Pas de problème.
5: Alors, qui crie, qui mettent les casques, les enfants, ça les protège. 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
5: Il est 6h, bon réveil à tous, nous sommes mercredi le 22 juillet. Les infos, Thomas Bié. Thomas, l'Agence régionale de santé surveille de près les plages bretonnes tout l'été.
8: Depuis la mi-juin et jusqu'à la mi-septembre, l'ARS contrôle régulièrement 265 sites de baignade rien que dans le Finistère, en s'assurant que les taux de certaines bactéries qui peuvent être dangereuses ne dépassent pas les seuils réglementaires. 2600 prélèvements assurés au cours de l'été, bocaux à la main. C'était le cas hier sur la plage du Cap Cause, à Fouesnant sous l'œil d'Angeline de Muinck.
9: De superbes chaussons en plastique aux pieds, Delphine Bénard termine d'enfiler sa tenue.
10: Il s'avère que l'été est plutôt agréable en ce moment, donc on est en maillot de bain, on peut aussi porter des combinaisons.
9: La responsable du prélèvement se prépare à aller à l'eau.
10: Un gilet de sauvetage et puis j'ai mon téléphone sur moi. Qui m'indique le point que je dois respecter pour faire le prélèvement.
9: Avec sa perche, elle plonge le flacon dans l'eau et le referme aussitôt.
10: Ok, ça va 20 20,3 et il fait 20,4 dehors.
9: La voilà de retour avec son bocal plein et une liste à compléter.
10: Il y a une fréquentation qui est faible, pas de déchets dans l'eau, il n'y a pas de déchets sur la plage.
9: Elle note aussi la présence d'un chien sans laisse à proximité, autant de critères qui jouent sur la qualité de l'eau. Depuis le début de saison, quelques mauvais résultats ont poussé des communes à fermer temporairement leurs plages.
11: Ça a été le cas pour un peu plus d'une dizaine de fois d'ores et déjà.
9: Julien Charbonnel est le responsable santé environnement de l'ARS dans le Finistère.
11: La réglementation nous demande de suivre deux paramètres, Escherichia coli et les entérocoques intestinaux. On constate, alors ça dépend d'une saison à l'autre, mais généralement une cinquantaine de contaminations au cours de la saison.
9: Des contaminations liées le plus souvent au déversement d'eau usée ou à des activités industrielles et agricoles.
8: Le reportage d'Angeline Demuinc à Fouesnan et on verra à 7h que si pour l'instant donc seule une dizaine de tests ont dépassé les seuils, ça pourrait augmenter sensiblement lors du retour des pluies. Des pluies qui sont attendues pour faire face à la sécheresse qui provoque des incendies à répétition un peu partout en Bretagne. Grosse fumée hier après-midi par exemple à Scrignac. Le feu est parti d'une machine agricole qui était en train de faire des ballots de paille, au moins 5 hectares détruits. L'hélicoptère bombardier d'Omorane a procédé à plusieurs largages de maisons évacuées par précaution. L'incendie s'est déclaré d'ailleurs juste avant la nouvelle interdiction décidée par la préfecture du Finistère des travaux agricoles et forestiers qui génère des étincelles entre 15h et 20h. L'accès aux espaces naturels est par ailleurs interdit dans 42 communes finistériennes jusqu'à vendredi inclus sur la presqu'île de Crozon, les monts d'Arrée et les montagnes noires. Le détail est sur votre appli ici. Des incendies aussi dans le Morbihan, notamment dans la zone placée depuis le début de la semaine au niveau crise le plus haut, à savoir le pays du roi Morvan. Un feu s'est déclaré à Priziac, village de Kerriolette. Il a pris dans un champ d'orge lors de la moisson. 3 hectares de végétation détruite peu avant 18h hier. Incendie aussi à Gueltas dans un champ de blé. 5 hectares là ont brûlé. Et à Ménéac dans un champ de chaume.
5: Il est 6h03. Ils sont formés pour accueillir, recevoir et guider les enfants victimes de violences, notamment sexuelles.
8: On vous emmène à Rennes tout à l'heure à 6h20 dans notre reportage long format. La maison de protection des familles, c'est un des lieux pionniers sur cette question du recueil de la parole des mineurs victimes. Alors que l'Assemblée nationale vient d'adopter la loi de protection des enfants qui inscrit notamment l'imprescriptibilité pour les crimes sexuels sur mineurs. Le texte prévoit aussi la perpétuité pour les viols en série sur des mineurs. L'un des enjeux, c'est évidemment de mettre en place toutes les conditions pour permettre aux victimes de pouvoir s'exprimer. Et ça, c'est la mission de l'adjudante chef Cécile Perronnet.
12: Un enfant, il a une maturité qui n'est pas la nôtre. Il a un développement cognitif qui est souvent en deçà, en plus de son âge avéré, puisqu'un enfant victime de maltraitance, on estime qu'il a 18 mois de retard. Et puis un enfant, il fonctionne avec ses codes. Et si vous n'êtes pas formé à ça, vous passez à côté. Et la formation qu'on a aussi est une formation à base de psychologie. Une jeune fille qui va vous parler d'un viol et qui va rire en même temps et qui va être très détachée, bah, si vous n'êtes pas formé à ça, vous pouvez vous dire, bah, non, mais c'est pas possible, elle ne peut pas me parler de ça. C'est parce que nous, on réfléchit avec nos biais à nous.
8: Le reportage en longueur à la maison de protection des familles de Rennes, c'est à 6h20 avec Margot Steve. Sur les 3870 plaintes pour violences sexuelles sur mineurs recensées par la cour d'appel de Rennes depuis l'affaire Liana, 39 seront jugées d'ici la fin de l'année. Des centaines de poissons morts repêchés dans la Pinfeld à Brest, conséquence d'une pollution accidentelle du fleuve. Ça a été constaté dimanche au niveau du parc des rives de Pinfeld, côté Bellevue. Une canalisation d'eau usée gérée par Eau du Ponant s'est cassé. La fuite a été réparée le lendemain, lundi matin. Hier, un agent de la ville a ramassé les poissons morts pendant que des bénévoles d'une association de pêche essayaient de sauver des anguilles encore vivantes. C'est une espèce protégée. La ville de Brest précise que les vannes qui relient le plan d'eau à la mer sont restées fermées pour éviter toute propagation de la pollution. La municipalité qui demande aux habitants de ne pas s'approcher du site et qui rappelle que la pêche est interdite toute l'année dans la Pinfeld. Un nouvel accord de rupture conventionnelle collective devra être négocié dans les prochaines semaines chez Nokia à Lannion, d'après la CGT, le syndicat qui annonce d'ailleurs qu'il ne signera pas le prochain accord. 195 départs envisagés d'après la CGT, dont 28 sur le site costarmauricain qui vient déjà de perdre 84 postes lors d'un précédent accord à peine finalisé.
5: Vous écoutez ici Brésil, 6h05, c'est la dernière ligne droite Thomas pour le Tour de France.
8: 5 étapes avant l'arrivée à Paris. La 3e et dernière semaine a débuté hier par un contre-la-montre de 26 km entre entre Évian et Thonon-les-Bains, remporté par Remco Evenepoel, spécialiste du chrono, très en forme le jour de la fête nationale des Belges. Il devance Tadej Pogacar, le maillot jaune. Paul Seixas, le français, termine quatrième et revient à 20 secondes seulement du podium. Belle performance aussi de Thibaut Guernalec, le châtelinois de 28 ans qui dispute son premier Tour de France, a terminé 18e de l'exercice alors même qu'il n'avait pas mis toutes les chances de son côté.
13: J'ai joué plus sur mes qualités, je suis plus léger que les gros rouleurs, alors voilà, j'ai décidé de bien monter la bosse. Il me manque un peu peut-être sur le plat à la fin, j'ai pas fait de reco non plus, voilà, on a décidé avec l'équipe de me préserver pour les prochains jours. On a quand même des objectifs d'aller dans les échappées et de jouer une victoire d'étape, alors voilà, on a fait une croix sur la reco. Ça m'aurait pas fait le meilleur temps à l'arrivée de toute façon. Bon, il y aurait eu quelques secondes de gagner. Après voilà, c'est comme ça, c'est un très beau chrono. Je me sens très bien depuis la fin de deuxième semaine, donc j'avais à cœur de bien faire. Et je montre encore que j'ai de bonnes jambes. Donc plus que 5 jours jusqu'à Paris, on va tâcher de se faire plaisir.
8: Thibaut Guernalec, 18e du contre-la-montre d'hier, juste devant d'ailleurs un autre Breton, Ewen Kostiou, 19e. Jordan Jégat prend la 36e place, le cycliste de Bignan qui est 9e au classement général. Et au championnat du monde de canoë-kayak slalom, c'est aux États-Unis, ça passe pour Camille Prigent, la Rennaise, 4e hier après-midi des qualifs en kayak dame. Elle file en demi. En kayak homme, le Rennais Titouan Castric et le Lannionnais Martin Cornu se qualifient aussi pour la suite de la compétition. Ce soir, c'est le canoë avec le Finistérien Nicolas Gestin, champion olympique et champion du monde en titre, qui fait son entrée en lice lors des qualifs, attendu sur l'eau à 18h49, précise heure française. Et il y aura ensuite, à partir de 22h13, la course par équipe. La météo, qu'est-ce que ça donne pour aujourd'hui, Axel ?
5: Eh bien, c'est plutôt agréable, avec une température encore en hausse, avec des températures jusqu'à 31 degrés à Landré-Varzec, dans le Finistère. Ce sera le plus haut hein, dans la région, avec 30 degrés à Châteaulin, 28 à Quimperlé ou à Carhaix, 27 à Brest, 26 à Concarneau. Il fera dans les Abers 23 degrés à Brélès, dans le Nord Finistère, 22. Pour le Morbihan, Plumergat, près d'Auray, aura son bon 30 degrés. 28 à Inguignel, donc très chaud dans les terres morbihanaises. Il fera 27 à Pont-Mélevé pour les Côtes d'Armor et 24 à Ploua dans le Goëlo, donc en baie de Saint-Brieuc. Donc temps ensoleillé, toujours ce vent de nord-est, alors qu'il soufflera pas partout, contrairement à hier. Ça sera plutôt en fin d'après-midi, jusqu'à 45 km/h en rafale sur le Léo-Côtier, les points du Finistère et un tout petit peu plus tard sur la côte atlantique. Grand soleil demain de 27 à 31 degrés, lumineux agréable vendredi hein, de 25 à 30 et puis quelques gouttes qui pourraient arriver dans la fin de journée de samedi. Dimanche matin aussi un petit peu de pluie. Le thermomètre va un peu redescendre de 21 à 28 degrés. Bonne fête aux Marie-Madeleine et aux Madeleines aujourd'hui, mercredi 22 juillet.
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5: La qualité de l'air est moyenne, donc plutôt bonne sur le Léon-Côtier. Elle est dégradée ailleurs en Bretagne. C'est même mauvais en baie de Concarneau aujourd'hui, mercredi. Merci d'être avec nous, 6h10.

0: Encore et encore, Francis Cabrel, il est 6h14.
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0: À force de mettre des trucs dans la valise, il n'y aura plus la place à la fin de l'été. Hein. C'est notre série Dans ma valise avec Perrine Clément dans quelques instants. Et elle a pensé y mettre un jeu très connu sur les plages. Vous savez ce jeu en bois avec un qui que vous envoyez.
3: Finlandais, non ?
0: Finlandais, exactement. Voilà. Bon, explication avec Perrine dans quelques instants. Reportage également à 6h20, Thomas Bier. L'Assemblée nationale adopte le projet de loi de protection des enfants ?
3: Oui, on va parler de ces nouvelles mesures, notamment la perpétuité désormais pour les viols en série sur les moins de 15 ans. Et on va vous emmener dans un lieu qui recueille la parole des enfants à Rennes. C'est à la Maison de protection des familles avec ce reportage de Margot Steve.
0: Ce matin, il fait 14 degrés à Guipava, ciel couvert pour le moment, nous dit Janine.
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0: Dans ma valise, notre série de l'été dévoile les secrets, l'histoire, l'évolution des objets qui nous accompagnent chaque été.
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6: Avec cette pluie, on n'est pas prêt d'y jouer. 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
6: On l'utilisera pour faire un feu dehors. Sous la pluie.
2: Allez, allez, allez. On chasse les gros nuages au-dessus de nos têtes et on joue au Molki. Inventé en Finlande en 1996, ce jeu de quilles s'écrit M-O-T-R-E-M-A-L-K-K-Y.
7: Ça s'écrit Molki, mais ça se prononce Molke.
8: Le Molke.
9: Plutôt un E qu'un E, mais pas un U. Comme ça fait Molke.
2: Maintenant que vous savez l'écrire... Le prononcer, on va pouvoir y jouer.
10: Quoi ?
2: Allez, allez, je vous rappelle les règles. Le but du jeu est d'arriver à 50 points en renversant des quilles en bois numérotées de 1 à 12. Si on ne fait tomber qu'une seule quille, par exemple la quille numéro 7, on marque 7 points. Si on fait tomber plusieurs quilles, on ne se préoccupe plus du numéro inscrit sur la quille, mais du nombre de quilles à terre. Par exemple, 4 quilles au sol, 4 points. Vous vous souvenez ? Le but du jeu est d'arriver à 50 points. Et si on dépasse, on redescend à 25 points. Au Molki, il faut savoir compter et bien lancer.
11: En toute modestie, ce jeu requiert l'adresse du jeu de fléchettes, la stratégie nécessaire aux échecs et les gestes d'un joueur de pétanque.
2: Et vous, jouez-vous au Molki ?
12: A toujours le Molki avec soi, c'est une valeur sûre.
13: C'est un petit jeu de plein air qu'on peut faire n'importe où, à la plage, sur l'herbe, avec les copains, avec les enfants, c'est parfait.
14: Je prends toujours un Molki avec moi quand je suis avec ma famille, parce que c'est une tradition de jouer le jour de mon anniversaire. On peut jouer n'importe où, dans toutes les conditions, et c'est génial.
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0: Bon, pour varier les plaisirs aussi, échanger du Molke, découvrez les jeux traditionnels bretons aussi, hein, jeux de boules, de palais, vous adorez ça
3: Bon, j'adore, j'aime bien aussi, le palais breton. Ouais,
0: c'est sympa, mais sur cette planche en bois, là, avec les pièces métalliques. Vous allez pouvoir voir au Festival du Cornouailles, tiens, qui s'ouvre à Quimper d'ici jeudi. Il y a des jeux bretons. Et puis, il y a la Maison des Jeux Bretons à Saint-Jean-Trolimont. Si vous êtes en pays bigoudin, je vous invite à les essayer lors d'une grande fête. C'est ce dimanche, tiens, 26 juillet, Saint-Jean-Trolimont, près de Pont-l'Abbé. John Lennon, il est 6h18.

0: John Lennon, Imagine, dans la playlist ici, Brésil. Il est 6h21. Reportage Thomas Bie. L'Assemblée nationale adopte le projet de loi de protection des enfants.
1: Un texte qui valide notamment la perpétuité pour les viols en série sur les moins de 15 ans et l'imprescriptibilité des crimes sexuels commis sur les mineurs. On s'intéresse ce matin à la pierre angulaire dans ces affaires, c'est la parole des enfants victimes, avec une question centrale: comment accueillir et traiter cette parole? Pour mieux comprendre, direction Rennes, à la Maison de Protection des Familles. C'est l'un des endroits pionniers sur le recueil de la parole des mineurs, Margot Steve.
2: Oui, c'est un pavillon discret de 2 étages. Pas dans la caserne de gendarmerie, mais sur le trottoir d'en face. Moins impressionnant, m'explique celle qui dirige les lieux, l'adjudante-chef Cécile Perronnet. Ce jour-là, elle accueille justement un enfant.
3: Ils vont arriver dans 2 minutes. À tout à l'heure.
2: Comme tous ceux qui passent ici, cet enfant s'apprête à être auditionné dans ce que l'on appelle une salle Mélanie. Des murs blancs, une table, 2 chaises et c'est tout.
4: Donc salle neutre pour en fait avoir les enfants le plus concentrés possible, avec la table en vert pour avoir le langage non-verbal.
5: C'est-à-dire voir les mains par exemple?
4: Exactement, les mains, les signes d'anxiété, comme des jambes qui vont d'un seul coup bouger frénétiquement, des marques de scarification. Et donc la caméra et le micro.
2: Tout cela pour obtenir une audition la plus solide possible et surtout adaptée aux enfants.
4: Un enfant, il a une maturité qui n'est pas la nôtre. Il a un développement cognitif qui est souvent en deçà en plus de son âge avéré, puisqu'un enfant victime de maltraitance, on estime qu'il a 18 mois de retard. Et puis un enfant, il fonctionne avec ses codes. Et si vous n'êtes pas formé à ça, vous passez à côté. Et la formation qu'on a aussi est une formation à base de psychologie. Une jeune fille qui va vous parler d'un viol et qui va rire en même temps et qui va être très détachée, bah, si vous n'êtes pas formé à ça, vous pouvez vous dire bah, « Non, mais c'est pas possible, elle peut pas me parler de ça. » C'est parce que nous, on réfléchit avec nos biais à nous.
2: Et pour éviter ces biais, les gendarmes utilisent depuis 10 ans une méthode très spécifique, le protocole NICHT. Cécile Perronnet a été l'une des premières en France à être formée.
4: C'est une langue étrangère. Quand on est formé à ce protocole, il faut abandonner tous les écueils dans lesquels on était avant, les qui, quoi, où, quand, comment. Les est-ce que, tout ce qui est directif, tout ce qui est fermé, on oublie. Et là, c'est vraiment de l'invitation à dire. Donc je vais t'aider, te guider, mais c'est tout. Moi, je sais pas, c'est toi qui sais.
5: Parce que c'est ça le grand risque, c'est de polluer la parole.
4: Complètement, c'est de polluer et c'est de plaquer en fait l'interprétation que nous on a de la situation.
2: Une révolution qui a rendu ces auditions beaucoup plus robustes devant un tribunal, affirme Cécile Perronnet. Mais encore faut-il que les enquêteurs soient formés. D'après le ministre de l'Intérieur, 3000 policiers et gendarmes l'ont été depuis 2016. Un chiffre qui reste perfectible, reconnaît Laurent Nunez.
1: Le reportage de Margot Steve est sur les 3870 plaintes pour violences sexuelles sur mineurs recensées par la cour d'appel de Rennes, et ce depuis l'affaire Liana. 39 seront jugés d'ici la fin de l'année.
0: Il est 6h23, merci d'être avec nous à l'écoute d'Ici Brésil. Vous êtes aussi sur la page Facebook Ici Brésil avec vos photos, vos messages météo. À Saint-Renan dans le Nord Finistère, il fait 13 degrés avec un ciel qui annonce du beau temps, nous dit Steph. Céline Dion et son nouveau titre, Bonjour, Pardon, Merci.
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0: Céline Dion de retour avec une nouvelle chanson, 6h26.
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0: Les balances, va falloir payer. C'est l'heure de l'horoscope. Catherine Viguet, vous êtes avec nous tous les matins. Bonjour. Alors, un peu la réplique d'hier soir aujourd'hui.
13: La suite, oui, écoutez bien. Bélier, vous soignez le confort de votre entourage ou le vôtre et vous pourriez dépenser pour cela. Taureau, une journée toujours aussi passionnante que celle d'hier. Il est question d'un engagement, d'une entente. Gémeaux, un mercredi idéal pour vous reposer, savoir où vous en êtes et pour prendre soin de votre prochain. Cancer, au menu d'heureuses nouvelles très certainement et si vous déprimiez, une éclaircie en vue. Lion, c'est peut-être tendu mais ce n'est pas bien vous connaître, vous agissez avec brio. Vierge, au cours d'une discussion, vous vous attachez à quelqu'un ou à une info d'importance qui vous parvient. Balance, vous payez une somme, vous faites un achat et vous faites vos comptes aussi. Scorpion, vous avez quelque chose à jouer et ce soir, assurément, ce sera réglé. Sagittaire, on vous fera des confidences ou vous en ferez vous. Dans les deux cas, ce sera attentionné. Capricorne, avec le sérieux qui vous caractérise, vous lancez des invitations ou vous êtes invité et vous serez en beauté. Verseau, ça évolue, quelle que soit votre situation, l'été n'est pas calme et c'est pas mal. Poisson, la part belle à vos voyages, à vos lectures, au cinéma, vous vous déconnectez de la réalité. Et pour nous tous, à chaque jour sa chance.
0: Un grand merci Catherine Viguet et à demain pour d'autres auspices. Nous sommes aujourd'hui le 22 juillet, c'est mercredi.
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0: Demain jeudi commence le festival de Cornouailles à Quimper, évidemment la tradition mais aussi les musiques nouvelles, des créations et notamment Énéade, un groupe de filles qui va mettre en valeur leur engagement féministe notamment. On le verra dans le reportage en breton dans deux minutes, c'est juste après le 90 secondes avec vous Cyril Ardo-Redon et des incendies dans le Var, déjà 1700 hectares parcourus en milieu de nuit.
14: C'est le plus gros feu de l'été en Provence. 1700 hectares parcourus par les flammes en quelques heures hier, notamment sur les communes de Pont-Évêque et Cotignac, dans le Var, dans l'arrière-pays toulonnais. 2300 foyers privés de courant, 400 personnes évacuées et 6 maisons touchées par les flammes. Le ministre de l'Intérieur, Laurent Nunez, attendu aujourd'hui à Mérignac, en Gironde, après la mort de 2 sapeurs-pompiers hier. Leur camion a été pris au piège par les flammes alors qu'ils intervenaient sur un incendie près de l'aéroport de Bordeaux. Ce matin, face au feu de forêt, 3 départements sont placés en risque très élevé, 23 en risque élevé. Le procès en appel de Cédric Jubilard, prévu en septembre, finalement repoussé à début 2027 après ses aveux. 5 ans et demi après la mort de Delphine Ossaguel, le plaquiste a expliqué au magistrat l'avoir étranglé lors d'une dispute. Une avancée majeure, dit Emmanuel Macron après l'adoption définitive d'une loi pour interdire les réseaux sociaux aux moins de 15 ans. Députés et sénateurs se sont prononcés sur un grand nombre de textes hier. La loi Riposte contre le protoxyde d'azote et les rodéos urbains a été adoptée, tout comme un texte sur la protection des mineurs. Le livret A, boudé par les Français à un niveau inédit depuis 2008. Depuis le début de l'année, les retraits ont dépassé les versements de près de 6 milliards d'euros. Le taux du placement préféré des Français augmentera au 1er août pour atteindre 1,7%. Et puis le Tour de France, 17e étape aujourd'hui, 174 km entre Chambéry en Savoie et Voiron en Isère. Hier, le Belge Remco Evenepoel a remporté le contre-la-montre individuel.
0: Merci Cyril, on fera évidemment le point avec le patron du Tour de France tout à l'heure, comme chaque matin dans l'étape du jour à 8h moins le quart. Rue de Volans, Varrois, Daguel-Humeur, Kerné. Oui, le festival de Cornouaille débute demain. On en parle dans notre reportage en breton ce matin à 6h32. 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
0: Merci Brador Antoine Krempf à Komzenvo de The Gwelliumer Kerné à Ben Nebut Gan Rineres à Gwelze. Nous recevrons la directrice du festival de Cornouaille tout à l'heure. Elle sera notre invitée à quelques heures du Cornouaille qui s'ouvre demain à Quimper, 103e édition. Gwenala Lecor sera au micro ici, Brésisel de Thomas Bié. Il est 6h34. Penons vous en amzer you bar vro, ah, markefal, mitiment, badouarné, nesga, pumzek derez, a disquachet en noable, mitiment, a scrive Jean-Yves, ou a bargen Facebook, ici, Brésisel. Bonne journée à tous, nous dit Jean-Yves, à Douarnenez ce matin, il fait 15 degrés, et le ciel reste dégagé. C'est une belle journée, ensoleillée, du matin au soir, avec le vent qui est faible, et toujours ce vent nordais qui se lève dans l'après-midi. Alors, c'est pas partout aujourd'hui, contrairement à hier, mais plutôt sur le Léon côtier, en fin d'après-midi, avec des rafales jusqu'à 45 km/h, les pointes du Finistère et puis un petit peu plus tard, toute fin d'après-midi, sur la côte atlantique. Il fera chaud à Quimper, comme à Landré-Varzec, 31 degrés. À Pamard également, à Châteaulin, 30 degrés. Vous aurez dans les Monts-d'Arrée 28 degrés, à Brest, 27. Dans le Léon et le Trégor finistérien, comptez 25 degrés. Et à Brélès, dans les côtes, hein, Léonard, on peut dire 22 degrés. 24 à Ploua, dans le Trégor Goëlo, en baie de Saint-Brieuc. Et 27 dans les Terres des des Côtes d'Armor à Pont-Mélevé. Et vous aurez jusqu'à 30 degrés à Plumergat dans le Morbihan. Encore deux journées de grande chaleur, de soleil, jusqu'à 30 degrés, hein, jeudi, vendredi. Et peut-être des pluies qui arriveront samedi, dans la nuit de samedi également. Ça va faire un petit peu de bien, même si c'est assez court. Le thermomètre va redescendre autour de 21 à 24 degrés dans le Finistère. Côté graminée, l'indice pollen, nous dit Arbraise, est faible aujourd'hui, mais il est moyen quand même dans le pays de Vannes et à l'est de l'Ille-et-Vilaine. Excellent réveil à tous, bon mercredi.
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0: Allez, lever du soleil dans 4 minutes à l'est 9-20. Bonne fête aux Madeleines aujourd'hui. Michael Sambello, Maniac.

0: Michael Sambello, il est 6h40.
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0: Dans quelques instants, c'est l'heure du bain, la plage, la mer, les mystères et les questions que les enfants se posent autour de la méduse, par exemple, aujourd'hui. La méduse ne sait pas nager, apparemment, nous dira Louise Lempire, dans quelques instants. Et puis, à propos d'animaux, mais animaux domestiques cette fois-ci, le medical training, c'est quoi? Vous avez peut-être entendu parler de ça pour entraîner votre chien, votre chat, votre perroquet, qui sait? Le docteur Pierre Fabin viendra nous éclairer dans 4 minutes. Bonjour Louise Lempire.
3: Où elle est la bouche de la méduse?
4: Disons que la méduse mange et fait ses besoins par le même endroit.
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4: La méduse fait partie de la famille des cnidaires, de la même famille que les coraux. Elle est composée à 98% d'eau, c'est pour ça qu'elle est toute gélatineuse et surtout qu'elle flotte bien. Son corps est en forme d'ombrelle, comme un parapluie. Et pour se déplacer, elle ferme et ouvre son ombrelle qui repousse l'eau. Ça lui permet de flotter, mais pas de se diriger. La méduse n'a pas suffisamment de force pour lutter contre le courant, et c'est pour cette raison qu'elle fait partie du plancton. Les méduses mangent de petits animaux planctoniques, des petites larves de poissons et aussi des petits œufs, mais sa bouche est un peu particulière. Elle mange et fait caca par le même endroit. On l'appelle le manubrium. C'est un long tube qui se trouve entre l'ombrelle et les filaments. C'est sa bouche autant que son appareil digestif. La méduse n'a pas de poumons, elle respire par sa peau, elle n'a pas de cœur et pas de cerveau. Mais son corps est bioluminescent. Il est lumineux pour attirer les proies, faire fuir les prédateurs ou alors trouver un amoureux.
3: Elle ressemble à quoi la plus grande méduse du monde ?
4: Pour te répondre, on a posé la question aux scientifiques brestois du fonds de dotation d'Océanopolis Acts. Ils travaillent à expliquer l'océan et les manières de le préserver. On connaît pour l'instant à peu près 1500 espèces de méduses. Elles existent depuis 600 millions d'années. Et la plus grande méduse du monde, c'est la méduse à crinière de lion. Elle peut avoir une ombrelle qui mesure 2 mètres et des tentacules qui font jusque 25 mètres de long.
3: Elles étaient déjà là avant les dinosaures ?
4: Oui, on a retrouvé des fossiles en Australie et la méduse la plus petite, mais aussi l'une des plus dangereuses au monde, mesure 3 cm. Mais rassure-toi, elle ne vit pas chez nous, mais bien en Australie.
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0: Merci Louise Lempire, avec donc l'aide des scientifiques de Océanopolis Act à Brest. On répond à toutes les questions. Se mouiller la nuque avant d'aller se baigner, c'est un mythe, une légende urbaine ou alors ça sert à quelque chose? On le verra demain.
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0: participer activement à ses soins plutôt qu'à les subir. Au lieu de forcer un chien à se laisser faire, on lui apprend à coopérer, à donner sa patte pour une prise de sang, à rester immobile pendant une auscultation ou même à ouvrir la bouche pour un examen dentaire. Et tout ça grâce à des méthodes basées sur le renforcement positif, friandises, caresses, voix douce. Le but, c'est que le soin devienne une expérience agréable.
1: Alors ça veut dire qu'on peut entraîner un chien, un chat à aimer aller par exemple chez le vétérinaire ?
0: Exactement, ou au moins à ne plus en avoir peur. Beaucoup d'animaux stressent dès qu'ils voient une table d'examen, une cage de transport ou même juste la porte de la clinique. Le medical training, ça permet de désensibiliser tout ça. Concrètement, vous pouvez vous entraîner à la maison. Touchez doucement les pattes de votre chien ou de votre chat, puis exercez une légère pression sur les doigts, comme si vous vouliez sortir les griffes, et récompensez-le à chaque fois qu'il reste calme et se laisse faire. Soulevez doucement ses oreilles, observez-les, puis donnez une friandise pour qu'il associe ce geste à quelque chose de positif. Et pour la cage de transport, laissez-la ouverte en permanence dans votre salon. Mettez-y une couverture, quelques jouets, des friandises, pour qu'elle devienne un endroit familier et rassurant plutôt qu'un piège de vétérinaire. Ces petits exercices faits régulièrement et sans contrainte transforment vraiment la manière dont votre animal vit les soins. C'est particulièrement utile pour les animaux suivis régulièrement ou ceux qui ont besoin de traitements sur le long cours.
1: Et Pierre, est-ce que ça marche aussi avec les NAC, les nouveaux animaux de compagnie, les lapins, les oiseaux ?
0: Et tout à fait, et même parfois mieux. Ça, en fait, ça vient des soigneurs en parc zoologique. Ils utilisent le medical training depuis longtemps avec les fauves, les éléphants ou les otaries. Alors avec un lapin ou un perroquet, c'est tout à fait possible aussi. Le but, ça reste le même. Éviter la contrainte, réduire le stress et rendre les soins beaucoup plus sûrs pour tout le monde. Croyez-moi, votre vétérinaire vous en sera reconnaissant. Chaque année, on a des griffures, des morsures, parfois même des blessures très sérieuses. Et avec certains animaux, les soins deviennent parfois tellement compliqués que les propriétaires finissent par abandonner les traitements au détriment de la santé de leur animal. Avec un peu d'entraînement, tout le monde y gagne en fait, l'animal, le maître et le vétérinaire.
1: Voilà qui peut aider pour aller soigner votre toutou ou votre matou. Merci Pierre Fabin, à demain.
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1: Elle est chanteuse, violoniste, musicienne, artiste complète, costard-mauricaine. Elle est dans la playlist bretonne Ici Bray Gisèle, Claranine. Die Genwez, nouveau titre pour la chanteuse bretonne, 6h47.

0: Dig Enves, nouveau titre pour la chanteuse bretonne des Côtes d'Armor, Clarnine. Elle est évidemment dans la playlist bretonne, ici Brésisel, 6h51. Allez, un spécial musique aujourd'hui dans les 3 plus, ici Brésisel. David Bowie, Coldplay, Scorpion dans un même festival. Waouh ! Eh ouais, ça c'est l'événement incontournable de l'été en pays bigoudin. C'est Lock, Rockin' Lock, cet événement à Lock Tudy qui attend 8000 spectateurs au programme de cette édition 2026. Alors, 3 tributes bandes. Le premier, si je vous dis Ziggy Stardust, The Thin White Duke, qui est les araignées de la planète Mars, hein, Spiders of Mars, vous me dites David Bowie, évidemment. Deuxième hommage, celui à Coldplay. Et troisième tribute au plus célèbre groupe rock allemand. Évidemment, c'est Scorpion. Voilà, c'est ce week-end. Rockin' Lock, c'est samedi. Et encore une fois, c'est gratuit. Cochon grillé à l'honneur, cochon grillé pour le Fesnos qui se prépare avec Thiervrault. Ce sera à Plomelin avec Brisonnec et Ploveil qui met en avant la langue bretonne, justement à Plomelin, près de Quimper, le 8 août. Alors pourquoi je vous en parle de ce Fesnos cochon grillé? Parce que c'est maintenant qu'il faut réserver auprès de Thiervrault Quimper. Entrée, plat, dessert, 15 euros, c'est à 19h le 8 août à l'espace Carnet de Plomelin. Et à 21h, eh bien suivra le Fesnos. Il y a du beau monde parce que tout le sud cornouaille est à l'honneur, le pays bigoudin, le pays glazik, le pays de l'Aven et le Cap Sizun, avec Dremwell, le fameux groupe, et la chanteuse bigoudaine Claire Virivière, les sonneurs Olu, Tad Amab, hein, le père et le fils, Bévillon Gorce, alors vous les connaissez peut-être parce que c'est les sonneurs fondateurs du groupe de les Ramoneurs de Menhir, groupe trad et punk. Et puis enfin les chanteuses Gwenan Stervinou et Angela Broustal. Il va y avoir du Startigène sur scène et dans la salle le 8 août à Plomelin. Et puis, plus convivial, au bistrot, mais avec autant de Startigène, un concert à Saint-Ségal, c'est en centre Finistère, ce samedi.
1: Bonjour à vous, Demader. Au bistrot Amzerzo, on va fêter nos 1 an. On aura un concert avec The Black Cat Bands. C'est un groupe d'un côté de Landerneau qui fait des reprises. C'est un trio et l'idée, c'est de se retrouver, de pouvoir chanter, de pouvoir danser avec eux. Et puis, ensemble, de fêter les 1 an d'un bistrot, le bistrot Amzerzo, donc à Saint-Ségal, dans le Finistère, en espérant vous voir là-bas. À bientôt.
0: Merci du vocal. Si vous aussi, vous laissez vos messages hein, sur WhatsApp, c'est tout simple pour votre événement. 02 98 53 65 65. Guillaume Grand, toi et moi, dans la playlist ici, Brésisel.
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0: Guillaume Grand, dans quelques instants, Théo, l'eau, c'est la vie. Pour Théo, l'eau, c'est la vie. Il est dans les petits bonheurs, il raconte ça en Bretagne.
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0: Quentin Breton se raconte sa jeunesse, ses moments intimes, raconte ses coins de Bretagne qu'il préfère. Et bien, il est au micro de Laurent Limantour dans les petits bonheurs. Bonjour.
8: Salut Bray Zizel.
9: Pouvez-vous nous dire votre nom, âge, profession?
8: Alors, je m'appelle Théo, j'ai 27 ans et je suis animateur en environnement dans les écoles.
10: Pourquoi t'as pas été à l'école aujourd'hui, hein? Pourquoi t'y es pas allé? Où t'as été encore traîné?
8: Je suis dans les petits bonheurs.
11: Puis en même temps, c'est les vacances.
12: Ouais, c'est pas faux.
13: Tu habites où en ce moment?
8: Je viens de Quimper, mais j'habite à Rennes.
9: Qu'est-ce que tu préfères?
8: Je préfère Rennes, mais Quimper, c'est ma petite ville de cœur où je suis né, donc j'aime bien y retourner. C'est un bel atout l'été. L'hiver, ça m'intéresse moins, mais l'été, je regrette de ne pas être à Quimper.
14: On est bien ici. On est en vacances, les amis.
15: Pas pour tout le monde.
13: On se baladera dans la région.
8: Mon coin préféré quand je me balade, la baie des Trépassés, c'est la plage entre les deux pointes, du coup on voit bien les deux pointes, et il y a des super vagues. C'est magnifique parce qu'on peut voir des super couchers de soleil, et avec les vagues, les surfeurs, ça rend super bien.
16: Les surfeurs, c'est pour ça que t'as un air comme ça, un air antipathique.
17: Moi si je pouvais aller coller mes fesses sur une île déserte, j'hésiterais pas une seconde.
8: Si je devais finir mes vieux jours sur l'île bretonne, ce serait sur l'île de Watt.
13: What?
8: Parce que on fait tout à pied là-bas. Il y a plein de gens très sympas.
18: À la vôtre, hein?
8: Beaucoup d'alcool, mais il y a de la voile à faire, il y a plein de pêche à faire. On y vit bien, je pense.
16: Ça vous dérange pas, vous, de pêcher avec cette odeur de vase?
18: Non. C'est bien, ça. J'en ouvre une autre.
13: Je crois que ça va aller, non?
19: Il était bon, ce premier baiser.
8: Mon premier flirt, premier bisou. Je crois que j'étais au collège, je l'avais ramené chez elle et après il y avait des petites marches à côté de chez elle avant qu'elle rentre parce que sinon on se cachait un peu et on s'était fait un bisou avant qu'elle rentre.
13: Et bouche ouverte? C'est dégueulasse.
8: Après c'était pas un bisou de fou quoi, c'était un petit bisou, un petit smack.
13: Smack? J'ai pas entendu ce mot-là depuis l'adolescence.
8: Mais c'était beaucoup pour l'époque.
20: Jeune homme, quelle époque parlez-vous?
21: Mais de celle-ci?
20: À ces 1900 que vous appelez une belle époque avec tout ce qui se passe. Des crimes, des impôts nouveaux, des bruits de guerre, c'est tout. Quelle sale époque.
8: Allez, salut.
0: Salut Théo, c'est ça, l'époque, hein, les petits bonheurs. Les autres portraits, évidemment, se réécoutent comme vous voulez. 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
0: Il est 7h aujourd'hui, mercredi 22 juillet, les infos avec Thomas Bié. Ce sont les sentinelles de nos sorties à la plage, Thomas.
22: Pas de maillot de bain et de serviettes pour eux, mais des bocaux et beaucoup de rigueur. Des préleveurs mandatés par l'Agence régionale de santé sillonnent les plages bretonnes tout au long de notre été. 265 sites de prélèvement, rien que dans le Finistère. L'objectif est simple, contrôler les eaux de baignade, s'assurer que le niveau de certaines bactéries qui peuvent être responsables d'intoxication grave reste en dessous des niveaux établis par la réglementation. 2600 prélèvements réalisés pendant l'été dans le département. Et depuis la mi-juin, seule une dizaine de tests ont dépassé les taux, mais cela pourrait se gâter lors des prochaines pluies, explique Julien Charbonnel. Il est responsable santé-environnement à l'ARS dans le Finistère.
2: On constate assez fréquemment des dégradations de qualité de sites de baignade. En effet, quand on arrive au mois d'août ou en septembre, quand assez souvent on constate des dégradations pluvieuses. Classiquement, cette eau, elle ruisselle et elle lessive, draine les sols du bassin versant du site de baignade. Et donc, en effet, s'il y a des polluants dans ce bassin versant, ils peuvent être amenés jusqu'à la mer et on les retrouve. Donc, c'est vrai que les périodes pluvieuses, et notamment après une période sèche assez longue, sont des périodes critiques. Donc, c'est vrai que des débuts de saison comme ça, assez calmes, en termes de contamination avec un temps sec, on en a déjà connu. Donc on peut craindre en effet que les résultats défavorables soient plus nombreux dans les prochaines semaines, puisqu'on surveille la qualité des eaux de baignade jusqu'à mi-septembre.
22: Un des propos recueillis par Angeline Demeung qui vous explique tout cela en détail dans l'info d'ici. C'est à 7h30 tout à l'heure. L'accès aux espaces naturels interdit de midi à 20h dans 42 communes du Finistère jusqu'à vendredi au moins. Ça concerne les monts d'Arrée, les montagnes noires et la presqu'île de Crozon, les zones sensibles donc. La préfecture interdit par ailleurs les travaux forestiers et agricoles entre 15h et 20h pour limiter le risque d'incendie. Hier, juste avant la mise en œuvre de cette nouvelle interdiction, c'est d'un engin agricole qui faisait des ballots de paille qui est parti en incendie à Scrignac. Au moins 5 hectares ont brûlé, 2 maisons évacuées par précaution. L'hélicoptère bombardier d'eau a procédé à une demi-douzaine de largages sur place. Des feux aussi à répétition dans le Morbihan, dans un champ de blé à Gueltas, dans un champ de chaume à Ménéac, dans un champ d'orge lors d'une moisson à Priziac. C'est dans le pays du Roi Morvan, zone classée de depuis lundi au niveau crise, c'est le plus élevé, avec des restrictions étendues sur la préservation de la ressource en eau.
0: Les syndicats agricoles sont inquiets de l'état des fourrages.
22: Les épisodes de canicule des dernières semaines, les incendies en cours et les conditions climatiques difficiles du début de l'année ont fait fortement baisser les volumes de paille et de foin disponibles, ce qui pose la question des usages. La Chambre d'agriculture, la FRSEA, les JA Bretagne, mais aussi l'Association des agriculteurs méthaniseurs bretons lancent un appel pour que les fourrages soient destinés en priorité aux animaux et non à la méthanisation. La vocation des fourrages étant de nourrir les bêtes et non les méthaniseurs, rappelle Laurent Kerlier, c'est le président de la Chambre d'agriculture en Bretagne.
12: Notre forte inquiétude aujourd'hui sur les rendements maïs, on s'attend à des rendements divisés par deux. Enfin, moi, ça fait très très longtemps que j'ai pas vu des rendements si faibles que ça. Donc, je pense que tout le monde comprendra que vu ce qui se passe, il faut chercher d'autres fournitures de végétaux pour entrer dans le méthaniseur, mais garder à tout prix les maïs et les fourrages aux animaux. Les méthaniseurs ont une meilleure valorisation économique, enfin en tout cas sont en capacité de payer un peu plus cher que les éleveurs leur hectare de maïs. Et hors de question de spéculer non plus sur un produit qui est nécessaire pour alimenter les animaux.
22: Laurent Kerlier, le président de la Chambre d'agriculture de Bretagne, au micro d'Éric Bouvet, vers un nouveau plan de départ volontaire chez Nokia à Lannion. Le précédent accord de rupture conventionnelle collective à peine terminé. Un autre devra être négocié dans les prochaines semaines, d'après la CGT qui annonce qu'elle ne signera pas. D'après le syndicat, 195 départs sont envisagés au niveau national, dont 28 à Lannion, qui vient déjà de perdre 84 postes. Le site ne compte plus que 400 salariés. Il y en avait 2500 du temps d'Alcatel en 2003. Le parquet national antiterroriste se saisit de la plainte pour kidnapping et détention illégale par Israël de la députée bretonne Marie Messmer. L'élu insoumise de Rennes faisait partie de la flottille humanitaire pour Gaza à l'automne dernier. L'élu originaire de Landerneau a expliqué avoir subi des sévices au cours de sa captivité. Sa plainte est intégrée à l'enquête ouverte pour actes de torture et crimes contre l'humanité. La France insoumise, qui dans le Finistère officialise sa liste pour les sénatoriales du 27 septembre prochain, elle sera menée par Cécile Baudouin, conseillère municipale à Brest.
0: Le festival de Cornouailles à partir de demain à Quimper.
22: 4 jours de festivités pour cette 103e édition du rendez-vous incontournable de la culture bretonne. Le point d'orgue, ce sera dimanche avec le grand défilé dans les rues de la ville. Ce sera le matin et l'élection de la reine de Cornouailles au chapeau rouge en fin d'après-midi. D'ici là, le programme est riche, entre initiation à la broderie, à la danse, sans oublier les déambulations, les concerts et les conférences. Des ateliers chorégraphiques ont débuté dès lundi, notamment pour les plus jeunes. Malo Guillard, professeur de danse bretonne à la fédération Canleur-Penarbed, encadre les adolescentes. Ironie du sort pour lui qui s'est longtemps moqué de ses danses bretonnes, comme il l'explique au micro de Delphine Gotcho.
15: Mes parents dansaient dans leur jeunesse, mais quand moi et ma sœur sommes nés, donc j'ai une sœur qui a 2 ans de plus que moi, quand nous sommes nés, ils avaient arrêté et mon père était sonneur dans un bagad. Mais suite à un accident, il ne pouvait plus jouer, donc il a délaissé le milieu complètement. Et ma sœur a commencé, grâce à une amie, à faire de la danse bretonne. Et moi, je voyais ça, je trouvais ça ridicule. Je me moquais d'elle. Et jusqu'à mes 14-15 ans, je me moquais d'elle comme ça. Et un jour, elle m'a invité au filet bleu à Concarneau à venir défiler, mais juste porter la bannière. Et en fait, une fois être sur ce défilé et voir l'ambiance qu'il y avait, l'engouement, la danse, tout ce qui pouvait se créer autour, j'ai trouvé ça plutôt intéressant. J'ai fait, mais c'est génial. Et je me suis dit, bon, je vais essayer. Et 10 ans plus tard, ben me voilà, c'est mon métier. Je n'aurais pas su que ça allait le devenir. C'est une histoire assez rigolote de comment est-ce que je suis tombé dedans.
0: Malo Guillard, professeur de danse bretonne à la Fédération Kenler Penarbed. Et on va reparler du programme, de l'ambiance, de la philosophie du Cornouaille avec sa directrice depuis l'an dernier, Gwenola Lecor, qui sera dans ce studio à 8h moins le quart tout à l'heure. Paul Seixas va-t-il monter sur le podium du Tour de France? Le prodige français de 19 ans a gratté 5 secondes hier sur le contre-la-montre individuel à son principal concurrent, Isaac Del Toro. Il finit quatrième de l'étape remportée par Remco Evenepoel, intouchable le jour de la fête nationale des Belges. Le champion du monde de l'exercice l'emporte devant Tadej Pogacar. Belle performance du châtelinois Thibaut Garnalec, 18e. Ewen Kostiou est juste derrière, 19e. Jordan Gegat est un peu plus loin, mais il reste 9e au classement général. Aujourd'hui, 17e étape entre Chambéry et Voiron dans l'Isère. Peut-être la dernière chance des baroudeurs avant un triptyque alpestre dantesque. Et vous avez reconnu évidemment la célèbre musique, le thème de la Panthère Rose, puisqu'on vous annonce le décès du musicien de jazz américain Plas Johnson, qui a interprété ce célèbre thème musical et qui est mort, on l'a appris il y a quelques heures, mais le 15 juillet à l'âge de 94 ans. C'est ce qu'ont annoncé les médias américains. La météo avec une journée largement ensoleillée, Axel.
1: Et 15 partout. Où que vous soyez, quasiment, vous avez 15. À Plogastel-Saint-Germain, du côté de Douarnenez, mais aussi, Caroline nous le dit, à l'hôpital Canfrou, 15 degrés, ciel nuageux, après la moisson d'hier. Voilà, son mari est paysan et elle laisse des photos aussi des moissons en ce moment, en espérant que ça se passe très bien de ce côté-là. Nous avons de la chaleur aujourd'hui, du vent qui est plus faible qu'hier. Alors, par endroit, il va se lever quand même avec des rafales de 45 km/h à nouveau, mais plutôt en fin d'après-midi, essentiellement sur le Léon Côtier, les pointes du Finistère, puis un peu plus tard sur la côte atlantique. Les minimales, c'est autour de 15 degrés ce matin, et cet après-midi, 22 degrés à Brélès, dans le Léon. Vous aurez 26 à Concarneau ou à Douarnenez, 27 à Brest et Landerneau, 28 à Quimperlé et à Carhaix. Il fera jusqu'à 31 degrés à Landré-Varzec et le pays de Quimper. Dans les Côtes d'Armor, 24 à Plouas et 27 à Pont-Melvé, 28 à Inguignel pour le Morbihan et 30 à Plumergat. Encore deux journées de chaud, jeudi et vendredi, de 25 à 31 degrés. Et puis samedi, il y a peut-être un risque de quelques averses entre les éclaircies qui arrivent. Les températures ce week-end devraient plutôt être entre 21 et 25 degrés. 7h09, nous sommes aujourd'hui mercredi le 22 juillet. Sur la route, on n'observe aucun problème de circulation d'après nos infos. Bonne route, n'hésitez pas à laisser vos messages. 02 98 53 65 65.
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1: Vous baignez en mer en ce moment, Thomas Bié?
24: Oui, ça m'arrive.
1: Ouais, l'eau est pas mal.
24: Plougonvelin, 19 degrés le week-end
1: 19
24: dernier.
1: 19 degrés. Elle a redescendu un tout petit peu autour de 17, mais elle est à 20 degrés en baie de Concarneau, par exemple. Bon réveil avec téléphone.

0: téléphone avec Cendrillon, il est 7h14.
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0: Dans quelques instants, on va retrouver Gérald Roux pour Mon œil dans le rétro. Ben oui, chaque jour, on revient sur des événements forts de l'année et on parlera de la voiture électrique qui a connu un boom ces derniers temps. Ce sera dans quelques instants. Et puis, on prendra un petit peu l'air du temps et surtout le temps qu'il fait du côté de Plomelin dans le Finistère avec Denis, notre correspondant météo. Ce sera dans 6 minutes.
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0: Mon œil dans le rétro ce matin avec vous Gérald. Tout cet été, on revient donc sur ce qui nous a marqué depuis le début de l'année et le vrai démarrage de la voiture électrique en France.
5: La bascule s'est faite au printemps, dans la foulée de la guerre en Iran. Désormais, quand les Français achètent une voiture neuve, environ un tiers d'entre eux choisissent une électrique. Dans la plupart des cas, ce n'est pas parce qu'ils sont devenus écolos, mais plutôt économes. Les prix délirants des carburants ont convaincu les clients plus que la santé de la planète. Aujourd'hui, dans l'usine Renault de Douai, qui fabrique notamment la petite R5 électrique, un gros succès, on a du mal à suivre la cadence. Alors la direction a embauché plus d'intérimaires, des travailleurs marocains, des Ukrainiens, et elle teste aussi un robot humanoïde pour soulever des pneus. Cette revanche de la voiture électrique est assez ironique, car depuis plusieurs années, la stratégie des gouvernements et des constructeurs européens est partie dans tous les sens, ce qui a désorienté la clientèle. En France et en Allemagne, les aides gouvernementales, les bonus écologiques ont été sérieusement rabotés depuis 2022, et de leur côté, les constructeurs, notamment allemands, dénonçaient l'objectif irréaliste de la Commission européenne, la fameuse interdiction de vente de voitures thermiques en 2035. Pas plus tard qu'au début février, Stellantis a même donné un gros coup de frein sur l'électrique au profit de ces voitures thermiques. Mais voilà, fin février, c'était la guerre en Iran, le pétrole hors de prix, mauvais timing pour le constructeur. Au printemps, face au choc pétrolier qui ruinait les automobilistes, le gouvernement français a donc annoncé de nouvelles mesures en faveur des voitures électriques alors qu'il les réduisait quelques mois avant. De leur côté, les constructeurs ont aussi choisi de produire des voitures électriques plus petites, moins chères, alors qu'ils ne juraient souvent que par les SUV plus rentables. Tout cela semble aller dans le bon sens parce qu'il était temps de se réveiller face à la concurrence de la Chine qui a foncé sur l'électrique depuis des années. L'Europe avait pourtant des atouts dans son jeu depuis bien longtemps, car la première voiture électrique qui a dépassé les 100 km/h, eh bien elle a roulé en France en 1899.
0: Merci Gérald Roux, mon œil dans le rétro tous les matins. Il est 7h17, la Canadienne Karen Young dans la playlist ici Bray Zizel.

0: Elle a besoin de se lâcher. Hot Shot, la Québécoise Karen Young dans la playlist ici Brésil. 7h21, on va prendre le pouls du pays de Quimper, à Plomelin, où on retrouve notre correspondant météo. Denis, bonjour Denis.
1: Oui, bonjour à tous.
0: À la fraîche, il fait bon ce matin dans le jardin?
1: Ouais, c'est super là. Là, on en profite un petit peu parce que cet après-midi, ça va pas être la même. Hein.
0: Alors, combien au thermomètre ce matin?
1: 15, j'ai vu 15, 16.
0: Ouais, c'est ça. Là, voilà. Voilà. Et le ciel est comment?
1: Le ciel est super bleu. On voit le soleil déjà qui, je me tourne vers l'est, qui est prêt à nous agresser, à nous sauter dessus.
0: Bon,
1: ça va être une bouchée.
0: Oui, et grosse chaleur encore aujourd'hui dans le pays de Plomelin, 31 degrés attendus. Qu'est-ce que vous nous conseillez quand il fait si chaud justement par chez vous?
1: Alors là, je vous propose la petite balade qui va bien. Donc vous partez en direction donc de Quimper, direction Plomelin. Vous prenez la route des Châteaux et vous faites un stop à la cale de Rosulien, là au moulin de Rosulien. Il y a un petit parking sur là-haut parce qu'on peut pas descendre jusqu'à la cale, donc c'est très simple d'accès. Et ensuite, on fait une belle balade là dans les bois en longeant l'Audé avec les bonnes odeurs de pin, de bois, et on va jusqu'au terme gallo-romain du Pérennou. C'est un site qui est magnifique. Voilà, on peut emmener les enfants. La balade est pas très compliquée. Il y a quelques petites côtes, mais ça veut dire qu'il y a des descentes aussi. Donc voilà, c'est accessible à tous.
0: Et puis quelques c'est couvert par les arbres, on est plutôt au frais, quoi.
1: Ah oui, on est vraiment au frais. Il y a des petits ruisseaux, là, des rues qui coupent un peu des fois le trajet. Bon, là, il devait être un peu à sec, mais non, c'est très sympa. Puis c'est surtout magnifique et c'est calme, c'est vraiment très calme. Voilà, une belle balade, ça va vous prendre une petite heure. Voilà, très sympa.
0: Allez-y en famille du côté de la cale de Rosulien, donc sur les bords de l'Audé à Plomelin. Merci de l'idée, Denis. Belle journée à Plomelin. Canabo. On parlait dans mon œil dans le rétro il y a quelques instants du boom de la voiture électrique, mais il n'y a pas que les voitures électriques. On va le voir dans Ici ça marche, Gaël Guéguin. Il y a aussi les bateaux électriques et on en construit en Bretagne.
2: Nous allons parler de transition énergétique et de construction navale puisque les deux ne sont pas incompatibles. La preuve avec l'entreprise Armor X installée à Etel. Et pour en parler, le fondateur de l'entreprise, Yannick Biande. Bonjour Yannick.
3: Bonjour, merci beaucoup de me laisser la parole. Effectivement, Armor X, c'est un bureau d'études qui est installé à Etel dans le Morbihan. Et on dessine, on accompagne la construction de bateaux électriques avec clairement une envie d'avoir une longueur d'avance pour notre belle filière bretonne dans la construction de bateaux électriques.
2: Bateaux électriques en aluminium, c'est le matériau que vous utilisez pour faire les coques.
3: L'aluminium, c'est le produit le plus recyclable qui existe. Donc c'est un produit qu'on privilégie pour la construction de nos navires, avec cette volonté de pouvoir travailler avec tous les grands acteurs de la transition énergétique du maritime.
2: Comment ça se charge un bateau électrique, par exemple, en pleine mer?
3: Nous, on est surtout sur des solutions de bateaux proches de la côte. Donc, on recharge au port avec des superchargeurs comme il en existe pour les voitures. On va chercher à calculer l'autonomie du bateau en fonction de ses opérations, qu'elles soient quotidiennes, pour deux jours, pour la semaine. Donc, c'est ça qui va dimensionner, en fait, le parc batterie du bateau.
2: Les bateaux que vous construisez sont des petits bateaux destinés au cabotage.
3: On a un bateau 100% électrique pour le port de La Rochelle là, qu'on vient de livrer. On a un navire scientifique pour l'université de Mayotte. On a aussi un bateau qui est très très très intéressant. C'est une péniche pour l'INRAE à Lyon. C'est pour la pêche de l'anguille, pour surveiller la pêche de l'anguille. On a une vedette pour les phares et balises, et donc c'est des acteurs publics et en France, mais aussi à l'export, la Slovénie, le Moyen-Orient.
2: Comme quoi on peut construire des bateaux décarbonés qui s'exportent ensuite dans le monde en étant basé à Etel. L'entreprise Armor X, c'est un peu l'esprit d'Astérix.
0: L'essor de l'électrique en Bretagne. Merci beaucoup Gaël Guéguin, 7h25. Calogero, le portrait.

0: portrait.
1: Le portrait signé Calogero, 7h28.
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1: 13 degrés, un peu frais ce matin, Plourin et Morlaix, nous dit Sylvie. Dans quelques instants, les eaux de baignade, la qualité c'est important Thomas Bier. Hein,
9: oui, il y a des contrôles tout l'été, de mi-juin à mi-septembre, 2600 prélèvements pendant les terrains dans le Finistère.
1: Un reportage juste après le 90 secondes, Cyril Ardo-Redon, gros incendie dans le Var. Il est 7h30, on fait un point sur ces 2500 hectares parcourus selon un nouveau bilan.
10: L'incendie qui a démarré dans le Var hier a progressé cette nuit. Il a parcouru plus de 2500 hectares et il est désormais contenu selon les pompiers. C'est le plus gros feu de l'été en Provence. 2300 foyers privés de courant, 400 personnes évacuées et 6 maisons incendiées. Alors que 3 départements sont placés en risque très élevé face aux feux de forêt, que 23 sont en risque élevé, le ministre de l'Intérieur Laurent Nunez est attendu à Mérignac en Gironde. Ce matin, il doit rendre hommage aux 2 pompiers morts hier en intervention près de l'aéroport de Bordeaux. Leur camion a été pris au piège par les flammes. La ministre de la Transition écologique doit présenter sa démission ce matin d'ici au Conseil des ministres. Monique Barbu, ancienne présidente de la WWF France, avait dit son opposition à la réautorisation de pesticides tueurs d'abeilles, mesure contenue dans la loi d'urgence agricole adoptée avant-hier. Le Premier ministre Sébastien Lecornu dit ce matin qu'elle a toujours sa confiance. Plusieurs textes définitivement adoptés par les parlementaires hier avant la pause estivale. L'interdiction des réseaux sociaux au moins de 15 ans ou un texte contre le protoxyde d'azote et les rodéos urbains. Les retraits sur les livrets A ont dépassé les versements de près de 6 milliards d'euros depuis le début de l'année. Autrement dit, ce placement est boudé par les Français à un niveau inédit depuis 2008. Son taux augmente dès le 1er août pour atteindre 1,7%. Et puis le Tour de France, 17e étape aujourd'hui, 174 km entre Chambéry en Savoie et Voiron en Isère.
1: Cyril Ardo-Redon, il est 7h31. L'info d'ici Brésisel, Thomas Bier, les Bretons comme les touristes y passent un temps conséquent ces dernières semaines. Les eaux de baignade sont sous haute surveillance.
9: Il y a la vigilance sur les 140 plages bretonnes surveillées par des nageurs sauveteurs, des CRS ou des pompiers, mais il y a aussi la surveillance régulière de la qualité des eaux de baignade. Les préleveurs qui sont mandatés par l'Agence Régionale de Santé sont donc sur le pont tout l'été, bocaux à la main pour analyser les 265 sites qui sont référencés. Et là, on ne parle que du Finistère. On vérifie les taux de certaines bactéries qui peuvent être responsables d'intoxications alimentaires parfois graves. Au total, 2600 prélèvements sont réalisés pendant l'été. C'était le cas hier sur la plage du Cap Cos à Fouesnant. Angeline Demuinck était sur place.
11: De superbes chaussons en plastique aux pieds, Delphine Bénard termine d'enfiler sa tenue.
12: Il s'avère que l'été est plutôt agréable en ce moment, donc on est en maillot de bain, on peut aussi porter des combinaisons.
11: La responsable du prélèvement se prépare à aller à l'eau.
12: Un gilet de sauvetage et puis j'ai mon téléphone sur moi. Qui m'indique le point que je dois respecter pour faire le prélèvement.
11: C'est juste en face du poste de secours.
12: J'ai l'obligation d'avoir une colonne d'eau d'un mètre, donc du coup je vais aller jusqu'à la taille dans l'eau.
11: Moi, je ne suis pas équipée pour la suivre, alors je la regarde de loin. Avec sa perche, elle plonge le flacon dans l'eau et le referme aussitôt.
12: Donc elle est à 20,3 et il fait 20,4 dehors.
11: La voilà de retour avec son bocal plein et une liste à compléter.
12: Il y a une fréquentation qui est faible. Pas de déchets dans l'eau, il n'y a pas de déchets sur la plage.
11: Elle note aussi la présence d'un chien sans laisse à proximité. Autant de critères qui jouent sur la qualité de l'eau. Depuis le début de saison, quelques mauvais résultats ont poussé des communes à fermer temporairement leurs plages.
13: Ça a été le cas pour un peu plus d'une dizaine de fois d'ores et déjà.
11: Julien Charbonnel est le responsable santé-environnement de l'ARS dans le Finistère.
13: On constate, alors ça dépend d'une saison. saison à l'autre, mais généralement une cinquantaine de contaminations au cours de la saison.
11: Des contaminations principalement liées aux eaux usées ou à des activités industrielles ou agricoles. Direction maintenant le laboratoire qui va analyser l'eau tout juste prélevée.
0: Hélène Cloirec, je suis responsable technique de la microbiologie des eaux sur le site de Quimper. Du coup, pour les plages spécifiquement, on recherche deux germes, les Escherichia coli et les entérocoques, qui peuvent être mauvais pour la santé si on se baigne, puis si on boit la tasse aussi. Faut mieux éviter.
11: L'échantillon est placé dans une microplaque, puis mis à l'étuve. Au bout de 24 heures, les premiers résultats permettent déjà de se faire une idée.
0: Si le résultat n'est pas bon, on signale tout de suite. Donc ça permet déjà de fermer la plage et de lancer un recontrôle. Le pire qu'on ait fait, ça doit être 2 ou 3 recontrôles maximum. Normalement, c'est vraiment ponctuel. Ça dure 24 à 48 heures dans la majorité des cas.
11: Ces tests sont effectués toutes les semaines ou tous les 15 jours selon les plages jusqu'au 15 septembre.
9: Le reportage d'Angeline Demuynck à Fouesnant. Vous retrouvez l'info d'ici sur ici.fr. Brésil, évidemment, comme chaque jour.
1: Il fait toujours un peu frais dans les monts d'Arrée. Hein. On va le voir avec la météo. 10 degrés, écureuil et banc tout à la fois. C'est une photo de la sculpture au lac du Drennec de Nicolas. Donc dans les monts d'Arrée, un peu frais, mais pas mal. À Concarneau, 16 degrés ressentis sous le soleil, nous dit Dominique ce matin. La journée est agréable, ensoleillée. Le vent, alors, il n'est pas partout comme hier, mais par endroit, il va se lever avec 45 km/h en rafale sur le Léon-Côtier en fin d'après-midi. Les pointes du Finistère également, et un petit peu plus tard sur la côte atlantique. Pour les maxis, vous aurez 30 degrés à Plumergat dans le Morbihan, 27 à Pont-Mélevé, 31 à Landré-Varzec dans le pays de Quimper. En Finistère, comptez à Douarnenez 26 degrés, à Landerneau 27 comme à Brest, 28 dans les Monts d'Arrée et 30 degrés à Châteaulin. Encore deux belles journées de soleil et de chaleur hein, demain, entre 25 et 31 degrés. Et puis ça doit rester assez un tout petit peu ce week-end à la faveur de quelques averses. Mercredi 22 juillet, l'indice la qualité de l'air à l'ozone est moyen dans les Léon-Côtier, il est dégradé ailleurs en Bretagne et même mauvais en baie de Concarneau aujourd'hui.
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1: Embrasser les Madeleines, les Marie-Madeleines. Aujourd'hui, c'est leur fête.

0: Débranche France Gall, il est 7h40.
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0: On va prendre le temps de lire en breton les mots du livre en breton avec Clément Soubigou, ce sera dans quelques instants. Et puis notre invité dans 4 minutes, Thomas Bié, à la veille de l'ouverture du Festival de Cornouailles 2026.
3: Ah bah tout simplement la directrice de ce Festival de Cornouailles avec la 103e édition qui débute demain, même s'il y a déjà des événements depuis le début de la semaine, ce sera Gwenola Lecor avec nous en studio.
0: Des stages et des choses comme ça. J'ai vu une nouvelle scène qui s'est installée sur la route de Douarnenez, la rue de Falkirk. C'est tout nouveau, donc c'est aussi un aspect nouveau de cette édition 2026, 7h40. Bonjour d'art, Clément Soubigou.
4: Bonjour Axel, bonjour à toutes et à tous.
0: Allez, peinard, on prend le temps ce matin.
4: Les renards ne sont pas que dans les campagnes. Vous allez le découvrir avec un nom de famille breton très commun. Mais avant cela, un petit peu de lecture.
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4: Lire, ça fait du bien, ça permet de s'évader, de prendre un peu de temps pour soi et ça force l'imagination. Alors, lénit, lisez. Lénit, c'est à l'impératif, lénit, lisez, l'ordre. Donc ça vient de len, la lecture, qui est l'action de lire. Alors c'est facile aujourd'hui, vous voyez, hein, len, L-E-2-N. L'action de lire, on peut le faire tous les matins. Len ar journal, lire le journal, ou len ar gazeten, lire la gazette, c'est un autre mot pour en parler, len ar gazeten. Mais en général, quand on veut lire, on prend un livre, léor. Et c'est le mot le plus commun, léor, laine léor, léor you au pluriel. Voilà, j'espère, de quoi vous donner envie de laine aujourd'hui, de lire. Laine, lire, l'action de lire, laine argazeten, lire le journal, laine léor, lire un livre.
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4: Et donc, j'en viens aux renards, petits carnassiers à poils roux qui font partie de l'environnement de nos campagnes. Eh bien, ces petits animaux sont aussi à la base d'un nom de famille bien connu, louarn. Le Louarn, hein, en français, pas besoin de chercher longtemps l'origine de cet ancien surnom. Votre ancêtre était forcément assez futé, rusé ou malin, ce qui faisait penser à nos goupils, qui, il est vrai, savent y faire pour parvenir à leur fin, ou fin, comme vous voulez. Ceux qui ont un poulailler connaissent bien le problème. Donc, Louarn, francisé le Louarn, c'est le renard, nom de famille assez répandu. Louarn, ça marche aussi encore de nos jours pour les animaux, hein. Louarn, un renard, un Louarn, et pour le pluriel, vous avez le choix. Louarnet, des renards, ou bien souvent lern, L-E-R-N, c'est un pluriel un peu différent du coup, mais c'est le plus académique de nos jours. Louarn, le renard, lern, des renards, comme le nom de famille, et pour terminer, on dit finevel louarn, c'est-à-dire malin, rusé comme un renard. C'est tout pour aujourd'hui, je vous dis à demain, même heure, ken varfoise.
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0: Ben Arroy, Clément, à demain pour un autre petit cours, il est 7h40.
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0: Bon réveil à l'écoute d'ici Brice Izel, il est 7h43. La 103e édition du Festival de Cornouailles Thomas Bié débute demain à Quimper.
3: Oui, c'est l'un des plus grands événements consacrés à la culture bretonne depuis 1923. Les concerts de musique bretonne et celtique, les bagadous, les fesnos vont rythmer les rues quimperoises cette année encore. Et on accueille celle qui est la directrice du festival depuis l'an dernier. Bonjour Gwenola Lecor.
7: Bonjour.
3: Alors, il fut un temps pas si lointain où le Cornouailles invitait des grands noms. On se rappelle, il y a quelques années, Ibrahim Malouf, Zucchero, Enrico Macias. Avant de se recentrer depuis quelques temps autour de la culture bretonne, c'est encore le cas cette année. Le virage est pris.
7: Oui, le virage est pris depuis l'année dernière, avec déjà le retour au centre-ville. Et on a construit le projet artistique sur 4 piliers. Le premier, c'est toute la matière brute, comme je l'appelle, les racines. C'est le patrimoine immatériel, c'est important de savoir d'où on vient pour mieux exister aujourd'hui. Le deuxième pilier, c'est la transformation de cette matière brute. Donc l'accent est mis sur la création, on a énormément de créations cette année. On a passé commande à des artistes. Le troisième pilier, c'est les collisions.

0: de spectacle, c'est voilà, c'est d'avoir une vision.
1: C'est une vision, c'est un va-et-vient, un dialogue entre le passé, le présent et l'avenir. Parce que le Festival de Cornouailles a aussi cette mission de transmission. Et donc, il faut aussi penser à cette nouvelle génération. Et la présence des talents émergents est extrêmement importante, notamment sur la scène Togruse. Aujourd'hui, cette nouvelle scène dont vous parliez tout à l'heure, c'est un nouvel espace qui est tout simplement le transfert de la scène Arster, qui était l'année dernière un lieu qui a énormément fonctionné, et du fait de la, on va dire, des travaux de la, des nouvelles halles à Quimper, nous avons donc déménagé et nous déménagerons pendant encore quelques années, le temps que les halles se construisent. Donc nous avons aujourd'hui construit un projet, un pôle sur cet espace rue Falkir que l'on a appelé Togruse, Togruse en breton chapeau rouge.
0: Au-delà de ce nouvel espace, quelles sont les autres nouveautés? Il y a le Jazz Club.
1: Oui. Le Jazz Club au Chapeau Rouge, avec des têtes d'affiche là pour le coup, notamment vendredi soir Eric Lelanne, mais aussi un tout nouveau rendez-vous, la rencontre des Bagadous, et une première dans un lieu qu'on ne connaît pas trop encore, c'est le Costume Park à l'est de Quimper.
0: Ouais, la grande salle, pour ceux qui ignorent le nom, la grande salle du côté de l'Eau Blanche. Alors par le passé, le festival a connu quelques difficultés financières. On se rappelle en 2024, il y avait eu cette polémique, même si le mot est un peu fort sans doute, autour de la suppression du repas qui était avant offert aux sonneurs, puisqu'il y avait une sorte de cure budgétaire. Quel est l'état financier aujourd'hui du Festival de Cornouailles? Est-ce qu'on a redressé les comptes? Est-ce que tout est au vert pour cette année?
1: Oui, on a redressé l'année dernière. On a fait un gros travail, notamment sur le projet artistique, le retour au centre-ville, mais aussi une mise à plat totale du budget. On est parti d'une feuille blanche. En fait, on a plusieurs leviers pour équilibrer ce festival, mais tout est encore fragile. Il suffit d'une mauvaise météo. On n'est pas à l'abri d'un mauvais temps. C'est très aléatoire. C'est la fragilité de tous les festivals.
0: Puis on sait que les subventions publiques aujourd'hui ont un peu...
1: Nous faisons partie malheureusement beaucoup des structures culturelles en ce moment qui sont touchées par des baisses de dotations cette année et l'année prochaine encore. Donc il faut trouver un juste équilibre. C'est pour ça que nous avons plusieurs leviers. La première chose, c'est augmenter le nombre de la billetterie, bien entendu. Mais c'est aussi tout ce qui concerne nos recettes propres, à savoir le bar. Les bars sont un levier énorme, mais aussi la restauration.
0: Eh ben, du coup, le message est passé. Consommez si vous allez au Festival de Cornouailles, parce que c'est important, avec modération évidemment si vous prenez des boissons alcoolisées, mais c'est important de soutenir le festival, y compris par la consommation. Merci en tout cas,
2: Gwenola. J'ai juste une petite question de danseur, moi qui aime danser en festival. Oui. Est-ce qu'il y aura un parquet cette année au Festival de Cornouailles, place Saint-Corentin?
1: Non, pas encore cette année pour des raisons budgétaires. C'est un choix encore.
2: Vous disiez que ça allait bien au niveau budget, justement.
1: Non, on a retrouvé un équilibre, mais pas suffisamment. Bon. Pour pouvoir financer
2: nos pieds, nos sabots ont besoin d'un parquet.
0: Oui, c'est ça, c'est 15 000 euros le parquet.
1: Oui, 15 000 euros.
0: Bon, peut-être
1: donc
0: l'année prochaine.
1: Donc on fait appel aux dons, si vous souhaitez largement.
2: Un mécène qui a un petit chèque de 15 000, vous savez quoi vous en pensez. Merci beaucoup d'avoir été avec nous. Marine, dans la playlist ici, Brésil, cœur maladroit, il est 7h49.

0: La chanteuse Marine dans la playlist ici, Brésil, 7h51. Et comme chaque jour, c'est le moment de faire un point d'étape après le contre-la-montre individuel hier avec un Belge pour la fête nationale des Belges.
1: Eh oui, c'était écrit.
0: Voilà, c'était écrit. Alors, c'est toujours Pogacar qui est en jaune. Une étape ouverte aujourd'hui, un côté sport avec de beaux paysages. C'est le programme de ce parcours qui emmène les coureurs vers Voiron depuis Chambéry. Emmanuel Collardet, vous êtes avec Christian Prudhomme, le directeur du Tour.
2: Bonjour Christian Prudhomme.
3: Bonjour.
2: Une fois de plus, c'est un cadre privilégié qui attend les spectateurs avec la traversée de deux parcs régionaux, le Massif des Bauges puis la Chartreuse.
3: Oui, deux parcs régionaux splendides, la Chartreuse, les Bauges, avec une boucle au nord de Chambéry avant d'aller ensuite vers Voiron pour une étape dans des sites de montagne qu'on a voulu la moins rude possible pour laisser une chance aux sprinteurs qui sont encore là ou aux baroudeurs. Un début d'étape, une première partie d'étape qui sera vraiment faite pour les baroudeurs et ensuite il faudra résister aux équipes de sprinteurs qui tenteront de revenir sur la tête de course.
2: 2200 mètres de dénivelé positif, c'est vrai que les sprinteurs ont le droit de rêver, mais il faudra vraiment être costaud.
3: Oui, ça va surtout se jouer dans la première partie de l'étape en fonction de l'écart qui sera créé par l'échappée sur les sprinteurs encore vaillants, dirais-je.
2: Christian Prudhomme, l'arrivée du jour, donc c'est, vous l'avez dit, à Voiron dans l'Isère, une ville associée à une liqueur de renommée mondiale. Elle abrite, on le sait, les caves de la Chartreuse, la fameuse Chartreuse. Le Tour aime aussi raconter ses savoir-faire qui font partie du patrimoine français.
3: Oui, d'autant plus qu'il y a là un lien entre Voiron et Tarragone, donc entre le grand départ du Tour de France il y a deux semaines à Barcelone, avec un départ d'étape à Tarragone et les moines de Chartreuse et la Chartreuse, Voiron, capitale de la Chartreuse. Oui, bien évidemment, ce sont toujours des choses. Le Tour de France permet la découverte grâce à la prise de vue de France Télévisions, prise de vue de l'hélicoptère, et puis en apprenant des choses. Le Tour, c'est du sport, c'est la plus grande compétition cycliste au monde, mais c'est de l'histoire, c'est de la géographie, c'est de la culture. Et effectivement, je pense que davantage de personnes sauront que les caves de Chartreuse sont à Voiron, après le passage du Tour de France.
2: À votre santé, très belle journée à vous sur la route du Tour, Christian Prudhomme.
3: D'autant plus qu'il y a de la jaune et de la verte, un peu comme les maillots du Tour.
0: Dis donc, la Chartreuse avec modération, hein, Christian. Merci, directeur du Tour, on se retrouve demain pour une autre étape. L'arrivée tout à l'heure à vivre entre 17h18 et 17h39, selon la vitesse, en direct sur ici, Breizh-Izel, 7h54.

0: German Jackson, When the Rain Begins to Fall. C'est pas avant samedi soir, la pluie en Bretagne, 7h56. Stéphane Bern nous rejoint dans quelques instants pour un petit voyage dans le temps, autour de l'histoire, à la découverte des porcelaines de Limoges.
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0: Allez, c'est l'heure du thé, vous sortez le service. Stéphane Bern, bonjour.
10: Bonjour Axel, bonjour la Bretagne.
0: Allez, petite histoire pour raconter la grande histoire. On voyage au temps de Louis XV aujourd'hui et des tirelires en porcelaine.
10: C'est l'histoire d'une poignée de terre blanche qui allait faire la gloire du Limousin et quelques jaloux. Fin du XVIIIe siècle dans le Limousin. Tout commence par une bassine. Madame Darnay lave son linge au bord d'un ruisseau à Saint-Thierry-la-Perche. Elle remarque une terre claire et fine. Intriguée, elle en parle à son mari Jean-Baptiste Darnay, chirurgien de campagne. Il vient voir et observe cette sorte d'argile qui lui rappelle quelque chose. Quelques années plus tôt, Jean-Baptiste Darnay a servi pendant la guerre de succession d'Autriche. Là-bas, il a probablement vu ces carrières de gisement de cette matière si précieuse, le kaolin. C'est cette étrange argile blanche qui permet de fabriquer la porcelaine. Une découverte d'autant plus exceptionnelle qu'en cette année 1740, le roi Louis XV offre une prime à ceux qui découvriraient cette matière rare. De quoi mettre du beurre dans les épinards et quelques louis d'or dans une tirelire cochon. Cochon en porcelaine, bien sûr. Et c'est là que l'histoire se corse. Fort de sa découverte, Jean-Baptiste Darnay se tourne vers son ami bordelais, Marc-Hilaire Villaris, pour lui demander conseil. Sauf que ce dernier s'empresse de s'approprier la découverte. Quand on a de tels amis, on n'a pas besoin d'ennemis. Résultat, Darnay n'obtiendra aucune reconnaissance de son vivant, tandis que Villaris récolte la prime du roi et les honneurs. Qu'importe, le gisement de Saint-Thierry-la-Perche va contribuer à faire de Limoges la capitale de la porcelaine en France. Alors si demain vous voyez un service en porcelaine à un prix exorbitant et que vous entendez quelqu'un s'exclamer « mais c'est du vol !» Eh bien, vous saurez maintenant qu'il ne croit pas si bien dire.
0: Il était divin ce thé. Merci beaucoup Stéphane Bern, pour une fois que c'est dans la porcelaine. À demain pour un autre voyage dans l'histoire et dans le temps.
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0: Le journal de 8h, nous sommes mercredi le 22 juillet, avec Thomas Bié. Les bombardes et les bignoux vont rythmer la vie quimperoise à partir de demain.
11: Avec le lancement de la 103e édition du festival de Cornouailles pour mettre à l'honneur la culture bretonne, 4 jours de festivités et de temps fort, le grand défilé. Dimanche matin, l'élection de la reine de Cornouailles au chapeau rouge. Dimanche en fin d'après-midi, déambulation, conférence, initiation à la danse ou à la broderie. Le programme est riche cette année encore. Des ateliers chorégraphiques ont commencé d'ailleurs dès le début de cette semaine pour les jeunes. Delphine Gocho a assisté à celui pour les adolescents, c'était hier.
12: 5, 6, partons et marche.
13: C'est une gavotte du baléon que Malo Guillard apprend à ses 5 stagiaires. Toutes dansent dans un cercle celtique, au Moulin Vert à Quimper ou à l'André Varzec. Amandine, 12 ans, a attrapé le virus de la danse bretonne quasiment dès le berceau.
14: Vers mes 5 ans, du coup, j'ai vu un défilé du Festival de Cornouailles et j'avais déjà une copine qui faisait, bon, elle a arrêté. Mais du coup, tous les costumes et tout, quand j'étais petite, ça m'a donné envie. Et puis après, dans le cercle, j'ai fait des rencontres et du coup, c'est pour ça que j'ai continué. Et puis j'aime toujours la danse autant qu'avant.
13: Avec leurs professeurs, les adolescentes choisissent les musiques de leur spectacle de vendredi.
15: Vendu pour le pin. C'est une danse du centre Finistère
3: une danse qui se fait bras dessus, bras dessous.
13: Et la danse bretonne, c'est pour toutes les générations, souligne Stélène, qui en fait depuis 4 ans.
14: C'est vrai que c'est des vieilles danses qui datent un peu, mais tout le monde peut les faire quand même. Il n'y a pas trop de style approprié ou d'âge approprié pour le faire.
13: La création de Fest-Noz dans les années 50 a contribué à transmettre la pratique de la danse bretonne, explique le professeur Malo Guillard.
3: Avant, il n'y avait pas de cours comme ça, c'était vraiment au mimétisme. Les enfants voyaient les parents, grands-parents danser et ils reproduisaient. Et c'est comme ça que ça s'est gardé jusqu'à ce que la modernité, etc. arrive. Et que petit à petit, on perde tout jusqu'à ce que des gens se réintéressent. Et c'est là que sont nés les cercles celtiques.
13: Et secrètement, les 5 adolescentes se voient bien un jour élues reines de Cornouailles.
11: Reportage en musique de Delphine Gocho et pour voir la création collective de ces demoiselles, rendez-vous à 17h, scène Tocqueuse, c'est à côté de la médiathèque. De nouvelles mesures de restriction pour faire face à la multiplication des incendies à cause de la sécheresse, l'aspect aux espaces naturels interdit dans 42 communes du Finistère jusqu'à vendredi au moins, entre midi et 20h, ça concerne les secteurs sensibles en presqu'île de Crozon, dans les Monts d'Arrée, dans les Montagnes Noires aussi, on a le détail à retrouver sur l'appli ici. Les travaux agricoles et forestiers qui génèrent des étincelles sont par ailleurs interdits à nouveau entre 15h et 20h. En dehors de cette plage horaire, ils sont possibles, mais à condition d'avoir une réserve d'eau à proximité. Et c'est avant l'entrée en vigueur de cette interdiction de moissonner qu'un feu est parti d'une machine agricole en train de faire des ballots de paille hier après-midi à Scrignac. Au moins 5 hectares ont brûlé. L'hélicoptère bombardier d'eau a procédé à plusieurs largages. 2 maisons ont dû être évacuées par précaution. Des incendies aussi dans le Morbihan, notamment dans la zone placée depuis le début de la semaine au niveau crise, le pays du roi Morvan. Un feu s'est déclaré à Priziac, village de Kerriolette. Il a pris dans un champ d'orge lors de la moisson. 3 hectares de végétation détruite peu avant 18h. Incendie aussi à Geltas dans un champ de blé. 5 hectares sont partis en fumée. Et à Ménéac dans un champ de chaume. Le maire de Quimper-Guézenec dans les Côtes d'Armor demande la reconnaissance de l'état de catastrophe naturelle. Pas d'incendie là-bas, mais on parle du violent orage qui a frappé la commune. C'était mercredi dernier. Il estime qu'il est tombé près de 200 mm d'eau en 2 heures dans certaines rues. L'eau est montée à plus d'1,50 m avec des coulées de boue en plein bourg. Le nettoyage n'est d'ailleurs pas encore terminé. L'élu compte faire appel à l'État et aux collectivités locales pour engager les travaux nécessaires.
4: Ici Brézizel, 8h03. Le projet de loi sur la protection des enfants largement adopté à l'Assemblée nationale hier soir.
11: Pensé à l'origine pour répondre à la crise de l'aide sociale à l'enfance, il a été largement amendé après l'affaire Liana, notamment pour se recentrer sur la lutte contre la pédocriminalité. Il entérine notamment l'imprescriptibilité des crimes commis sur les mineurs et la perpétuité pour les viols en série sur des enfants. Au cœur de ces affaires, il y a une question centrale, l'accueil de la parole des enfants victimes. Dans notre reportage long format tout à l'heure à 8h30, on va vous emmener à la maison de protection des familles de Rennes. C'est un des endroits pionniers sur le recueil de la parole des mineurs. C'est notamment la mission de l'adjudante-chef Cécile Perronnet.
15: Un enfant, il a une maturité qui n'est pas la nôtre. Il a un développement cognitif qui est souvent en deçà, en plus de son âge avéré, puisqu'un enfant victime de maltraitance, on estime qu'il a 18 mois de retard. Et puis un enfant, il fonctionne avec ses codes. Et si vous n'êtes pas formé à ça, vous passez à côté. Et la formation qu'on a aussi est une formation à base de psychologie. Une jeune fille qui va vous parler d'un viol et qui va rire en même temps et qui va être très détachée, si vous n'êtes pas formé à ça, vous pouvez vous dire, non, mais c'est pas possible, elle ne peut pas me parler de ça. C'est parce que nous, on réfléchit avec nos biais. À nous.
11: Un reportage en longueur à la maison de protection des familles de Rennes à 8h30, donc avec Margot Steve, et sur les 3870 plaintes pour violences sexuelles sur mineurs recensées par la cour d'appel de Rennes depuis l'affaire Liana, 39 seront jugées d'ici la fin de l'année. Autre texte parlementaire adopté hier soir, la loi qui promet plus de tranquillité publique, la loi Riposte, une série de mesures contre plusieurs phénomènes qui troublent l'ordre public. La vente de protoxyde d'azote est désormais interdite pour les particuliers. L'amende pour ceux qui participent à des rodéos urbains est alourdi. Le texte vise aussi les organisateurs de free party qui pourront écoper de 2 ans de prison et 30 000 euros d'amende. Y participer sera aussi sanctionné. Les teufeurs risqueront maintenant jusqu'à 6 mois de prison et 7 500 euros d'amende. Une scène peu ragoûtante sur les bords de la Pinfeld à Brest dimanche et lundi. Des centaines de poissons retrouvés morts au niveau du parc des rives de Pinfeld côté Bellevue. À cause d'une pollution accidentelle, une canalisation d'eau usée gérée par Eau du Ponant s'est cassée. La fuite a été été réparée lundi. Les poissons morts ramassés par un agent de la ville qui demande aux habitants de ne pas s'approcher du site et rappelle que la pêche est d'ailleurs interdite toute l'année dans la Pinfeld.
0: 8h06, l'équipe de France de canoë-kayak s'est rassurée hier au championnat du monde aux États-Unis.
11: La Rennaise Camille Prigent a pris la 4e place des qualifs en kayak dames. Les demi-finales auront lieu demain. Chez les hommes, le Rennais Titouan Castric et le Lannionnais Martin Cornu se sont également qualifiés pour les demi. Ce soir, place au canoë avec le Finistérien Nicolas Gestin, champion olympique, champion du monde en titre, qui fait son entrée. Et les voyants sont au vert pour l'athlète de 26 ans.
16: Alors, on est arrivé à Oklahoma il y a 3 semaines et franchement, je me sens plutôt bien. Après, il y a toujours eu un peu le décalage horaire à encaisser, mais c'est pareil pour tout le monde. Et sinon, les repères sur le bassin sont plutôt bons. C'est un bassin qui reste très technique et très challengeant. Donc, en effet, il va falloir arriver avec un maximum de fraîcheur. On va attaquer les phases de qualification et la course par équipe. Donc, on va faire au mieux sur un site qu'on méconnaît un petit peu. Et en tout cas, la forme est là, le moral est au beau fixe. Donc voilà, ces conditions sont là, il n'y a plus qu'à.
11: À Nicolas Gestin sur l'eau à partir de 18h49, heure française ce soir, avant la course par équipe à partir de 22h13. Hier, en kayak par équipe, ça ne s'est pas très bien passé. Pénalisé de 50 secondes, la France termine 17e et avant-dernière. La météo avec encore de plusieurs belles journées ensoleillées hein, d'ici la fin de la semaine.
0: Oui, vous avez fait une Paul Sexas il y a un instant.
11: Ah bon ?
0: Un journal de 7 minutes 11.
11: Oui, tout à fait. Bah, c'est bien, 7 voilà. minutes 11. Enfin, il est à 7 minutes 11 de Tadej Pogacar.
0: Voilà, du maillot jaune.
11: Alors, je ferai une Isaac Del Toro à 6 minutes 51.
0: 7-0-0.
11: Ouais, il est à 6 minutes 51. Il a 20 secondes d'avance.
0: Bah, Paris tenu. Michel nous signale qu'il fait bon, temps calme, ciel bleu, du soleil à Logivy-de-la-Mer. On est à Ploubazlanec, hein, près de Paimpol, avec 15 degrés, avec une belle photo de la pointe du Bifo. Nous avons du soleil aujourd'hui, une grande journée agréable, avec des températures élevées, hein, à par endroit en tous les cas. Pimard, Quimper, Landré-Varzec, 31 degrés. Châtelain, 30 degrés. Il fera 27 à Brest, 26 à Concarneau, 22 à Brélès, dans le Nord Finistère. Donc plus agréable hein, sur le Nord, à Ploua par exemple, en Baie-de-Saint-Brieuc, dans le Pays Goëlo, 24 degrés. Et dans les terres costard-mauricaines, un peu plus, 27 à Pont-Mélevé, 28 à Inguinel pour le Morbihan. Et plus Mergat aura bon 30 degrés. Demain après-demain encore de belles journées ensoleillées avec 25 à 30 voire 31 degrés. Avant quelques gouttes de pluie annoncées pour ce week-end, peut-être plutôt samedi ou samedi soir. Voilà, nous sommes mercredi 22 juillet. Embrassez les Marie-Madeleine aujourd'hui.
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0: L'eau est bonne en Bretagne aujourd'hui, 20 degrés dans la baie de Concarneau ou à Lorient, 19 en baie de Saint-Brieuc et de Sud-Pays Bigoudin, 18 en mer d'Iroise et en baie d'Audierne, un petit 16 malgré tout pour certaines plages de la Manche. Tombé pour la France, Étienne Daou, 8h10.

0: Étienne Dao, tombé pour la France, il est 8h13.
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0: On vous offre le bout du monde ce matin. Oui, vous avez bien entendu. Le festival du bout du monde qui ouvrira ses portes le 31 juillet pour 3 jours avec Archive, Pomme, avec The Divine Comedy, avec Miossec est complet. Mais on a pour vous ce matin, dans les minutes qui viennent, vos invitations pour 2 personnes pour aller aux 3 jours du festival. Un festival ici Bray Zizel sur la prairie de Landaoudec à Crozon. Il faudra évidemment trouver la commune du jour dans le jeu de la carte postale. Et puis ils sont fous ces Bretons avec Benoît. Benoît, lui, il imagine des manèges. Eh oui, dans les centres de loisirs bretons. Mais attention, des manèges un peu particuliers sans électricité. Eh oui, ça marche uniquement à la mécanique. Il va nous expliquer tout ça. Il est évidemment invité, ils s'en foutent, ces Bretons, à 8h20. Bon réveil à tous. Les forfaits pour 2 personnes pour le festival du bout du monde. Alors on a appris par exemple qu'il y aurait les douardenistes de Commodore. Eh oui, qui viennent remplacer un groupe qui a fait défection. C'est du bon rock psychédélique des années 70. Il y aura également Deluxe, il y aura Oxmo Puccino, mais aussi Gael Faye. Bref, un sacré programme. C'était complet. Ben là, on vous offre le pass pour aller à 2 personnes, 2 amis ou un couple, comme vous voulez, pour les 3 jours du festival du bout du monde. 31 juillet, 1er août, 2 août. Et on ajoute les lunettes de soleil spéciales pour voir l'éclipse du 12 août en Bretagne. À vous trouver maintenant la commune du jour, 02 98 53 65 deux fois. Chère Louise, quel point de vue! Oh là là! Vers l'est, la forêt où l'on aperçoit le point culminant de la commune à 304 mètres. Plus haut que la montagne qui porte le nom de la commune qu'on recherche. Vers le sud-ouest, maintenant, le bourg et son église du XVIIIe siècle, aux deux saints, consacrés à deux saints. Un calvaire du XVIe siècle avec une magnifique Pietà, avec le Christ descendu de la croix, avec Jean, Marie, Marie-Madeleine. Et puis une étonnante statue d'un cavalier du XIVe siècle à l'extérieur. On dirait qu'il danse, ce cavalier. Et justement, eh bien, il y en a eu des danses et des quarts d'heure américains ici. Allez, ici, on n'a pas de pétrole, mais on a du soleil. Et ça, c'est extrêmement important. Pas de pétrole, mais du soleil. Kenavo, Louise, alors où sommes-nous? 02 98 53 65 65. Vous trouvez la commune et à vous le bout du monde, le festival à Crozon.
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0: Première proposition pour le jeu de la carte postale bretonne, Mont-Saint-Michel de Brasparts. Alors on est en effet dans la montagne. Mais ce n'est pas la bonne, et c'est pas si haut. Allez, 02 98 53 65 65. C'est l'heure de C'est pas vrai, Audrazo, bonjour. Le rendez-vous anti-arnaque. Alors vous répondez à une question que beaucoup d'auditeurs se posent, et vous posent. Comment se débarrasser des appels frauduleux et du démarchage téléphonique?
4: Oui, vous en avez ras-le-bol, mais alors ras-le-bol de ces appels incessants. Allô, c'est pour les panneaux solaires. Allô, c'est votre conseiller Enedis. C'est insupportable. On est tous d'accord. Une application que vous pouvez télécharger, c'est celle que j'ai moi. C'est Orange Téléphone. Alors, peu importe que vous soyez chez Orange, Bouygues ou autre, ça marche pour tout le monde. Quand mon téléphone sonne, l'application m'affiche immédiatement si c'est du démarchage pour les panneaux solaires, par exemple, ou si c'est un appel malveillant. C'est vraiment bien fait. Seul défaut, si vous voulez que l'appli bloque immédiatement l'appel avant même que ça sonne, c'est une option payante. Attention, réservée aux abonnés Orange.
0: Et alors, est-ce qu'il y a des applications gratuites?
4: Oui, il y en a. Vous avez Saracroche. Petit jeu de mots, hein, ça s'écrit S-A-R-A, ça raccroche. Elle a une énorme base de données avec 15 millions de numéros indésirables. et elle bloque même les textos malveillants du style « c'est le livreur, votre colis ne rentre pas dans la boîte aux lettres », etc. Je vous la conseille, en plus elle est très facile à installer. Vous en avez d'autres, je vais vous mettre une petite liste, tenez, sur ici.fr, comme ça vous l'aurez sous la main. Vous avez Bigon pour ceux qui ont un iPhone, vous avez WinCalls pour ceux qui n'ont pas d'iPhone. Elles vont vous permettre de bloquer par exemple tous les numéros qui commencent en 0948 ou 0162. On les voit tout le temps, vous les connaissez, c'est du démarchage. Question que vous me posez souvent, quand mon téléphone sonne et que je sais que c'est un appel indésirable, est-ce que je dois refuser l'appel ou laisser sonner ? Je vais être honnête, il n'y a pas de bonne solution. Dans les deux cas, la personne à l'autre bout risque de continuer à vous appeler encore et encore et encore. Donc prenez plutôt le problème à la racine avec les applications que je viens de vous citer.
0: Et Aude, vous avez tout à fait raison. Moi, j'ai trouvé une appli qui est bretonne en plus. Et du coup, votre téléphone ne sonne plus quand vous avez un démarchage, parce qu'elle répertorie tous les numéros qu'utilisent les démarcheurs. Ça s'appelle Skipplechill. C'est gratuit et c'est fabriqué en Bretagne. Donc essayez si vous le souhaitez. 8h19.
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0: Le Ménéum, Plouni Urménez, Gourin, voilà d'autres propositions qui arrivent pour le jeu de la carte postale. Quel point de vue ici ? Au nord, la vallée de l'Aulne. Au sud, la vallée de l'Audé. Et justement, ici, on danse beaucoup. Il y en a eu des quarts d'heure américains. Allez, Kenavo, Louise. Vous trouvez la commune, à vous le Festival du Bout du Monde pour deux. 02 98 53 65 65. Vel un tourmentissement traite ses dénaises.

0: Est-ce une allusion au phare du Créache, vous savez, qui a failli perdre sa lanterne? Vel un tourtendissement traite comme un phare démantelé. C'est la nouvelle, le nouveau titre de Nesprit Jean, qui pour la première fois joue ici avec le guitariste Robin Foster, le guitariste de Manchester, mais installé depuis très très longtemps en Bretagne, et notamment dans la presqu'île de Crozon. Voilà, extrait du nouvel album de Nesprit Jean. 8h23, ils sont fous ces Bretons. Eh bien, c'est l'heure de découvrir des personnages inspirants comme Benoît, le Grand 8, le Tour de la Mort, les manèges électriques, bah évidemment ça fait des sacrées sensations dans les fêtes foraines, mais c'est pas très écolo. La balade du Père Noël Nicolas est depuis 2013 un parc de loisirs nature, éco-responsable. On est à Plumelio-Biozy, dans le Morbihan, et on accueille 35 000 visiteurs chaque année. Et vous allez le voir, ce parc concentre pas mal d'inventions. Une ferme pédagogique, il y a des alpagas, des poules, des moutons, il y a aussi des pistes de voitures à pédales, évidemment. Un parc familial où, finalement, tu donnes de ta personne. Benoît Le Grumelec, bonjour.
1: Bonjour.
0: Vous êtes fabricant de manèges, et avec le créateur du parc, la balade du Père Nicolas, avec un dessinateur, bref, trois associés, vous avez créé des attractions sans électricité, sans moteur, construites en Bretagne, et notamment un manège carrousel, mais où ce sont les visiteurs qui pédalent. Ils sont fous, ces Plumellois.
1: Oui, exactement. Et c'est assez impressionnant de se dire que juste avec nos jambes, on est capable de faire tourner 35 enfants, même des adultes dessus. Le premier concept, c'était de récupérer un manège qui existait, et le moteur a été remplacé par une Rosalie. Et donc, en pédalant, on transmet l'effort et on fait tourner. Et on en a reconstruit un nouveau à la balade du Père Nicolas, avec des matériaux comme de l'inox, du bois classe 4, avec un kiosque qui vient du Finistère. Donc on essaye de rester local.
0: Vous avez vous-même, avec votre entreprise Ludiver, voulu déposer un brevet pour le carrousel. D'autres y avaient pensé avant vous, Benoît?
1: La première étape, quand on veut déposer un brevet, c'est de regarder les antériorités. Et il s'avère que les antériorités, les brevets qui existent déjà pour les carrousels, c'est dans les années 1900. Et pas 1980, non, non, 1900. Donc ça fait plus de 100 ans que ça existe. Donc il y a tout à retrouver plutôt que tout à faire.
0: Alors, en tous les cas, vous avez déposé trois brevets, trois inventions.
1: On a déposé un brevet qui protège trois attractions.
0: Trois attractions. Alors, il y a la toupie qui dévale un toboggan. Ça, c'est pour une personne. Il y a un kayak pneumatique. Là, on peut monter un adulte avec deux enfants. Et puis, il y a le raft qui est une bouée qui peut accueillir quatre personnes qui tournent. Là, ça marche vraiment à l'énergie musculaire ou alors c'est la pente
1: C'est l'énergie musculaire qui nous amène en haut de la pente.
0: Il n'y a pas de remontée mécanique. On ramène son manège en haut, c'est ça?
1: C'est ça. Et c'est conçu, c'est conçu pour être facile, un peu comme le carrousel, c'est conçu pour être facile à utiliser.
0: Alors tout ce que vous inventez est testé sur le parc de loisirs, c'est mis en œuvre quand ça marche comme une nouvelle attraction, mais vous vous tournez aussi vers l'extérieur, c'est-à-dire que vos inventions pourraient servir à qui ?
1: La base c'était les parcs de loisirs, on reste au même endroit. Sauf que dès qu'on a installé le premier, on s'est dit que clairement il y a du potentiel, c'est suffisamment fiable, on peut en faire de façon différente vu que ce sont des artistes qui viennent faire les sculptures et viennent peindre les sculptures, c'est thématisable pour que ça soit commercialisé et installé dans des mairies. Sur des places, parce que je pense que c'est quelque chose qui rassemblerait beaucoup les gens. Une personne âgée comme un enfant, dès qu'il sait pédaler, est capable de faire tourner la Rosalie avec tous les enfants dessus.
0: C'est l'énergie musculaire qui est à la base de ces conceptions du côté de la balade du Père Nicolas, qui est un parc de loisirs situé à Plumelio-Biozy, dans le Morbihan. Si on veut en savoir plus sur Ludiver, il y a un site internet.
1: Exactement.
0: Ludiver.fr. Benoît Le Grumelec, merci d'avoir été avec nous.
1: Merci à vous.
0: 8h27, excellent réveil à tous. Bravo pour jouer avec nous ce matin. Plévin, Saint-Rivois, Lohuec, Châteauneuf-du-Fou. Mais quelle est cette commune dont on parle ce matin dans le jeu de la carte postale bretonne? Eh bien, verdict dans quelques secondes.
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0: Vous avez été très très nombreux, je comprends, le cadeau est à la hauteur, hein. Vos invitations pour le bout du monde, le festival à Crozon qui est complet, avec ici Bray Zizel, nous avons le pass pour vous, pour les 3 jours et pour 2 personnes. Bonjour Frédéric, vous êtes à Brest.
8: Oui, bonjour.
0: Vous avez essayé d'avoir vos billets pour le festival du bout du monde?
8: Ouais, j'ai essayé, mais je me suis pris un peu tard.
0: Et c'est toujours à guichet fermé. 20 000 personnes, pas plus, chaque jour sur les 3 jours. Et puis, plusieurs mois avant, c'est déjà complet. Alors, on va voir avec vous déjà la carte postale. Chère Louise, quel point de vue, hein. Vers l'est, la forêt, on aperçoit le point culminant à 304 mètres. Vers le sud, la vallée de l'Audet. Et puis, il y a une étonnante statue près de l'église du bourg avec un cavalier, on dirait qu'il danse. Et d'ailleurs, justement, côté danse, il y en a eu des quarts d'heure américains ici. Où sommes-nous, mon cher Frédéric ?
8: Nous sommes à Laz.
0: Laz, dans le Finistère. Alors, pourquoi ? Qu'est-ce qui vous a mis sur la piste ?
8: Alors déjà, l'altitude, on va dire.
0: On est dans les montagnes noires, exactement.
8: Voilà, tout à fait. Le soleil, avec la centrale photovoltaïque, ça m'a fait penser.
0: On a ici la deuxième plus grande centrale photovoltaïque de Bretagne, 14 hectares de panneaux depuis 2024. Et puis, quand je parlais du point de vue, quel point de vue ?
8: Quel point de vue ? Celui de... Il y en a plusieurs.
0: La fameuse discothèque, le point de vue de Laz. C'est un phénomène depuis 1970 dans la région. Et ben voilà, tous ces indices vous permettent d'aller au bout du monde à deux pour les 3 jours, mon cher Frédéric.
8: Ah, formidable, ah, c'est génial. Merci
0: beaucoup. Écoutez, régalez-vous. Et puis on y sera évidemment. Hein. 3 jours d'émission l'après-midi. Venez nous rejoindre sur la prairie. Allez, belle journée à Brest. C'est l'heure du 90 secondes. On va retrouver Cyril Ardo-Redon pour un point sur l'info avec cet incendie dans le Var.
9: L'incendie dans le Var est désormais contenu selon les pompiers. Il s'est déclaré hier à Pont-Évès et s'est propagé à d'autres communes. Plus de 2500 hectares parcourus en quelques heures à peine. C'est le plus gros feu de l'été en Provence. 2300 foyers privés de courant et 400 personnes évacuées. La mort de 2 pompiers hier, ils intervenaient sur un feu près de l'aéroport de Bordeaux en Gironde. Le ministre de l'Intérieur Laurent Nunez se rend sur place ce matin pour leur rendre hommage. Aujourd'hui, 3 départements sont placés en risque très élevé face aux feux de forêt. 23 sont en risque élevé. La vague de canicule est derrière nous. Plus aucun département en vigilance orange ce matin selon Météo France. Retrouver de la sérénité et faire des investigations sur Ici Occitanie. La première présidente de la cour d'appel de Toulouse explique pourquoi le procès en appel de Cédric Jubilard a été repoussé à début 2027 suite à ses aveux. L'audience devait se tenir initialement en septembre. Plusieurs lois définitivement adoptées hier par les parlementaires. C'est le cas de l'interdiction des réseaux sociaux aux moins de 15 ans ou encore d'un texte contre les rodéos urbains ou le protoxyde d'azote. Jamais depuis près de 20 ans, les Français n'avaient autant boudé leur livret A. Depuis le début de l'année, les retraits ont dépassé les versements de près de 6 milliards d'euros. Le taux du placement préféré des Français augmente à 1,7% au 1er août. Et puis le Tour de France, le contre-la-montre individuel hier remporté par le Belge Remco Evenepoel, place aujourd'hui à la 17e étape, 174 km entre Chambéry en Savoie et Voiron en Isère.
0: Cyril, un grand merci, 8h31. L'Assemblée nationale adopte le projet de loi de protection des enfants. Thomas Bier, reporte.
10: Le texte valide notamment la perpétuité pour les viols en série sur les moins de 15 ans et l'imprescriptibilité des crimes sexuels commis sur les mineurs. On s'intéresse ce matin à la pierre angulaire de ces affaires, c'est évidemment la parole des enfants victimes, avec une question très importante: comment accueillir puis traiter cette parole? Pour mieux comprendre, direction Rennes ce matin et la maison de protection des familles. C'est l'un des endroits pionniers sur le recueil de la parole des mineurs. Margot Steve.
11: Oui, c'est un pavillon discret de 2 étages. Pas dans la caserne de gendarmerie, mais sur le trottoir d'en face. Moins impressionnant, m'explique celle qui dirige les lieux, l'adjudante-chef Cécile Perronnet. Ce jour-là, elle accueille justement un enfant.
12: Ils vont arriver dans 2 minutes. À tout à l'heure.
11: Comme tous ceux qui passent ici, cet enfant s'apprête à être auditionné dans ce que l'on appelle une salle Mélanie. Des murs blancs, une table, 2 chaises et c'est tout.
12: Donc salle neutre pour en fait avoir les enfants le plus concentrés possible, avec la table en verre pour avoir le langage non-verbal.
11: C'est-à-dire voir les mains par exemple ?
12: Exactement, les mains, les signes d'anxiété, comme des jambes qui vont d'un seul coup bouger frénétiquement, des marques de scarification. et donc la caméra et le micro.
11: Tout cela pour obtenir une audition la plus solide possible et surtout adaptée aux enfants.
12: Un enfant, il a une maturité qui n'est pas la nôtre, il a un développement cognitif qui est souvent en deçà en plus de son âge avéré, puisqu'un enfant victime de maltraitance, on estime qu'il a 18 mois de retard. Et puis un enfant, il fonctionne avec ses codes. Et si vous n'êtes pas formé à ça, vous passez à côté. Et la formation qu'on a aussi est une formation à base de psychologie. Une jeune fille qui va vous parler d'un viol et qui va rire en même temps et qui va être très détachée, bah, si vous n'êtes pas formé à ça, vous pouvez vous dire bah, non, mais c'est pas possible, elle peut pas me parler de ça. C'est parce que nous, on réfléchit avec nos biais à nous.
11: Et pour éviter ces biais, les gendarmes utilisent depuis 10 ans une méthode très spécifique, le protocole NICHT. Cécile Perronnet a été l'une des premières en France à être formée.
12: C'est une langue étrangère. Quand on est formé à ce protocole, il faut abandonner tous les écueils dans lesquels on était avant, les qui, quoi, où, quand, comment. Les est-ce que, tout ce qui est directif, tout ce qui est fermé, on oublie. Et là, c'est vraiment de l'invitation à dire. Donc, je vais t'aider, te guider, mais c'est tout. Moi, je sais pas, c'est toi qui sais.
11: Parce que c'est ça le grand risque, c'est de polluer la parole.
12: Complètement, c'est de polluer et c'est de plaquer, en fait, l'interprétation que nous, on a de la situation.
11: Une révolution qui a rendu ces auditions beaucoup plus robustes devant un tribunal, affirme Cécile Perronnet. Mais encore faut-il que les enquêteurs soient formés. D'après le ministre de l'Intérieur, 3000 policiers et gendarmes l'ont été depuis 2016. Un chiffre qui reste perfectible, reconnaît Laurent Nunez.
10: Le reportage de Margot Steve à Rennes a retrouvé sur l'appli ici et sur les 3870 plaintes pour violences sexuelles sur mineurs recensées par la cour d'appel de Rennes. Depuis l'affaire Liana, 39 seront jugés d'ici la fin de l'année.
0: On prend la direction du festival de Cornouailles qui débute demain dans le reportage en langue bretonne avec des nouveautés, hein, du jazz notamment, une nouvelle scène du côté de la rue de Falkirk, hein, en face du Chapeau Rouge, la scène Tokru avec des musiques actuelles en breton. Pas de parquet, ça a été confirmé par notre invité tout à l'heure, la directrice du festival de Cornouailles pour le Fesnos de la place Saint-Corentin à Quimper. Mais des choses avec plein de jeunesse, vous allez comprendre tout de suite. 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Antoine Krempf.
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0: Merci Brasdor, Antoine Krempf. Le festival de Cornouailles, ça débute ce jeudi jusqu'à dimanche avec la grande parade, avec l'élection de la reine de Cornouailles, avec le triomphe des sonneurs notamment. 8h37. 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Voilà, c'est une auditrice qui est très contente, hein, Belette, parce qu'elle peut prendre le petit-déj en terrasse ce matin. Il fait bon, 16 degrés à Landudek, qui début de journée très agréable. Le soleil est là, la température va grimper, un peu moins dans les côtes, sur les côtes de la Manche, avec Brélès, 22 degrés, il fera 25 dans le Trégor Finistérien, 26 à Concarneau, 27 à Brest, et puis ça monte à Quimperlé, 28 et à Carhaix, 30 à Châteaulin, et 31 degrés à Landré-Varzec, près de Quimper. Il fera jusqu'à 27 degrés dans les côtes d'Armor à Pont-Melvé, un petit peu moins sur le Goëlo à Plouas, 24, et 30 degrés à Plumergat, c'est le maxi dans le pays d'Auray pour le Morbihan. Demain, jeudi, vendredi, toujours du beau soleil et des températures de 25 à 31 degrés. Et petit tassement ce week-end à la faveur de quelques averses. Il fera entre 21 et 26 degrés. On embrasse les Marie-Madeleine aujourd'hui. Et puis, bonne nouvelle sur la route, pas de problème de circulation d'après nos infos. À Saint-Brieuc, il y a un obstacle malgré tout sur la chaussée de la Nationale 12 à Plérin en roulant vers Guingamp.
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0: Allergique aux graminées encore, ben l'indice est faible. Hein. Bonne nouvelle en Bretagne. Malgré tout, il reste moyen à Vannes et dans l'est de l'Ille-et-Vilaine aujourd'hui.

0: Jean-Jacques Goldman, c'est ta chance, il est 8h43.
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0: L'eau, c'est la vie, nous dira l'invité des petits bonheurs dans quelques instants au micro de Laurent Le Limantour. Et puis on sort, ce sont des sorties, des loisirs hein, avec toute la famille qu'on vous propose chaque matin à 8h47. Et on évoquera évidemment la 19e édition des fêtes maritimes de Douarnenez qui débute demain. Demain, vendredi d'ailleurs, deux émissions spéciales entre 17h et 19h. On sera sur le quai du Rosmeur pour parler des 400 bateaux, pour parler des visites possibles à bord de ces grands voiliers. Comme le France par exemple, nous avons aussi plein de choses à faire sur les quais autour des métiers de la mer et puis les concerts avec Nolwenn Corbel notamment. Donc rendez-vous dans 5 minutes pour faire le point sur les fêtes maritimes de Douarnenez. Allez, vous allez nous raconter votre Bretagne dans les petits bonheurs. Bonjour Théo.
3: Salut Bray Zizel.
4: Pouvez-vous nous dire votre nom, âge, profession ?
3: Alors, je m'appelle Théo, j'ai 27 ans et je suis animateur en environnement dans les écoles.
5: Pourquoi t'as pas été à l'école aujourd'hui, hein ? Pourquoi t'y es pas allé ? Où t'as été encore traîné ?
3: Je suis dans les petits bonheurs.
6: Puis en même temps, c'est les vacances.
7: Ouais, c'est pas faux.
5: Tu habites où en ce moment ?
3: Je viens de Quimper, mais j'habite à Rennes.
8: Qu'est-ce que tu préfères ?
3: Je préfère Rennes, mais Quimper, c'est ma petite ville de cœur où je suis né, donc j'aime bien y retourner. C'est un bel atout l'été. L'hiver, ça m'intéresse moins, mais l'été, je regrette de ne pas être à Quimper.
9: On est bien ici. On est en vacances, les amis.
10: Pas pour tout le monde.
5: On se baladera dans la région.
3: Mon coin préféré quand je me balade, la baie des Trépassés, c'est la plage entre les deux pointes, qu'on voit bien les deux pointes, et il y a des super vagues. C'est magnifique parce qu'on peut voir des super couchers de soleil, et avec les vagues, les surfeurs, ça rend super bien.
11: T'es surfeur ? Hey, c'est pour ça que t'as un air comme ça, un air antipathique.
12: Moi, si je pouvais aller coller mes

0: mon premier flirt, premier bisou, je crois que j'étais au collège, je l'avais ramené chez elle et après il y avait des petites marches à côté de chez elle avant qu'elle rentre parce que on se cachait un peu et on s'était fait un bisou avant qu'elle rentre.
1: Et bouche ouverte ? C'est dégueulasse !
0: Après, c'était pas un bisou de fou quoi. C'était un petit bisou, un petit smack.
1: Smack ? J'ai pas entendu ce mot-là depuis l'adolescence.
0: Mais c'était beaucoup pour l'époque.
2: Jeune homme, quelle époque parlez-vous ?
3: Mais de celle-ci ?
2: Bah, c'est 1900 que vous appelez une belle époque avec tout ce qui se passe. Des crimes, des impôts nouveaux, des bruits de guerre, c'est tout. Quelle sale époque.
0: Allez, salut.
4: Allez, salut Théo. Merci, 8h46.
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4: Peu importe, Zazie est dans la playlist Ici Brézizel. Peu importe.

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1: Peu importe, c'est le tout nouveau titre de Zazie dans la playlist ici Brésil 8h50. Tiens, si on se faisait une petite infusion froide, il paraît que c'est bien meilleur que le thé ou l'infusion chaude en été, nous dira le docteur Kirzek, il sera avec nous dans 5 minutes. Mais avant cela, on sort pour vous proposer d'aller voir à Douarnenez ce week-end. En particulier, c'est la 19e édition des fêtes maritimes de Douarnenez à partir de demain. Nicolas Floch, vous êtes avec Camille Gontier. Il est le président de l'association des fêtes maritimes fondée il y a 40 ans.
2: Les 40 ans de Douarnenez qui se passent du 23 au 26 juillet. Tout un tas d'animations qui sont prévues, notamment sur l'eau avec tout un tas de bateaux qui

0: ils vont pouvoir venir ?
1: Oui, 400 bateaux déjà, hein, une flottille importante, des bateaux traditionnels, des bateaux du patrimoine, des bateaux qui montrent toute la diversité de notre flottille traditionnelle, et notamment par exemple des grands voiliers comme le français, mais aussi la recouvrance. C'est toute la richesse et la diversité du patrimoine maritime.
0: Alors il y a également à terre une programmation culturelle avec aussi tout un tas d'animations liées à la mer.
1: Oui, les fêtes maritimes, c'est d'abord la fête des bateaux et des marins, mais c'est aussi la fête de tous les savoir-faire traditionnels et patrimoniaux qu'on souhaite transmettre au public. Hein, donc avec cette idée que sur le site, une fois que vous aurez vu les bateaux, visité les bateaux, parce que vous pouvez aussi accéder à des visites de bateaux, bien vous pourrez découvrir les savoir-faire autour, par exemple, du matelotage. Donc c'est le savoir-faire des nœuds marins à travers la corderie. Comment est-ce qu'on fabrique les cordes, les forges marines, voilà toute une série de savoir-faire qui seront accessibles au grand public, où vous pourrez voir, mais aussi même essayer, faire, avec cette idée qu'il faut transmettre au plus grand nombre cette culture maritime pendant les 4 jours de fête à Douarnenez.
0: On aura également de la musique avec une programmation plus locale et plus traditionnelle, mais aussi des musiques qui viennent un petit peu d'ailleurs et qui dénotent.
1: Oui, tout à fait. C'est aussi un festival de musique ouvert à toutes et tous. À Douarnenez, on a le sens de la fête. On a aussi beaucoup de ressources d'un point de vue artistique. Donc, on programme des gens qui sont des artistes locaux, mais pas seulement. On a Robert Finlay, grande référence du blues aujourd'hui, qui sera là pendant les fêtes le samedi soir. On a aussi Birds on the Wire le dimanche soir. On a des soirées qui se terminent plutôt sur une musique électro très dansante, très festive. Donc, voilà, on a une offre qui est offerte à un public plutôt familial en journée, en début de soirée, mais après plus jeune, très festive en soirée, puisque depuis très longtemps maintenant, les fêtes maritimes, c'est aussi un festival de musique avec une programmation vraiment de qualité.
0: Alors au niveau des billets, vous proposez un pass 4 jours pour pouvoir profiter au maximum de ces fêtes, et vous proposez également des billets un jour.
1: Oui, il reste des places, puisque on n'a pas vraiment une habitude de prévente sur les fêtes maritimes, hein, quelle que soit d'ailleurs la fête. Mais c'est vrai que ça commence à rentrer dans les habitudes. Hein. Par exemple, aujourd'hui, on a une billetterie qui permet d'embarquer sur les bateaux traditionnels et qui est presque complète. Il reste quelques places, mais s'il y a des gens intéressés, vraiment, je leur conseille de rapidement nous contacter. Après, pour accéder au pass 4 jours, au pass journée, au billet journée ou au billet soirée, il reste de la place, mais avec la météo annoncée et la programmation qu'on propose, ça va certainement partir assez rapidement. Donc on conseille aux gens de se connecter sur notre site pour acheter leur place.
0: Et ben voilà, le rendez-vous est pris. En tout cas, rendez-vous sur le site fêtesmaritimes.fr pour vous procurer votre précieux sésame et profiter de ces fêtes, les 40 ans donc des fêtes maritimes de Douarnenez, qui se passent du 23 au 26 juillet prochain. Merci beaucoup Camille Gontier d'être venue au micro d'ici Brézizel pour nous présenter ce bel événement.
1: Ben, un grand merci à vous.
2: Nicolas Floch, merci. Il est 8h54. Comment bien s'hydrater en ces périodes de chaleur? Il fait encore 30-31 degrés hein, cette semaine. Le conseil du docteur Kierzek dans une minute.
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2: Il est 8h55, bonjour docteur Kirzek. Alors, un été en pleine forme grâce à vous et grâce aux infusions froides. On s'hydrate donc grâce à des infusions un peu particulières, c'est tout bénef?
3: Bonjour à toutes et à tous. L'infusion froide, c'est la star de l'été. Vous savez, c'est ces carafes remplies de plantes, de fruits et d'eau qui patientent sagement 8 heures au frais avant de nous offrir leur douceur. Alors d'abord, la bonne nouvelle, c'est que oui, c'est sain. Les infusions froides sont excellentes pour la santé. Pas n'importe lesquelles. Hein. Je parle des vraies infusions maison, sans sucre ajouté, sans colorant, sans arôme artificiel. Je parle pas des iced tea industriels qui cachent souvent l'équivalent de 3 morceaux de sucre par bouteille. Premier super pouvoir, ça hydrate. En été, on a souvent du mal à boire de l'eau plate. C'est vrai que c'est un peu monotone. L'infusion froide avec ses parfums naturels, un peu de menthe, du citron, de l'hibiscus, bah, ça rend l'eau plus attrayante et ça nous encourage à boire plus régulièrement. Autre bonne nouvelle, contrairement aux idées reçues, le thé froid n'est pas diurétique, à faible teneur en caféine. Il compte pleinement dans le bilan hydrique quotidien. C'est vraiment un allié pendant la canicule. Notre super pouvoir, la préservation des antioxydants. Bah oui, les vitamines C, par exemple, elles ne sont pas détruites par la température. À froid, elles restent intactes, en fait. Ce n'est pas tout. Des études ont montré que l'infusion à froid permet de concentrer certains antioxydants, des anti-vieillissements. Donc ça, c'est vraiment très intéressant. Il y a moins d'amertume, plus de sérénité. C'est un peu du yoga dans une bouteille. Autre super pouvoir, il y a moins de caféine. L'eau froide extrait beaucoup moins de caféine que l'eau chaude. Ça, c'est intéressant. Toutes les études le montrent. Résultat, on peut en boire même le soir sans risquer de passer la nuit à compter les moutons.
2: Alors Gérald, la grande question, c'est évidemment comment on prépare cette tisane à froid?
3: Vous voulez ma recette? Laissez infuser au moins 6 heures. Contrairement à l'infusion chaude, l'extraction à froid est lente. On compte 6 à 12 heures au réfrigérateur. Dosez généreusement, parce qu'à froid, l'extraction est moins puissante. Donc pour un litre d'eau, il faut 10 à 15 grammes de plantes, par exemple, contre 5 grammes à chaud. Donc il faut, si vous utilisez des sachets, prévoyez 2 ou 3 sachets par litre. Ensuite, vous commencez à température ambiante, vous remplissez la carafe d'eau, et c'est après que vous allez mettre au frigo. L'eau trop froide bloque le processus de diffusion. Puis vous pouvez être créatif, hein. Moi, j'aime bien menthe, citron vert et concombre, par exemple. C'est ultra désaltérant. On peut faire aussi verveine, pomme et cannelle. Ça, c'est parfait pour le soir. Et puis, un dernier conseil d'été, alternez les plaisirs. Eau pure, infusion froide maison, de l'eau gazeuse avec une petite rondelle de citron. Votre corps apprécie la variété. Et surtout, on boit sans attendre d'avoir soif. Quand on a soif, c'est déjà un signe de déshydratation. Allez, bon été, bonne santé à l'écoute d'ici, bien sûr.
2: Merci, docteur. Dans 2 minutes, Thomas Bier, on va retrouver le journal de 9h.
4: Oui, on va vous entendre dedans, d'ailleurs.
2: Moi ?
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2: Drôle d'histoire.
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2: Bah, bienvenue chez vous, Estelle Gass.
10: Merci.
2: Il n'y a pas de problème, c'est quelque chose comme chez moi.
10: Bonjour à tous. Ce matin, bienvenue chez vous. C'est sur les cahiers de vacances scolaires.
2: Oh,
10: oh là, bah, vous avez des mauvais souvenirs, dis donc.
2: Bah oui, non, mais on ne pouvait pas aller à la plage. Il fallait faire absolument les devoirs.
4: Fini ta page.
2: C'est ça.
10: Bah, c'était sympa.
4: C'était moins bien avant.
10: Sympa. Et maintenant, il y a des cahiers de vacances pour adultes, pour faire travailler un peu nos neurones.
2: Oh. D'accord.
10: C'est pas mal aussi.
4: Jamais content.
10: Je vais vous en offrir un, Thomas. Il n'y a pas de souci là-dessus. Justement, je fais appel à vos souvenirs d'enfance ce matin. Et vous, quels souvenirs avez-vous de vos cahiers de vacances? On se souvient aussi qu'à l'époque, c'était les professeurs qui les corrigeaient au retour de vacances. Et oui,
2: ah oui
10: Axel, bah, c'était il y a fort longtemps.
4: Moi, je me souviens 50, que j'étais très enthousiaste les 2 premiers jours et puis après
10: c'était
4: terminé.
10: Fini, quoi. Et ben, on va demander à nos auditeurs 02 98 53 65 65 ou encore par WhatsApp au téléphone ou encore par WhatsApp au même numéro. Et vous, justement, quels sont vos souvenirs de cahiers de vacances scolaires? Bah, je l'ai donné, non?
2: Oui, d'accord.
10: Vous voulez le redonner, Axel? 36-15
4: au cahier de vacances.
10: Allez, à demain.
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10: Et belle matinée à tous, ici Brice Izel, il est 9h. Et à 9h, le journal est présenté par vous, Thomas Bière, bonjour.
4: Bonjour Estelle, bonjour à tous.
10: Le centre-ville de Quimper va faire résonner la culture bretonne jusqu'à dimanche soir.
4: Le 103e festival de Cornouailles débute demain avec des déambulations de bagadou, initiation à la danse. Le grand défilé, ce sera dimanche matin. Évidemment, l'élection de la reine de Cornouailles aussi, l'après-midi. Des conférences, édition marquée par la création et plusieurs nouveautés. Un nouvel espace, Togrus, Rue Falkir, le Jazz Club au Chapeau Rouge ou encore la rencontre des Bagadou, ce sera au Costume Park, la nouvelle salle. Côté finance, ça va mieux, mais la situation reste fragile, nous expliquait tout à l'heure Gwenola Lecor, la nouvelle directrice depuis l'an dernier.
11: L'année dernière, on a fait un gros travail, notamment sur le projet artistique, le retour au centre-ville, mais aussi une mise à plat totale du budget. On est parti d'une feuille blanche. En fait, on a plusieurs leviers pour équilibrer ce festival, mais tout est encore fragile. Il suffit d'une mauvaise météo, on n'est pas à l'abri. Nous faisons partie, malheureusement, des structures culturelles en ce moment qui sont touchées par des baisses de dotation cette année et l'année prochaine encore. Donc, il faut trouver un juste équilibre. C'est pour ça que nous avons plusieurs leviers. La première chose, c'est augmenter le nombre de la billetterie, bien entendu. Mais c'est aussi tout ce qui concerne nos recettes propres, à savoir le bar. Les bars sont un levier énorme, mais aussi la restauration.
2: Est-ce qu'il y aura un parquet cette année au festival de Cornouailles, place Saint-Corentin ?
11: Non, pas encore cette année, pour des raisons budgétaires.
4: Pas de parquet donc au Grand Dame d'Axel Perret, grand danseur, parce que ça coûte 15 000 euros, nous expliquait Gwenola Lecor, invitée ce matin. Son interview complète à retrouver sur l'appli. Ici, elle lance d'ailleurs un appel aux dons. L'accès aux espace naturel interdit entre midi et 20h dans 42 communes du Finistère, et ce jusqu'à vendredi inclus au moins. Ça concerne les zones les plus sensibles, Mont d'Arrée, Montagne Noire, Presqu'île de Crozon, la préfecture qui interdit par ailleurs les travaux forestiers et agricoles entre 15h et 20h pour limiter les risques d'incendie. Hier, juste avant la mise en œuvre de cette interdiction, c'est justement d'un engin agricole qui faisait des ballots de paille qui est parti en incendie à Scrignac. Au moins 5 hectares ont brûlé, 2 maisons évacuées par précaution. Des feux aussi à répétition dans le Morbihan, dans un champ de blé à Gueltas, dans un champ de chaume à Ménéac, dans un champ d'orge lors d'une moisson à Priziac, c'est dans le pays du Roi Morvan. Zone classée depuis lundi au niveau crise, c'est le plus élevé, avec des restrictions étendues sur la préservation de la ressource en eau. Des centaines de poissons morts repêchés dans la Pinfeld à Brest, conséquence d'une pollution accidentelle du fleuve constatée dimanche au niveau du parc des rives de Pinfeld, côté Bellevue. C'est une canalisation d'eau usée qui a cassé. La fuite a été réparée lundi matin. Un agent de la ville a ramassé ces poissons morts pendant que des bénévoles d'une association de pêche essayaient de sauver des anguilles encore vivantes. C'est une espèce protégée. Un nouvel accord de rupture conventionnelle collective devra être négocié dans les prochaines semaines chez Nokia à Lannion. D'après la CGT, le syndicat annonce qu'il ne signera pas ce prochain accord. 195 départs envisagés d'après la CGT, dont 28 sur le site Costar Mauricain, qui vient déjà de perdre 84 postes lors d'un précédent accord qui vient juste d'être finalisé.
10: C'est la dernière ligne droite sur le Tour de France.
4: Au figuré, car le parcours, lui, de cette dernière semaine est sinueux et particulièrement montagneux. 5 étapes avant l'arrivée à Paris, avec la butte Montmartre d'ailleurs, avec la 17e étape aujourd'hui entre Chambéry et Voiron dans l'Isère, peut-être la dernière chance pour les baroudeurs, voire pour les sprinteurs les plus courageux, avant un triptyque alpestre dantesque. Ça a débuté hier par un contre-la-montre de 26 km entre Évian et Thonon-les-Bains, remporté par le Belge Remco Evenepoel, spécialiste du chrono, très en forme le jour de la fête nationale des Belges. Il devance Tadej Pogacar, maillot jaune. Paul Sexas termine 4e et revient à 20 secondes du podium. Belle performance aussi pour Thibaut Garnalec, le châtelinois de 28 ans, qui se dispute son premier Tour de France et qui termine 18e de l'exercice.
12: J'ai joué plus sur mes qualités, je suis plus léger que les gros rouleurs, alors voilà, j'ai décidé de bien monter la bosse. Il me manque un peu peut-être sur le plat à la fin, j'ai pas fait de reco non plus, voilà, on a décidé avec l'équipe de me préserver pour les prochains jours. On a quand même des objectifs d'aller dans les échappées et de jouer une victoire d'étape, alors voilà, on a fait une croix sur la reco. Ça m'aurait pas fait meilleur temps à l'arrivée de toute façon, il y aurait eu quelques secondes de gagner, après voilà, C'est comme ça, c'est un très beau chrono. Je me sens très bien depuis la fin de deuxième semaine, donc j'avais à cœur de bien faire. Et je montre encore que j'ai de bonnes jambes. Donc plus de 5 jours jusqu'à Paris, on va tâcher de se faire plaisir.
13: Thibaut Garnalec, 18e du contre-la-montre d'hier, juste devant un autre Breton, Ewen Kostiou, 19e. Jordan Jegat a fini 36e, mais il reste 9e au général. Et Nicolas Gestin entre en lice ce soir aux Mondiaux de canoë-kayak aux États-Unis. Le champion olympique et du monde en titre débute sa compétition à 18h49, heure française. On suivra aussi la course par équipe de canoë dans la soirée. Hier en kayak, le Rennais Titouan Castric et le Lannionnais Martin Cornu se sont qualifiés pour les demi. Ça passe aussi pour la Rennaise Camille Prigent en kayak femme avec une 4e place lors des qualifs. La météo avec encore une journée agréable aujourd'hui, d'autant qu'il ne va pas faire trop chaud.
10: Tout à fait, grand soleil encore aujourd'hui, un petit peu de vent, attention, 40 km/h, 22 à 24 degrés ce matin. Alors cet après-midi, il va faire quand même un petit peu plus chaud qu'hier, Thomas, si je peux me permettre.
13: Oui, jusqu'à 31, c'est ça?
10: Parfait, 31 à Quimper, sinon 23 degrés à Morlaix, 25 à Guingamp, 26 à Brest, 27 à Crozon et jusqu'à 28 degrés attendus à Pontivy ou encore à Lorient. À 9h06, on fait un petit point sur vos conditions de circulation. Tout roule à cette heure-ci. On sent les vacances scolaires hein, à 9h06 en Bretagne. N'hésitez pas à nous appeler si vous êtes témoin d'une perturbation ou d'un accident. Ça se passe au 02 98 53 65 65.
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10: Bienvenue si vous nous rejoignez, nous sommes le mercredi 22 juillet, il est 9h07. C'est Marc Lavoine qui nous rejoint avec Pour une Begin avec toi.

0: Lavoine qui nous accompagne pour ce début de matinée. Il est 9h11.
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0: Quels souvenirs avez-vous de vos cahiers de vacances? Est-ce que vos parents vous forçaient à en faire? Est-ce que vous-même, vous vouliez absolument que vos enfants en fassent? Comment ça se passe aujourd'hui dans la famille? Est-ce que vous en achetez toujours pour vos enfants, vos petits-enfants? Je veux vous souvenir d'enfance ce matin, tout simplement. Venez nous raconter comment ça se passait à la maison pendant les vacances scolaires et avec ces cahiers de vacances. Et d'ailleurs, vous repartirez peut-être aussi avec un cahier de vacances pour adultes si vous venez nous partager ce matin vos souvenirs d'enfance au 02 98 53 65 65 ou encore par WhatsApp au même numéro. On va en parler avec mon invité ce matin. C'est vous, Stéphane Charbonneau, bonjour.
3: Bonjour, Mona Raganor.
0: Vous avez lancé, vous, votre propre cahier de vacances en breton, 60 jeux pour l'été. On en parle dans un instant, juste avant ça à 9h11. Samuel Ben qui revient avec son tout dernier single. On vous le fait découvrir sur votre radio, ici Brice Hizel. C'est L'amour, ça se donne.

0: Amel Ben qui revient avec son tout dernier single, L'amour ça se donne, issu de son dernier album Minuit Une.
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0: Je vous attends au 02 98 53 65 65 ou encore par WhatsApp au même numéro ce matin. J'ai envie de savoir un petit peu vos souvenirs de vacances sur vos cahiers de vacances scolaires. Est-ce que c'était un supplice pour vous à la maison? Vous venez nous en parler ce matin et on en parle aussi avec mon invité, c'est vous Stéphane Charbonneau. Vous avez créé votre cahier de vacances en breton, 60 jeux pour l'été. Tout d'abord Stéphane, c'est quoi vous vos souvenirs de vacances avec les cahiers de vacances scolaires?
3: Oh, assez peu finalement, j'ai dû en avoir un ou deux. Je trouvais pas ça trop désagréable en général, donc voilà.
0: C'était plutôt un plaisir pour vous?
3: Oui, parce que les cahiers de jeu étaient déjà assez ludiques. Il y avait, je pense, une tendance à mettre plutôt des jeux un peu moins ardus ou un peu moins stricts que ce qu'on avait à l'école, donc ouais, c'est plutôt agréable.
0: Comment est née l'idée de créer ce cahier de vacances en breton?
3: Alors c'est une idée qui est née il y a très longtemps, puisque ça fait une quinzaine d'années que je crois que j'ai travaillé, que j'ai collaboré à une revue qui s'appelle Hashtag Brezonnet, qui est une revue pour les apprenants du breton, donc qui reprenait le principe d'une autre revue qui existait précédemment, qui s'appelait Evila Brezonnet, donc qui était aussi une revue pour les apprenants. Et donc cette revue m'a demandé depuis son début en fait, de faire deux pages de jeux en breton. Donc c'est une revue dans laquelle on trouve différents articles avec toutes les traductions, etc., un petit peu de grammaire, et puis deux pages de jeu, des styles mots croisés, énigmes, mots en escalier, charades, etc. Et donc voilà, c'était moi qui étais chargé de faire ces jeux-là. Et donc j'ai écrit, composé, adapté tout un tas de jeux depuis je pense une bonne quinzaine d'années pour cette revue. Et puis je me suis dit ce serait dommage de laisser tomber ces jeux-là en fait et de pas les utiliser un peu plus, puisque visiblement ça plaisait pas mal. Et donc comme j'avais compilé énormément de jeux, donc ceux qui ont été édités dans la revue et d'autres, je me suis dit ce serait bien d'en faire une petite compilation. Et donc pourquoi pas faire une petite auto-édition avec des jeux simples. Des jeux pour aussi bien pour les débutants, des jeux pour les enfants, que pour les gens un petit peu plus confirmés en langue bretonne.
0: Pourquoi avoir voulu le faire peut-être pour l'été, le faire en format cahier de vacances finalement?
3: Alors pour plusieurs raisons, c'est que j'ai été enseignant pendant pas mal de temps, oui, et j'ai remarqué que les élèves par exemple d'école primaire, collège ou lycée, vont parler breton pendant toute l'année scolaire, parce que c'est leurs cours sont en breton. Par contre pendant l'été, ils vont voyager à droite à gauche, ils vont moins avoir l'occasion de parler ou d'entendre le breton. Et donc c'était un peu quelque chose que je peux leur amener, c'est faire ramener un petit peu la langue bretonne sur leur lieu de vacances. Et puis c'est pareil pour les gens qui suivent les cours du soir par exemple, ou qui font des stages de breton, ils sont pas en stage pendant l'été, et donc ça va leur manquer pendant 2 mois à cette langue qu'ils ont mis tant d'ardeur à apprendre. Et bien est-ce que c'est pas l'occasion de la retrouver? Et donc c'est pour ça qu'on a fait un petit livret qui est facile à mettre dans le sac de plage ou facile à mettre dans la voiture quand les enfants sont dans la voiture derrière. Voilà, il suffit d'avoir juste un crayon et on peut remplir 2 ou 3 jeux vite fait quoi.
0: On va continuer de parler de ce cahier de vacances 100% en breton, mais aussi bien pour les débutants que pour les bretonnants 100%, c'est ce que vous me dites aussi ce matin, Stéphane.
3: Tout à fait, et puis de toute façon, les explications sont données et en breton et en français, de façon à ce que ce ne soit pas un obstacle, en fait, que la règle du jeu ne soit pas un obstacle pour jouer.
0: Et vous, peut-être que vous détestiez ces cahiers de vacances pendant vos vacances scolaires, mais aujourd'hui, vous aimez faire ces cahiers de vacances pour adultes. Et oui, il y en a de plus en plus. On vous les fait gagner ce matin au 02 98 53 65 65 juste avant ça, c'est Summer Night.

0: nuits d'été sont souvent les meilleures, chantées donc par John Travolta et Olivia Newton-John. C'était Summer Nights.
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0: Ce matin, on parle des cahiers de vacances. Et vous, quels souvenirs d'enfance avez-vous de ces cahiers de vacances? Est-ce que vous aimiez ça, faire ça à la maison? Est-ce que vous en faites faire à vos enfants, à vos petits-enfants? Vous venez nous en parler au 02 98 53 65 65 encore par WhatsApp au même numéro. Mon invité ce matin, c'est vous, Stéphane Charbonneau. Vous avez sorti votre propre cahier de vacances en breton, 60 jeux pour l'été. Est-ce que selon vous, en plus de cela, vous avez été enseignant, est-ce que selon vous, on apprend mieux quand on s'amuse?
3: Alors c'est pour ça effectivement que j'ai sorti ce cahier de jeu, mais pour ça aussi que je suis éditeur depuis une quinzaine d'années, éditeur de jeux pédagogiques justement pour apprendre le breton, mais aussi pour apprendre d'autres langues. Donc en tant qu'enseignant, je me suis rendu compte depuis longtemps que les élèves étaient beaucoup plus motivés, beaucoup plus joyeux, beaucoup plus participaient beaucoup plus aux cours quand il y avait des jeux que quand il y avait d'autres activités. Et moi-même, j'ai des souvenirs d'enfance aussi où finalement, l'école était un petit peu ennuyeuse parfois. ça a changé depuis, hein, mais à l'époque. Et par contre, je me souviens très bien des moments où il y avait des jeux, notamment des jeux de langue, des jeux d'expression. Et là, c'était des moments assez fabuleux. Et j'ai de très bons souvenirs de ces jeux-là. Et ce sont des jeux que j'utilise encore régulièrement parce que je fais des animations jeux auprès des jeunes et des moins jeunes. Dans différentes situations, cours de breton, stage d'été ou autre. Et donc ces jeux-là, ça motive énormément, ça sollicite les neurones, ça sollicite la mémoire et ça provoque un ancrage beaucoup plus profond dans la mémoire. Donc voilà, le jeu pour moi, c'est un des principaux outils pour l'apprentissage des langues depuis longtemps.
0: C'est là où on retient le mieux finalement.
3: Absolument, j'en suis absolument persuadé. Je pense qu'il faut chanter, il faut jouer pour qu'une langue soit bien maîtrisée. Et comme on a affaire ici avec la langue bretonne, qui est une langue un petit peu malmenée, un petit peu minorisée, un petit peu mise de côté, bah c'est important d'avoir des objets qui la fassent rentrer à l'intérieur de soi et qui la fassent rentrer dans ses activités quotidiennes.
0: Et vous, est-ce que vous avez des bons souvenirs de vos cahiers de vacances 02 98 53 65 65? Je vous fais repartir ce matin aussi avec votre cahier de vacances 100% adulte aux éditions Nathan. Vous nous appelez 02 98 53 65 65.
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1: L'Institut Pasteur œuvre pour un monde en meilleure santé. On en parle dans un instant avec Florence Desparmet, chargée des relations avec les testateurs.
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0: On peut aussi apprendre le breton en chanson. C'est avec Aziz Manro tout de suite, Jalousie.

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1: Aziz Ismanro qui sera d'ailleurs en concert ce samedi 25 juillet à Moëlan-sur-Mer pour les 40 ans du Manoir Hôtel de Cartalgue.
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1: 02 98 53 65 65. Ce matin, je vous demande de me raconter un petit peu vos souvenirs de vacances sur ces cahiers de vacances scolaires. On a Marie-Françoise. Bonjour Marie-Françoise.
4: Bonjour.
1: Vous nous appelez de Landivisiau. Quels sont vos souvenirs à vous, Marie-Françoise ?
4: Bah, moi, c'est pas donc des souvenirs de vacances. Mm-hmm. J'ai eu un AVC en 2022.
1: Oui.
4: Et donc, suite à ça, j'ai été 5 jours dans le coma. Mm-hmm. Et en soins intensifs après. Et donc, là, c'est ma fille qui m'a dit, donc en sortant de soins intensifs, elle m'a dit, bah, maman, je devrais prendre un cahier de vacances, style CP.
1: Ouais.
4: Donc, pour tout me remémoriser, donc, tout ce que j'avais déjà appris, quoi. Et c'est ça qui m'a sauvée. Hein.
1: Ça a fonctionné.
4: Ah oui. Énormément.
1: Marie-François, j'entends votre témoignage ce matin. Merci beaucoup, en tout cas, de nous avoir confié tout ça.
4: Donc, il n'y a pas que pour les vacances. Enfin, pour
1: oui, c'est ça. Finalement, c'est apprendre en s'amusant tout au long de l'année et pas forcément voilà. Que pendant ses vacances scolaires, effectivement, Marie-Françoise. Voilà. Marie-Françoise, vous savez quoi ? Votre témoignage me touche et je vous offre vos 2 cahiers de vacances spéciales adultes ce matin aux éditions Nathan. Il y en a un avec plein d'exercices, plein de jeux. Et puis, il y en a un spécial enquête, Marie-Françoise.
4: D'accord.
1: On vous envoie ça, d'accord ?
4: D'accord, merci.
1: Je vous souhaite une belle journée. Merci beaucoup, Marie-Françoise, d'être venue nous témoigner ce matin.
4: Et vous n'avez pas mon adresse ?
1: Mais vous inquiétez pas, je vous repasse à Aude, à l'accueil. Elle va se charger de prendre votre adresse.
4: D'accord.
1: Merci beaucoup, Marie-Françoise. Je vous souhaite une belle journée. Écoute, d'ici Brézizel, Sten Charbonneau, on l'entend hein, ce matin, finalement, les cahiers de vacances, et il y en a de plus en plus pour les adultes. C'est à tout âge et tout au long de l'année.
5: Oui, bien sûr, et c'est pas un hasard si pour ce qui est de vacances, j'ai travaillé avec Sabine Kuckelberg, puisqu'elle est elle-même linguiste, elle est enseignante, et elle est justement formée aux pratiques pédagogiques inclusives, c'est-à-dire pour tous les enfants qui ont des difficultés d'apprentissage, quels qu'ils soient. Et effectivement, moi j'ai été confronté aussi dans ma famille, il y a des personnes qui ont eu un AVC, et c'est évident qu'il faut réapprendre énormément de choses, et c'est vrai que en fait, il faut avoir une bonne connaissance en fait, des fonctionnements du cerveau. Alors, la pratique scientifique a beaucoup évolué depuis quelques années. C'est quelque chose auquel je m'intéresse beaucoup. Également, Sabine Kuckelberg, comme je disais, qui a travaillé avec moi sur ce livret. Et donc, on cherche à savoir comment le cerveau fonctionne, pour savoir comment on va stimuler, en fait, toutes les fonctions cognitives dont on a besoin. Et donc, pour ça, eh bien, en fait, le jeu, c'est vraiment l'activité la plus importante. Et je trouve que le témoignage qu'on vient d'entendre est très fort pour ça. Oui, effectivement, il faut beaucoup jouer. On retrouve dans le jeu, on retrouve un état d'esprit que l'on avait quand on était enfant. Quand on était enfant, c'est là qu'on apprend le plus de choses. C'est là que notre cerveau est ouvert à l'apprentissage. Et donc, en jouant, on retrouve cette capacité à apprendre parce qu'on retrouve des réflexes en fait de notre enfance.
1: Et aussi, ça nous permet finalement de partager aussi une activité en famille.
5: Alors, exactement. Ce petit livret de jeu, comme vos cahiers de vacances, ce sont des choses qu'on peut faire à plusieurs. Nous, on suggérait par exemple le faire si les enfants sont dans la voiture pendant des trajets ou quand on est à la plage ou à la soirée apéro, peu importe. Mais on peut très bien se poser les questions les uns les autres et se dire, ah tiens, qu'est-ce que tu penses de ça ? Quelle est la réponse que tu apporterais à tel ou tel jeu ? Donc les jeux peuvent se faire individuellement avec un crayon, mais ils peuvent se faire aussi à deux, à trois, collectivement. Il n'y a aucun problème. Au contraire, c'est stimulant. Et les connaissance des uns apporte à la mémoire de l'autre, donc c'est toujours intéressant d'être à plusieurs.
1: Et vous, quels sont vos souvenirs ce matin de ces cahiers de vacances ? Est-ce que quand vous étiez enfant, vous supportiez pas qu'on vous force à en faire ? Et maintenant que vous êtes adulte, vous adorez en prendre un avec vous, notamment pendant ces vacances, peut-être à la plage aussi, parce que ça permet de couper un petit peu du téléphone, de se déconnecter et de continuer à faire travailler le cerveau. Vous venez nous en parler ce matin au 02 98 53 65 65. À 9h33, c'est Axel Perret qui nous fait le tour un petit peu des bons plans à faire dans notre région.
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0: Un spécial musique aujourd'hui, David Bowie, Coldplay et Scorpion dans le même festival. Waouh ! Rockin' Lock, c'est l'événement incontournable de l'été en Pays Bigouden, en Sud Finistère, qui attend 8000 spectateurs à Loctudi. Au programme de cette édition 2026, trois tribute bands. On commence par Ziggy Stardust, The Thin White Duke et les araignées de la planète Mars. Vous avez reconnu évidemment David Bowie. Mais il y a aussi hommage à Coldplay et un troisième tribute au plus célèbre groupe de rock allemand, Scorpion. Rockin' Lock, c'est ce samedi à Loctudi. Encore une fois, c'est gratuit. Cochon grillé et fesnos pour se dépenser. C'est le traditionnel repas Nonskalon, samedi 8 août. Alors, c'est maintenant qu'il faut réserver pour le cochon grillé auprès de Tiervro Kemper. Entrée, plat, dessert, 15€. Et ce sera à 19h à l'espace Kernet de Plomelin. Le 8 août, la soirée continuera avec le fesnos. C'est la grande richesse du sud de Cornouailles. À Plomelin, le 8 août, il va y avoir du Startigène sur scène et dans la salle.
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1: On continue de parler de vos cahiers de vacances, de vos souvenirs d'enfance ce matin. Bah oui, c'est les vacances aussi sur Ici Bray Zizel. Et je vous fais gagner encore deux cahiers de vacances aux éditions Nathan spécial adulte au 02 98 53 65 65.

0: Yazoo pour vous accompagner à 9h37 avec Don't Go.
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0: Et vous, est-ce que vous aimez les cahiers de vacances? Est-ce que vous aimez apprendre en vous amusant? Est-ce que vous en donnez aussi à vos enfants ou à vos petits-enfants? C'est quelque chose qu'on peut emmener sur la plage, le temps de déconnecter un petit peu de son téléphone. J'ai envie de tout savoir ce matin et d'avoir vos souvenirs d'enfance aussi sur ça. Au 02 98 53 65 65 ou encore par WhatsApp au même numéro. On en parle aussi avec vous ce matin, Stéphane Charbonneau. Vous avez créé, vous, votre cahier de vacances en breton. 60 jeux pour l'été. Un cahier de vacances pour toute la famille. C'est aussi une envie de votre part, que ça soit pour les enfants, pour les adultes.
3: Oui, parce que j'ai travaillé autant, j'étais enseignant en primaire, j'étais enseignant en collège, enseignant en lycée, mais j'ai aussi été enseignant en cours du soir pour adultes, donc des personnes âgées. Et j'ai remarqué que l'appétence pour les jeux est la même, de toute façon, et la capacité à apprendre par le jeu est la même. Quand je donnais des cours du soir, par exemple, à chaque fois, je demande dans chaque... c'était dans la journée, en fait. On appelle ça cours du soir par commodité. Mais en fait, je faisais un petit atelier de breton une fois par semaine avec des anciens. Et en fait, à chaque fois, on chantait une chanson, à chaque fois, on faisait différents jeux. Et je leur donnais, par exemple, régulièrement, soit une énigme, soit un mot croisé, soit un truc comme ça. Et à chaque fois, ils me disaient donc quelque chose qu'ils devaient remplir pour la semaine suivante, qu'ils devaient trouver pour la semaine suivante. Et à chaque fois, ils me disaient, oh, en fait, voilà, on a passé plusieurs soirées à chercher, et on n'arrivait pas. Et une personne qui me disait, moi, tous les soirs, je me mets au lit, je prends ton jeu, un crayon, et puis je commence à chercher. Voilà, puis à un moment donné, je trouve pas, alors je m'endors. Puis au milieu de la nuit, je me réveille, ça y est, j'ai trouvé. Voilà. Et donc en fait, ce qui me fait plaisir, c'est de me dire que oui, le cerveau en fait continue à travailler même pendant qu'on dort, et qu'en fait le cerveau continuait à partir sur des éléments de culture bretonne que je glisse dans tous mes jeux. Et donc ça permet effectivement de nourrir cet imaginaire, de nourrir cette mémoire, de nourrir cette capacité d'attention qu'on peut avoir quand on s'occupe de culture bretonne en général, quoi.
0: Et aujourd'hui, qu'est-ce que vous diriez, quels sont un peu les principes au blocage des personnes qui veulent apprendre le breton?
3: Alors, le fait que c'est difficile de se dire on va apprendre une langue. On a eu un souvenir de l'apprentissage des langues dans l'école en France qui n'est pas les meilleurs. On sait très bien qu'on est connu dans toute l'Europe et même dans le monde pour ne pas être les meilleurs en apprentissage de langues étrangères. Voilà, je pense qu'on n'a pas su prendre le coche de faire venir des anglophones pour apprendre l'anglais ou des germanophones pour apprendre l'allemand, par exemple. Et donc, on n'a pas utilisé le jeu aussi rapidement que moi j'ai pu le voir aux États-Unis ou en Grande-Bretagne, les endroits où j'ai pu, où j'ai été pendant plusieurs années. Et donc, j'ai vu qu'on utilisait énormément de jeux pour l'apprentissage de langue. Et revenu ici, j'ai l'impression que c'était encore, on avait un petit peu de retard. Ça change. Maintenant, tous les cours du soir ou les cours pour adultes utilisent beaucoup de jeux, beaucoup de techniques corporelle aussi, ce qui est une très très très bonne chose. Mais ça reste quand même quelque chose de difficile pour les gens de se dire j'ai tel âge, est-ce que je vais être encore capable d'apprendre une langue? Ça semble difficile. En plus, l'oreille des francophones, des monolingues francophones est un petit peu bridée, on va dire. On n'a pas la capacité qu'ont les anglophones ou d'autres, ou les hispanophones, germanophones, de moduler la voix. Donc quand on parle ou quand on chante en anglais, on module beaucoup plus. C'est bien pour ça que les anglophones ont inventé le blues, le rock et toutes ces formules musicales, parce qu'il y a une modulation de la langue qui est beaucoup plus forte qu'en français. Donc l'oreille francophone est un petit peu réduite, et donc les francophones monolingues ont du mal à entendre les modulations, la tonalité du breton. Donc c'est quelque part aussi un obstacle qu'on n'a pas vraiment résolu jusqu'à présent.
0: Et vous, justement, est-ce que vous considérez que apprendre en s'amusant, apprendre une nouvelle langue en s'amusant, c'est pas mal? 02 98 53 65 65 ou encore par WhatsApp au même numéro.
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0: Et ce matin, on parle de nos cahiers de vacances. On parle d'un cahier de vacances 100% breton. 9h42, ce sont nos artistes d'ici que l'on aime écouter avec Red Cardel, Fantôme.

0: Les parents, par exemple, ne parlent pas breton.
1: Oui, alors c'est vrai que c'est une situation qu'on trouve très fréquemment, hein, c'est-à-dire que les enfants sont mis à l'école en breton, les parents n'ont pas eu accès à la langue bretonne parce que, bah, à leur époque, il n'y avait pas d'école en breton. Pourtant, leurs propres parents, à eux, parlaient breton ou connaissaient le breton. Donc, il y a un peu cette histoire de la chaîne qui a été rompue et que les gens essaient de remettre en circulation. Donc, c'est vrai qu'il y a un fossé parfois générationnel, mais justement, les jeux permettent de jouer à plusieurs niveaux. Chaque joueur se met à un niveau en fonction de ses capacités linguistiques, sa connaissance du breton, et donc on peut jouer ensemble au breton. Par exemple, un enfant peut demander en français, mais toi comment tu dirais ça, est-ce que tu connais le mot, etc., etc. Et donc on peut jouer à plusieurs, ou un parent peut dire, tiens, tel mot ça veut dire quoi, etc. Et donc on peut très bien utiliser les jeux. Et d'ailleurs dans moi j'ai édité pas mal de jeux comme Classe Carguer, Dylan Dorn, et en fait ce sont des jeux où on peut très bien ne pas connaître le breton, mais en fait, du fait des interactions entre les joueurs, on va pouvoir deviner, inférer par intuition, en fait, on va savoir de quoi on parle, et on va quand même jouer, participer, éventuellement même gagner. C'est déjà vu que des gens qui connaissaient très peu de breton arrivaient à gagner, simplement parce qu'ils avaient l'intuition et qu'ils arrivaient à jouer plus facilement que les autres. Et tout en jouant et en ayant énormément de plaisir, en rigolant énormément, parce que justement, ils arrivaient à gagner sur les meilleurs bretons que, et bien finalement, ils apprenaient énormément. Donc oui, je pense que le jeu, c'est vraiment un outil formidable, et on peut jouer avec des niveaux de breton totalement différents.
0: Est-ce que vous sentez tout de même qu'il y a un regain d'intérêt aujourd'hui pour le breton, notamment chez les jeunes?
1: Alors, il y a un regain d'intérêt, effectivement. C'est vrai qu'il y a encore beaucoup d'obstacles, c'est-à-dire que je fais partie de ceux qui militent pour qu'on puisse avoir la langue bretonne présente un peu partout, à la radio, à la télévision, dans les services publics, dans les transports en commun, etc. Et puis que ça puisse être accessible aussi dans toutes les écoles, comme en Corse, où on peut avoir des cours de Corse pour tout le monde, puis ensuite à chacun de faire le choix. On peut faire le choix de parler le breton ou non à partir du moment où on donne la langue bretonne à tous les enfants. Et donc la première chose à faire, ce serait de donner la langue bretonne à tous les enfants. Mais oui, il y a une demande sociale pour la langue bretonne, c'est évident. Je pense qu'on a conscience, en étant si proche d'une disparition de la langue bretonne, on a conscience que l'on perdrait quelque chose de fondamental, que ce serait un tremblement de terre absolument gigantesque, et on n'a pas besoin de ça actuellement, si on perdait la langue bretonne. Je crois que l'intensité de création, l'intensité historique, l'imagination est tellement forte que si on perdait la langue bretonne, on perdrait énormément de choses, et je crois que les gens seraient extrêmement déroutés. Donc oui, il y a un renouveau d'intérêt pour la langue bretonne.
0: Votre cahier de vacances, on peut le retrouver à la librairie Ravi à Quimper, notamment.
1: Exactement, ou chez Dialogue à Brest, ou à Morlaix, ou Léna Dylène à Vannes, on peut le trouver au Gré des Vents, à Lorient,
0: Thiers-en-Mérina
1: à Concarneau, Gualarne à Lannion, les bonnes librairies qui diffusent des livres en breton, on peut le trouver, ou alors sinon, on va sur Facebook et puis on cherche APLUD, APLUD, c'est là qu'on trouve différents jeux en breton, et on peut toujours se renseigner à partir de là.
0: Merci beaucoup, Sten, d'être venu nous parler ce matin.
1: Un très grand merci de m'avoir invité et d'avoir laissé passer Red Cardel, qui était mon indicatif. Je pense que certains auditeurs se souviennent encore de l'indicatif d'Arze et Zamzer, va Radio Brésil, Gouéchal, Gouéchal Gous.
0: Merci, merci beaucoup. Je vous souhaite une belle journée à l'écoute d'ici Brésil. Merci d'être venu nous partager ce matin l'amour du breton à 9h50. C'est Christophe Maé qui nous rejoint. Lui, il sera à la Brest Arena. Ce sera le 9 octobre prochain. Il va venir fêter ses 50 ans sur scène. Tout d'abord, c'est la Lune.

0: Christophe Maé qui fait une jolie dédicace à toutes les mamans avec la lune.
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0: En l'heure de retrouver Valère Coréard, aujourd'hui on va parler des dates courtes qui se congèlent.
3: Vous êtes peut-être déjà tombé sur des produits en supermarché avec écrit « promotion moins 30%, date courte ». Ça peut concerner des yaourts, du pain, de la viande ou même du fromage. On est à prix cassé simplement parce que la date de consommation approche. Et dans certains cas, il peut aussi s'agir de plats cuisinés. Je pense à des pizzas par exemple. Alors, bonne nouvelle, une partie importante de ces produits peuvent être congelés pour prolonger leur durée de vie et donc vous faire économiser tout en évitant le gaspillage. Évidemment, avant de ranger le produit dans le congélateur, vous vérifiez qu'il n'y ait pas d'indication contraire sur l'emballage. Et concrètement, vous pouvez mettre au congélateur le pain, les viennoiseries qui se réchauffent très bien ensuite, la viande, le poisson, à condition bien sûr de les congeler avant la date limite de consommation comme tout le reste. Les fromages à pâte dure, ça marche très bien aussi, les mentales, le comté, certains plats préparés, à condition là aussi de les congeler tout de suite.
0: Bon, vous nous en avez déjà parlé, mais un petit rappel sera bienvenu sur la différence entre DDM et DLC.
3: Oui, d'autant qu'une personne avertie en vaut deux. La différence entre ce qu'on appelle la DLUO ou DDM pour date de durabilité minimale et la DLC, qui est la date limite de consommation, elle est simple, mais elle est importante. La DDM, ça concerne par exemple les pâtes ou les biscuits, n'a rien d'impératif. Vous pouvez consommer après, sans danger. La DLC, donc la date limite de consommation, en revanche, elle doit être respectée. Mais si vous congelez avant la date, là, il n'y a pas de problème. Résultat, vous profitez des promotions sur les produits à date courte, vous congelez et vous avez des réserves prêtes à l'emploi à moindre coût. Voilà, vous savez désormais comment économiser plusieurs dizaines d'euros par mois, tout en réduisant le gaspillage alimentaire. Alors si vous aussi, vous avez des astuces pour consommer malin, pensez à m'écrire pour que tout le monde en profite. Mon mail, c'est parici-les-économies@radiofrance.com.
2: On en parle.
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0: Je vous disais il y a un instant que les nuits d'été étaient souvent les meilleures, mais les nuits d'été où on est entre amis, en famille, à danser sur Night Fever, par exemple, sont encore mieux. Les Bee Gees, tout de suite à 9h57.

0: Night Fever avant d'accueillir Thomas Bié pour le journal.
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0: Bon mercredi à tous, ici Bray Zizel, il est 10h. Et l'actualité de 10h est présentée par vous, Thomas Bié. Rebonjour.
2: Rebonjour Estelle, bonjour à tous. De nouvelles mesures de restriction pour faire face à la multiplication des incendies à cause de la sécheresse. L'accès aux espaces naturels est interdit dans 42 communes du Finistère jusqu'à au moins vendredi entre midi et 20h. Alors ça concerne les secteurs sensibles, la presqu'île de Crozon, les monts d'Arrée, les montagnes noires. Vous avez le détail sur l'appli ici, les travaux agricoles et forestiers qui génèrent des étincelles sont interdits à nouveau entre 15h et 20h pour limiter là aussi le risque. Encore plusieurs hier, incendies partis dans les champs à Scrignac. Les flammes sont parties d'une machine agricole en train de faire des ballots de paille. Incendie aussi dans le Morbihan, à Priziac dans un champ d'orge, à Gueltas dans un champ de blé et à Ménéac dans un champ de chaume. Dans le Var, le vaste incendie qui a parcouru plus de 2500 hectares est désormais contenu malgré plusieurs points chauds. En Gironde, deux pompiers sont morts dans un incendie près de l'aéroport de Bordeaux. Ils faisaient partie des premières équipes envoyées pour lutter contre un feu de pin très virulent. Leur camion s'est retrouvé piégé par les flammes. Le projet de loi sur la protection des enfants, largement adopté à l'Assemblée nationale hier soir, pensé à l'origine pour répondre à la crise de l'aide sociale à l'enfance. Il a été amendé après l'affaire Liana pour se recentrer sur la lutte contre la pédocriminalité. Il entérine notamment l'imprescriptibilité des crimes commis sur des mineurs et la perpétuité pour les viols en série sur des enfants. Le collectif de victimes de Joël Le Squarnec indique qu'il s'est prononcé en faveur d'un renforcement des peines, mais qu'il n'a jamais pris position sur la réclusion criminelle à perpétuité. Lui met en avant la question centrale, d'après lui, de la sérialité. Au cœur de ces enquêtes, il y a la question de l'accueil de la parole des enfants victimes, et vous retrouvez justement notre reportage long format à la Maison de protection des familles de Rennes, qui est spécialisée sur cette question. C'est à retrouver sur l'appli ici. Et pas de parquet pour danser plein Saint-Quentin au festival de Cornouailles. 15 000 euros, trop cher, confirme ce matin sur ici Bray Zizel, la présidente de l'événement qui débute demain, son 3e édition, mais des nouveautés, un nouvel espace, Tocruz, rue Falkir, le Jazz Club, c'est au Chapeau Rouge. Et la rencontre des Bagadous, ça aura lieu au Costume Park, la nouvelle salle de Quimper. L'événement qui reste fragile sur le plan financier et dépendant de la météo et de la consommation du public.
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2: La météo, Estelle, on fait toujours attention évidemment à ce risque d'incendie. Il fait encore très beau et assez chaud aujourd'hui, hein. Plus de 30 degrés au thermomètre par endroit.
0: Tout à fait Thomas Bié, un grand soleil aujourd'hui, quelques rafales de vent qui pourront atteindre les 40 km/h. Donc effectivement, il faut faire attention. 22 à 24 degrés ce matin, mais cet après-midi ça va monter. 25 degrés à Guingamp, 26 au Guilvin, avec 27 à Crozon, 28 à Quimperlé. Et effectivement, on attend jusqu'à 31 degrés du côté de Quimper. À 10h03, on fait un petit point sur vos conditions de circulation avec cet accident d'un véhicule léger sur la Nationale 165 de Nantes vers Brest au niveau de l'Anester dans le Morbihan. Ça crée un gros ralentissement de plus de 4 km donc sur la Nationale 165 de Nantes vers Brest dans le Morbihan au niveau de l'Anester. 02 98 53 65 65 si vous êtes témoin d'une perturbation.
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0: Bonne humeur, c'est Thomas Bié qui nous l'apporte tous les matins finalement, il faut le dire.
2: Merci Estelle, je vous souhaite une très belle journée.
0: Bah pas moi, puisque vous auriez pu me retourner les compliments, apparemment non. Donc, Daniel Balavoine à 10h04 avec mon fils, ma bataille.

0: Daniel Balavoine à 10h08 avec mon fils, ma bataille.
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0: 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Entre 10h et 11h, on reste bien évidemment en Bretagne. On va aller s'intéresser aux pierres qui nous entourent. Et puis, on va se poser quelques questions avec Louise Lampire. Ce sera juste après 10h30. On va parler d'un animal que peu de personnes aiment. Et puis, dans un instant, c'est Perrine Clément qui, elle, va nous dire ce qu'il ne faut pas oublier de mettre dans sa valise. Hier, c'était quelques boules. Et bien, aujourd'hui, c'est quelques bâtons. 10h09, Gauvin Serre qui revient avec son tout dernier single. Ça s'appelle 4 enfants plus loin. Belle matinée à tous.

0: Avec 4 enfants plus loin à 10h12.
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0: Dans ma valise dévoile les secrets, l'histoire et l'évolution des objets qui nous accompagnent chaque été. Une approche assez originale, pleine de surprises pour regarder les vacances différemment avec vous, Perrine Clément.
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5: Allez, on chasse les gros nuages au-dessus de nos têtes et on joue au Molki. 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
8: Plutôt un E qu'un E, mais pas un U. Donc ça fait Molke.
5: Maintenant que vous savez l'écrire, le prononcer, on va pouvoir y jouer.
7: Quoi ?
5: Allez, je vous rappelle les règles. Le but du jeu est d'arriver à 50 points en renversant des quilles en bois numérotées de 1 à 12. Si on ne fait tomber qu'une seule quille, par exemple la quille numéro 7, on marque 7 points. Si on fait tomber plusieurs quilles, on ne se préoccupe plus du numéro inscrit sur la quille, mais du nombre de quilles à terre. Par exemple, 4 quilles au sol, 4 points. Vous vous souvenez ? Le but du jeu est d'arriver à 50 points. Et si on dépasse, on redescend à 25 points. Au Molki, il faut savoir compter et bien lancer.
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0: Pour varier les plaisirs, échanger du Molki, découvrez les jeux traditionnels bretons, jeux de boules, de palais ou de quilles. La maison des jeux bretons de Saint-Jean-Trelimont vous invite à les essayer lors d'une grande fête. Ça se passe ce dimanche 26 juillet. Dans un instant, on va aller s'intéresser aux pierres qui se trouvent par chez nous avec Clémence Omégou. C'est notre voix cet été. Juste avant ça, c'est Zaz.

0: Cet été, on vous promet de la bonne humeur avec notamment nos chroniques. Clémence Oubigou arrive dans un instant, mais de la bonne humeur aussi avec de la musique. C'est Queen qui arrive avec We Will Rock You.
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4: 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On en parle dans un instant avec Arnaud Fontanet, chercheur.
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0: Si ça, ça c'est pas une musique qui nous fait danser, chanter, c'était Queen.
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0: Et c'est l'heure d'écouter l'histoire des minéraux et monuments qui nous entourent. Laissons aujourd'hui un chef-d'œuvre de pierre nous raconter son histoire.
3: Je suis la chapelle Sixtine bretonne.
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5: Le cairn de Gavrinis.
3: Évidemment, je n'ai pas choisi moi-même ce nom. Mais on me compare souvent à cette toute petite jeune chapelle, même si nous n'avons rien à voir, sauf l'émerveillement de ceux qui nous visitent. Moi, je suis sur la hauteur d'une des îles du golfe du Morbihan. Et à l'époque de mes bâtisseurs, d'ailleurs, c'était pas une île, j'avais les pieds au sec. Et finalement, c'est peut-être grâce à la montée des eaux, pour une fois, que je dois ma conservation exceptionnelle. Dans mes entrailles, bien cachées sous un imposant cairn de pierre, se trouve mon secret. Les monolithes, ces grandes pierres qui mènent à ma chambre funéraire, cachent un véritable joyau, des gravures laissées par les hommes il y a plus de 6000 ans. Des courbes, des lignes droites, des entrelacs, des bosses, des trous. En me visitant, vous ne pourrez pas rester indifférent face à ce spectacle.
5: Le cairn de Gavrinis.
3: Mais pour me découvrir, prévoyez votre périple. Il va falloir prendre le bateau depuis le continent, longer les îles du golfe du Morbihan. Arrivé sur place, prenez le temps de m'observer depuis le quai, et puis aventurez-vous jusqu'à mon cairn, et laissez-moi vous faire voyager du monde des vivants vers celui des morts, du ciel vers la terre, de la lumière vers l'obscurité, un voyage dans le temps et dans l'art.
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0: Stone Age vous accompagne à 10h23 avec Rosen Andro.

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1: Les fêtes maritimes de Douarnenez reviennent. Elles fêtent leurs 40 ans cette année du jeudi 23 juillet au dimanche 26 juillet de 10h à 2h du matin. Au programme des festivités, bien évidemment sur l'eau, sur les quais et en musique, avec la possibilité bien évidemment de se restaurer sur place. L'entrée est gratuite pour les moins de 12 ans, comptez entre 10 et 35 euros pour les autres. D'un billet un jour à un pass 4 jours, il y aura aussi de quoi s'amuser pour toute la famille. Et votre radio ici Brézizel vous fera vivre l'événement en direct ce jeudi et ce vendredi de 17h à 19h. Et puis si vous vous demandez encore comment venir au festival au bout du monde, vous avez plusieurs options qui s'offrent à vous. La vedette fera la navette pendant les 4 jours de festivités jusqu'au lundi. Il y a également l'option TER avec Braise Gaul. L'aller-retour est à 19 euros et c'est valable depuis toutes les gares de Bretagne. Et bien sûr, le bus pour terminer le voyage ou pour des trajets un petit peu plus courts.
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1: Dans un instant, on va retrouver Louise Lempire qui répond un petit peu aux curiosités et aux questions des enfants. Juste avant ça, c'est Alain Souchon à 10h27 qui vous accompagne avec Ultra Moderne Solitude.

0: Alain Souchon avec Ultra Moderne Solitude.
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0: La plage, la mer, leur mystère et surtout les questions de vos enfants. La méduse ne sait pas nager. Louise Lempire répond aux interrogations d'un petit curieux.
3: Où elle est la bouche de la méduse?
4: Disons que la méduse mange et fait ses besoins par le même endroit.
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4: La méduse fait partie de la famille des cnidaires, de la même famille que les coraux. Elle est composée à 98% d'eau, c'est pour ça qu'elle est toute gélatineuse et surtout qu'elle flotte bien. Son corps est en forme d'ombrelle, comme un parapluie. Et pour se déplacer, elle ferme et ouvre son ombrelle qui repousse l'eau. Ça lui permet de flotter, mais pas de se diriger. La méduse n'a pas suffisamment de force pour lutter contre le courant. Et c'est pour cette raison qu'elle fait partie du plancton. Les méduses mangent de petits animaux planctoniques, des petites larves de poissons et aussi des petits œufs. Mais sa bouche est un peu particulière. Elle mange et fait caca par le même endroit. On l'appelle le manubrium. C'est un long tube qui se trouve entre l'ombrelle et les filaments. C'est sa bouche autant que son appareil digestif. La méduse n'a pas de poumons, elle respire par sa peau, elle n'a pas de cœur et pas de cerveau. Mais son corps est bioluminescent. Il est lumineux pour attirer les proies, faire fuir les prédateurs ou alors trouver un amoureux.
3: Elle ressemble à quoi la plus grande méduse du monde ?
4: Pour te répondre, on a posé la question au scientifique brestois du fonds de dotation d'Océanopolis Acts. Ils travaillent à expliquer l'océan et les manières de le préserver. On connaît pour l'instant à peu près 1500 espèces de méduses. Elles existent depuis 600 millions d'années. Et la plus grande méduse du monde, c'est la méduse à crinière de lion. Elle peut avoir une ombrelle qui mesure 2 mètres et des tentacules qui font jusque 25 mètres de long.
3: Elles étaient déjà là avant les dinosaures ?
4: Oui, on a retrouvé des fossiles en Australie et la méduse la plus petite, mais aussi l'une des plus dangereuses au monde, mesure 3 cm. Mais rassure-toi, elle ne vit pas chez nous, mais bien en Australie.
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0: On en apprend tous les jours, dis donc, en compagnie donc de Louise Lempire. 10h34, c'est Madonna qui nous rejoint avec Who's That Girl?

0: Et pendant ces vacances d'été, on va se balader un petit peu. On va faire le tour de Bretagne avec Erel Belloni, ça arrive dans un instant.
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0: Une rando tricot, est-ce que vous avez déjà entendu parler de ça? C'est une idée de Virginie Guesnec qui est guide locale dans le Cap Sizun. On va à Plogoff la rencontrer avec Erel Belloni juste après Amir à l'imparfaite.

0: Amir, à l'imparfaite, quelle belle musique d'amour à 10h42.
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0: En balade dans le Cap Sizun avec vous, Erel Belloni.
3: On se balade toujours dans le Cap Sizun avec Virginie Guézenec. On n'est pas très loin de la pointe du Raz. Cette fois-ci, on est passé de l'autre côté. Et j'aimerais, Virginie, que tu nous expliques quel est le chemin qu'on a pris pour venir ici face à un café qui s'appelle Monsieur Papier.
4: Oui, alors du coup, on a pris le chemin côtier. Et donc, on a pu voir tout le panorama s'avancer en fait en direction de la baie des Trépassés. Mais on est passé, tu as vu peut-être en contrebas, le petit port-abri du Vorlaine. Il est magnifique. Et puis, je sais pas, il y a toujours des couleurs. Souvent, on voit des gens qui s'arrêtent pour regarder comment est la mer. Enfin, c'est le circuit de tous les capistes, en fait, hein, du dimanche. Et puis, on est passé donc devant la grande plage de la baie des Trépassés pour remonter la vallée. Du côté de Plogoff, et sur notre gauche, on a vu l'étang de Lawal.
3: Voilà. Oui. Et puis là, on est monté pour aller jusqu'au bout. On n'est pas tout à fait sur le site de la Pointe du Raz. On est juste avant. Ça, c'est un bout de balade, par exemple, que tu proposes aux gens de faire à vélo.
4: Oui, c'est ça. Donc, il y a d'autres étapes dans ce chemin. Je passe par des moulins à vent, un petit village que j'aime beaucoup. Il y a une maison très jolie qui représente vraiment l'identité des maisons bretonnes du Cap Sizun. Et puis, effectivement, après, je reprends ce chemin qu'on a emprunté pour arriver au café papeterie de Monsieur Papier.
3: Ah, d'accord. Bon, et ça prend du temps quand on le fait à vélo avec toi ?
4: Bah, déjà, c'est en vélo électrique parce que tu as vu, ta voiture a presque calé dans la montée. Non, et ça met environ 3 heures.
3: Ah ouais.
4: En sachant qu'après, je vais vraiment jusqu'au bout de la pointe du Raz.
3: Et si on est venu ici aussi, c'est parce que donc il y a cette balade que tu proposes à vélo, il y a des balades à pied aussi que tu proposes qui partent d'ici. Et une balade, moi, qui m'intrigue beaucoup, c'est la balade tricot.
4: Oui, alors c'est une idée peut-être loufoque, mais pendant mes recherches, j'ai beaucoup vu de photos de petites dames qui étaient en train de filer de la laine au bout de la pointe du Raz et qui tricotaient tout en gardant leur vache. Et je me suis dit, moi qui aime beaucoup le tricot, mais pourquoi pas essayer ça en le proposant à d'autres personnes. Donc au départ de Monsieur Papier, et puis d'aller se trouver un petit endroit au soleil, face à la mer. Et partager ce moment-là de petits travaux d'aiguille, pas forcément que tricot, ensemble.
3: D'accord. Ouais. Et après, on remonte et on...
4: Ouais, on peut manger une pâtisserie.
3: Un d'accord.
4: Parce qu'ils ont des bains de pâtisserie ici.
3: Voilà, ça, c'est un des bons plans dans le Cap Sizun. Si vous êtes dans le Cap Sizun, on peut manger des pâtisseries ici. Et en bas, là, qu'est-ce qu'on voit ?
4: Alors là, on voit, on n'est pas très loin du port-abri de Bestré. Et tout en bas de Monsieur Papier, c'est Port-Zante, un ancien abri. On remontait les barques des marins. Et ça, c'est une autre balade que je propose à pied, la balade le long des falaises, toujours au départ de Monsieur Papier. Et puis là, on va vraiment longer. Donc, c'est pour des... Voilà, on est sur le sentier côtier. Il faut... Ça monte, ça descend, c'est un peu physique. Mais l'idée, c'est de faire vraiment tout le tour de la Pointe du Raz, par, pour moi, le meilleur des chemins pour voir la Pointe du Raz.
3: D'accord.
4: C'est vraiment... Il y a des points de vue incroyables.
3: Ah ouais.
4: Ouais.
3: Et donc tu racontes tout au long de ce chemin justement ce que vivaient ces pêcheurs.
4: Bah oui, entre autres, et puis aussi l'histoire de Monsieur Papier. Avant, c'était un relais, le relais de l'île de Sein, et on prenait son petit ticket pour monter à bord du bateau qui vous emmenait à l'île de Sein, le Santa Ana. Donc jusque dans les années 70, on pouvait partir de l'île de Sein, de Plogoff pour aller à l'île de Sein. Et donc les gardiens de phare aussi partaient de là. Donc

0: Bon, ben voilà, on peut faire tout un tas de choses très différentes en venant ici, en suivant Virginie, du tricot et discuter de ton qui saute. Voilà. On va remonter et cette fois-ci, Virginie, on va aller jusqu'à Audierne, un tout petit peu plus loin.
1: Et on continue la balade avec vous, Erel Belloni, dès demain. Francis Cabrel nous rejoint avec les murs de poussière à 10h47. Belle matinée à tous.

0: Brice Cabrel avec les murs de poussière à 10h50.
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0: Et on va prendre le temps de se reposer ce matin avec vous, Clément Soubigou et le petit cours de breton.
3: Les renards ne sont pas que dans les campagnes. Vous allez le découvrir avec un nom de famille breton très commun. Mais avant cela, un petit peu de lecture.
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3: Lire, ça fait du bien, ça permet de s'évader, de prendre un peu de temps pour soi et ça force l'imagination. Alors, Lénit, lisez. Lénit, c'est à l'impératif. Lénit, lisez. L'ordre, donc ça vient de Len, la lecture qui est l'action de lire. Alors, c'est facile aujourd'hui, vous voyez un Len. L-E-2-N, l'action de lire, on peut le faire tous les matins. Len ar journal, lire le journal, ou len ar gazeten, lire la gazette, c'est un autre mot pour en parler, len ar gazeten. Mais en général, quand on veut lire, on prend un livre, léor, et c'est le mot le plus commun, léor, len léor, léor you au pluriel. Voilà, j'espère, de quoi vous donner envie de len, aujourd'hui, de lire, len. Lire, l'action de lire, len ar gazeten. Lire le journal, len léor, lire un livre.
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3: Et donc, j'en viens aux renards. Petits carnassiers à poils roux qui font partie de l'environnement de nos campagnes. Eh bien, ces petits animaux sont aussi à la base d'un nom de famille bien connu. Louarn. Le Louarn, hein, en français. Pas besoin de chercher longtemps l'origine de cet ancien surnom. Votre ancêtre était forcément assez futé, rusé ou malin. Ce qui faisait penser à nos goupilles. Qui, il est vrai, savent y faire pour parvenir à leur fin. Ou fin, comme vous voulez. Ceux qui ont un poulailler connaissent bien le problème. Donc, Louarn, francisé le Louarn, c'est le renard, nom de famille assez répandu. Louarn, ça marche aussi encore de nos jours pour les animaux. Hein. Louarn, un

0: renard, un louarn, et pour le pluriel, vous avez le choix. Louarnet, des renards, ou bien souvent lern, L-E-R-N, c'est un pluriel un peu différent du coup. Mais c'est le plus académique de nos jours. Louarn, le renard, lern, des renards, comme le nom de famille. Et pour terminer, on dit finevel louarn, c'est-à-dire malin, rusé comme un renard. C'est tout pour aujourd'hui, je vous dis à demain, même heure, Kenvarpoas.
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3: Depuis 135 ans, l'Institut Pasteur œuvre pour un monde en meilleure santé. On en parle avec Arnaud Fontanet, chercheur. Arnaud, bonjour.
4: Bonjour.
3: Pouvez-vous nous résumer en quelques mots les actions de l'Institut Pasteur ?
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5: Merci d'avoir choisi ici Brice Zizel pour vous accompagner pendant vos vacances, peut-être en train de cuisiner justement au bureau, en voiture. On vous accompagne bien évidemment jusqu'à midi. Dans un instant, on va jouer à cap ou pas cap. Juste avant ça, c'est Florent Pamini avec Et un jour, une femme.

0: pour une femme, Florent Pagny. Quel plaisir de l'écouter sur nos antennes à 10h59. Dans une minute, le journal. Et dans 4 minutes, je vous retrouve pour qu'on joue ensemble à cap ou pas cap. Vous vous souvenez, si vous me dites cap, vous avez 3 points. Si vous me dites pas cap, vous n'aurez qu'un point. Et c'est un très très très beau cadeau que je vous fais gagner ce matin. Notamment votre vol découverte avion au départ de l'aérodrome Bretagne-Atlantique de Guiscrive. Donc pour tous les passionnés d'aviation, c'est maintenant qu'il faut jouer avec moi. 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
0: Belle matinée à tous, ici Braise-Izel. Il est 11h, l'actualité, c'est avec vous, Arthur Pradin.
2: Les randonnées à pied, à cheval ou à vélo interdites dans les secteurs sensibles de 42 communes du Finistère à partir de midi et jusqu'à 20h. Accès fermé pour certains secteurs à risque incendie. Ça concerne la presqu'île de Crozon, les Monts d'Arrée et les Montagnes Noires, et cela fait suite à plusieurs incendies lundi. La préfecture durcit le ton. Les travaux agricoles et forestiers qui génèrent des étincelles sont également interdits entre 15 et 20 heures pour limiter le risque incendie. Et hier encore, il y a eu plusieurs feux en Bretagne, comme à Scrignac entre Carré et Morlaix. Les flammes sont parties d'une machine agricole en train de faire des ballots de paille. Au moins 5 hectares ont brûlé. Incendie aussi dans le Morbihan, à Priziac dans un champ d'orge, à Gueltas dans un champ de blé et à Ménéac dans un champ de chaume. Dans les Côtes d'Armor, après l'incendie qui a touché le Cap Fréhel il y a 10 jours et qui a touché 38 hectares de végétation dans ce site emblématique de Bretagne, le parquet de Saint-Malo confirme l'ouverture d'une enquête judiciaire de flagrance confiée à la brigade de recherche de Dinan et à l'OFB des Côtes d'Armor. Elle porte sur plusieurs délits, la destruction de biens d'autrui par un moyen dangereux pour les personnes, la destruction illicite de l'habitat d'une espèce animale non domestique. Pas d'interpellation pour l'heure dans ce dossier, c'est à lire sur ici.fr. Monique Barbu démissionne, la ministre de la Transition écologique l'annonce officiellement. Elle rend son tablier après l'adoption définitive par le Parlement de la loi d'urgence agricole qui prévoit le retour de 2 pesticides tueurs d'abeilles. Elle publie un long message sur le réseau social professionnel LinkedIn ce matin. Elle estime que ce revirement constitue le recul environnemental de trop pour elle. Et puis au championnat du monde de canoë, kayak, slalom aux États-Unis, la France débloque son compteur de médailles, ça y est, avec l'argent remporté hier soir lors de l'épreuve par équipe de kayak avec la Rennaise Camille Prigent qui est dans l'équipe. Elle est médaillée aux côtés d'Emma Vuitton et Marjorie Delassus. Ce soir en canoë, on suivra le Finistérien Nicolas Gestin, le champion olympique et champion du monde en titre. Il fait son entrée en lice pour les qualif. Il est attendu sur l'eau à partir de 18h49. Il est 11h02 sur vos radios ici.
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2: La météo, Estelle, est-ce que le soleil domine toujours dans notre ciel breton?
0: Toujours autant, un grand soleil, un ciel bleu. Attention aux quelques rafales de vent qui peuvent atteindre les 40 km/h, 22 à 24 degrés ce matin. Cet après-midi, il va faire chaud au thermomètre, 25 à degrés à Guingamp, 26 à Brest, 27 à Crozon, 28 à Lorient et Quimper, et jusqu'à 31 degrés du côté de Quimper. Et puis à 11h30, enfin, un petit point sur vos conditions de circulation. Tout roule à 7h06, 02 98 53 65. 5,65 si vous êtes témoin d'une perturbation.
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0: Diana Ross pour vous accompagner juste avant qu'on joue ensemble avec Upside Down.

0: Diana Ross. Une petite musique pour nous faire bouger les épaules à 11h07.
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0: Que vous soyez seul, en famille, entre amis ou en couple, vous pouvez venir jouer avec nous, seul ou à plusieurs. Cap ou pas cap, c'est votre jeu, le jeu de cet été sur votre radio. Ici Brice Diesel, la règle elle est simple, vous êtes 5 candidats à vous affronter tous les matins. Chaque personne, 3 thématiques différentes, musique, histoire, français, mathématiques, sport, spécialité bretonne peut-être aussi. Si cette thématique elle vous inspire, vous me dites cap. Et si c'est la bonne réponse, 3 points. Si vous ne vous sentez pas, et bien dans ces cas-là, il faut mieux me dire pas cap. Je vous fais 3 propositions et vous remporterez qu'un seul point. Bien évidemment, le but est de remporter le plus de points possible. Encore plus aujourd'hui parce qu'on vous offre un très très très beau cadeau, notamment si vous êtes fan d'aviation, on vous offre un vol découverte avion au départ de l'aérodrome Bretagne-Atlantique de Guiscriff. On rajoute à cela 2 paires de lunettes de protection spéciale éclipse pour voir l'éclipse solaire du 12 août. Et en plus de ça, parce qu'on est généreux sur votre radio ici, je vous rajoute vos cahiers de vacances adultes, spécial adultes, à retrouver aux éditions en attendant. 2 cahiers de vacances à remporter en plus ce matin. 02 98 53 65 65, c'est Aude qui vous attend à l'accueil ce matin avec son plus beau sourire.
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0: Avant d'accueillir notre premier auditeur, c'est Michel Sardou qui nous rejoint avec la maladie d'amour.

0: Sardou avec la maladie d'amour à 11h12.
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0: On joue ensemble ce matin jusqu'à midi pour que vous tentiez de remporter votre vol découverte avion au départ de l'aérodrome Bretagne Atlantique de Guiscrive. 02 98 53 65 65. Ce matin, on joue avec Mickaël. Bonjour Mickaël.
3: Bonjour.
0: Mickaël, vous faites quoi de bon ce mercredi matin ?
3: Je suis en vacances.
0: En vacances. Vous êtes en vacances où ?
3: Sur l'Agnon.
0: Sur l'Agnon, parfait. Il fait beau en plus.
3: Oui, très beau.
0: Bon, bah parfait. Vous êtes en vacances combien de temps là, Mickaël ?
3: 3 jours là.
0: Ah, bah c'est 3 petits jours.
3: Oui, c'est 3 petits jours.
0: Mais bon, ça fait toujours du bien quand même.
3: Exactement.
0: Mickaël, vous connaissez les règles de Cap ou pas Cap ?
3: Oui, à peu près, oui.
0: Vous voulez que je vous les rappelle ou pas ?
3: Je veux bien.
0: Alors, c'est simple, je vous pose une thématique. Vous allez avoir 3 thématiques. Je vous pose une thématique, je vous demande si vous êtes cap ou pas cap. Si vous me répondez cap, eh bien, et si vous avez la bonne réponse, eh bien, ça vous fait 3 points. Si vous me répondez pas cap, je vous pose la question, je vous fais 3 propositions, et si vous avez la bonne réponse, c'est 1 point.
3: Parfait.
0: Vous avez compris ?
3: Oui.
0: Est-ce que vous êtes prêt, Mickaël ?
3: Je suis prêt.
0: Allez, on y va.
2: Alors, cap
1: ou pas cap ?
0: Le premier thème, Mickaël, c'est sur les gentillets bretons, les noms des habitants. Cap ou pas cap ?
3: On va dire cap.
0: Comment appelle-t-on les habitants de Loudéac ?
3: Les Loudéaciens.
0: Ouais, bien joué, bravo Mickaël, c'est bien ça, ça s'appelle les Loudéaciens. Deuxième thème, Mickaël, cinéma, cap ou pas cap ?
3: Cap.
0: Aujourd'hui sort dans les salles françaises un film réunissant le fleuron du cinéma français, avec en tête d'affiche Pauline Clément, Laurence Tocqueur ou encore Julien Frison. De quelle célèbre institution viennent tous ces comédiens ? Célèbre institution qui est également le nom du film.
3: Ouais, ça me dit rien. C'est comment déjà l'école de France, là, c'est le...
0: C'était la comédie française, Mickaël.
3: Voilà, c'est ça.
0: Eh oui.
3: C'est
0: ça. Bon, malheureusement, pas de points sur cette question. Et d'ailleurs, je vous invite à aller voir la bande-annonce. Il a eu beaucoup de succès, ce film, au Festival de l'Alpe d'Huez. Et donc, il sort aujourd'hui dans nos salles obscures. Mickaël, troisième thématique, c'est la thématique musique blend test. Faut soit me trouver le titre, soit me trouver le nom de l'artiste. Cap ou pas cap ?
3: Cap.
0: Allez, on écoute.
4: De quoi

0: Non, c'est pas Amir, c'est l'autre Slimane.
1: Oui, bien sûr, effectivement, c'est Slimane. Mickaël, bravo, vous avez 6 points.
0: Merci.
1: C'était Slimane avec la recette, effectivement, Mickaël. 6 points, bah, je vous conseille de rester pas très loin de votre téléphone, on sait jamais.
0: Parfait, merci bien.
1: Je vous souhaite une belle journée à l'écoute d'ici Brésil. À bientôt, Mickaël.
0: Merci, vous aussi.
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1: On continue de jouer à cap ou pas cap. Juste avant ça, c'est une artiste qui s'est fait connaître dans la rue et qui sort son tout premier single. Elle s'appelle Auria et elle nous chante Soirée mondaine.

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17: Vous voulez le remporter, votre vol découverte, avion au départ de l'aérodrome Bretagne-Atlantique de Guiscriff, eh bien ça a remporté jusqu'à midi. Et pour cela, il faut défier Mickaël qui a fait 6 points. On vous attend donc au 02... 4... Pardon, 02 98 53 65...

0: Africa sur votre radio, ici Brice Zizel.
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0: Et c'est plutôt venez vous mesurer à Mickaël qui pour l'instant est sur la tête du podium, premier auditeur à 6 points. Donc ce matin on vous fait gagner votre vol découverte avion au départ de l'aérodrome Bretagne Atlantique de Guiscriff. 02 98 53 65 65, on joue avec Alexandra. Bonjour Alexandra.
3: Bonjour Michel, bonjour toute l'équipe.
0: Vous allez bien?
3: Oui, super.
0: Vous avez un grand sourire, ça fait plaisir. Alexandra, est-ce que vous connaissez les règles de Cap ou pas Cap?
3: Oui, oui.
0: Pas besoin de vous les rappeler donc.
3: Pas besoin.
0: Super, est-ce que vous êtes prête?
3: Je suis prête.
0: Allez, on y va.
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1: ou pas Cap?
0: Première thématique, Alexandra, course de bateau, Cap ou pas Cap?
3: Course de bateau?
0: Course de bateau, oui.
3: Course de bateau. Allez, Cap.
0: Ils se sont élancés depuis Cherbourg en Cotentin le 7 juillet. Les premiers bateaux ont franchi la ligne d'arrivée ce samedi à Lorient. C'était la dernière course qualificative pour la route du Rhum. Quel est le nom de cette course?
3: Alors là, la course qualificative pour la route du Rhum?
0: Ouais.
3: Ah, aucune idée.
0: C'était la Dream Cup, Alexandra.
3: Désolée.
0: Il faut aller nous écouter samedi, c'est Louise Lempire qui vous a fait vivre l'arrivée justement des skippers à l'antenne entre 9h et midi sur nos radios, ici ouais. En Bretagne. Bon, pas de point pour celle-ci, c'est pas grave, on a deux autres thématiques, on peut se rattraper. Deuxième thématique, série, Cap ou pas Cap?
3: Cap.
0: Quel jeu de société est au centre de la série Le Jeu de la Dame avec Elisabeth Armand en héroïne? Oui, il a été simple finalement, même si on connaissait pas la série, je pense qu'effectivement on pouvait l'avoir, c'est sorti déjà il y a 6 ans, ça vous fait 3 points. Ce que je vous conseille Alexandra, c'est pour la prochaine thématique de prendre Cap, et au pire vous arriverez à égalité avec Mickaël.
3: Exactement.
0: La prochaine thématique c'est Music Blind Test, faut soit me trouver le nom de l'artiste, soit le nom du titre. Est-ce que vous êtes Cap ou pas Cap alors?
3: Cap.
0: Eh ben on écoute.
1: C'est le jour.
0: Alors Alexandra?
3: Alors c'est Louane, le jour 1.
0: Bien évidemment, en plus vous aviez les deux. Effectivement, ça vous fait 6 points Alexandra. Vous êtes à égalité avec Mickaël. Bon, on va attendre d'avoir les prochains auditeurs pour savoir s'ils font 6 ou plus. Et puis potentiellement on vous retrouve et Aude vous posera une question subsidiaire hors antenne en tout cas pour essayer de vous départager.
3: Super.
0: Merci Alexandra d'avoir joué avec nous ce matin.
3: Pas de soucis.
0: Bonne journée, à bientôt.
3: Bonne journée, au revoir.
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0: Allez, on vient affronter Alexandra ou Mickaël. 6 points pour vivre le bonheur à bord de l'avion. Juste avant ça, on vit le bonheur sur Ici Brice et avec tout le bonheur du monde.

0: Jamila avec tout le bonheur du monde. Bien évidemment, je vous souhaite tout le bonheur du monde pendant cet été à l'écoute d'ici Bray Diesel. Mais à 11h31, c'est Audrey Leclanche qui nous l'apporte tout le bonheur du monde en nous proposant quelques activités à faire du côté de chez nous.
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2: À partir de jeudi et jusqu'à dimanche, les rues de Quimper vont faire vibrer la culture bretonne. Le Festival de Cornouailles va proposer des concerts, des ateliers, des activités gratuites et va clôturer cette 103e édition en beauté avec son énorme défilé du dimanche. Des moments inoubliables à partager en famille et entre amis. Et pour ce qui est du côté pratique pour venir au festival, on a toutes les infos. Si vous venez en voiture, pensez au parking relais. Pour éviter les embouteillages, utilisez les parkings relais aux entrées de la ville et rejoignez le centre grâce au réseau de bus Cube. Ils sont ouverts du jeudi au dimanche et sont dans les quartiers de Pénars, de l'Eau Blanche, de Kerfeintin et même de Crèche-Gouen. Et la bonne nouvelle, c'est que les lignes A et B circulent jusqu'à minuit. Toutes les infos sont disponibles sur cube.bzh.
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0: Moi, je suis peut-être reconnaissable pour mes hachoums à l'antenne. France Gall, elle était reconnaissable pour sa frange blonde. Et on l'écoute à 11h33 avec Viens, je t'emmène.

0: Et moi, je vous emmène avec moi. Jusqu'à midi, on joue au cap ou pas cap sur Ici Brice Zizel.
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0: Venez vous mesurer à Alexandra et Mickaël qui sont tous les deux à 6 points. Qui arrivera à égalité avec les deux ou qui arrivera à faire 9 points pour remporter en plus votre vol découverte avion au départ de l'aérodrome Bretagne Atlantique de Guiscrive, 02 98 53 65 65 pour venir les défis. On joue avec Romain. Bonjour Romain.
3: Oui, bonjour.
0: Vous allez bien Romain?
3: Oui, impeccable.
0: Vous, vous connaissez les règles du jeu, hein. Je le sens parce que
3: oui,
0: je sais que c'est pas la première fois que
3: j'ai fait 3 hier.
0: Bah voilà. Bon bah Romain, on essaye de faire plus que 3 aujourd'hui.
3: Ah bah, il n'y a pas le choix.
0: Il n'y a pas le choix, effectivement, si vous le voulez, ce vol, il n'y a pas le choix. Romain, est-ce que vous êtes prêt?
3: Oui.
0: On y va.
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0: Première thématique, Romain, bande dessinée, cap ou pas cap?
3: Oh, je vais dire cap, allez.
0: Allez, on va faire de la visualisation mentale. Revoyez dans votre esprit les bandes dessinées de votre enfance. De quelle couleur est le pantalon du célèbre Astérix?
3: J'aurais dit bleu.
0: Et non, Romain. C'était rouge.
3: Ah, bon.
0: Vous étiez pas si loin, hein, finalement.
3: J'étais pas, ouais.
0: Bon, Romain.
3: J'étais pas à la machine.
0: Encore deux thèmes et peut-être que vous pouvez arriver à 6 points. Prochain thème, phare breton. Cap ou pas cap?
3: Ça dépend si c'est le phare à manger ou...
0: C'est pas le phare à manger. Mais si vous dites pas cap...
3: Bah, je vais dire cap parce que autrement...
0: Voilà, c'est ce que j'allais vous dire. Eh bien, alors, allons-y. Dressé à 82,5 mètres au-dessus des flots, c'est le phare le plus haut d'Europe. Depuis la mer, depuis la côte, depuis le ciel, impossible de l'ignorer. Il est situé chez nous en Bretagne, dans le Finistère. Quel est le nom de ce phare?
3: Waouh. Becmul.
0: Et non. Il s'agissait du phare de l'île Vierge, Romain.
3: Ah, bon.
0: Mais oui, il est à Plouguerneau, au nord de Brest, un monument à voir,
3: bah
0: puisqu'il
3: oui,
0: est aussi le plus haut phare en pierre de taille au monde. Et oui, Romain. Bon, on se fait quand même la troisième question pour le fun.
3: Oui, oui, pour le plaisir.
0: Allez, troisième thématique, musique Blentes. Faut soit me trouver le titre, soit me trouver le nom de l'artiste. Est-ce que vous êtes cap ou pas cap?
3: Bah oui, on va dire cap.
0: Allez, on écoute. Alors Romain?
3: Calo?
0: Oui, celui-là. Vous avez dit quoi?
3: Calo Giro.
0: Oui, bien évidemment, c'était Calo Giro. Bon bah, vous repartez avec 3 points comme hier, Romain.
3: Bon bah, on va retenter la chance.
0: Vous êtes constant, mais j'espère que la prochaine fois que vous jouerez, vous irez un petit peu plus loin.
3: Bon, ok.
0: Je vous souhaite une belle journée, Romain.
3: Bonne journée aussi à vous.
0: À bientôt.
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0: Mickaël et Alexandra sont tous les deux donc à 6 points. Qui va venir prochainement les défier pour tenter de remporter le vol et pour tenter de faire plus de 6 points? 02 98 53 65 65.
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0: 11h40 sur votre radio ici Brésil. Merci de nous avoir choisi pour vous accompagner. C'est One Republic avec Runaway.

0: Rouen République pour le plaisir de nos oreilles à 11h43.
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0: Mickaël, Alexandra, on fait tous les deux 6 points. Qui va venir les rejoindre pour les défier et essayer de faire 6 ou plus, si possible, pour tenter de remporter son vol découverte avion au départ de l'aérodrome Bretagne-Atlantique de Guiscrive, 02 98 53 65 65. J'accueille tout de suite Romuald. Bonjour Romuald.
3: Bonjour.
0: Bon Romuald, vous êtes en balade dans le Finistère, mais vous êtes plutôt de Rennes normalement.
3: Oui, je suis à côté de Bréhat-sous-Montfort, un petit village, une petite ville qui s'appelle Bollon.
0: On fait un bisou bien évidemment à nos copains d'ici Armorique, bien évidemment. Romuald, vous êtes dans le Finistère, vous écoutez ici Brésil, vous faites très bien. Vous venez combien de temps là dans le Finistère?
3: Là, on est une petite semaine.
0: Bon bah super, en plus vous avez vu, vous avez grand beau. Hein.
3: C'est top.
0: Romuald, est-ce que vous connaissez le jeu?
3: Oui.
0: Bien évidemment, donc je ne vous répète pas les règles.
3: Non, ça va aller.
0: Bon, il faut essayer de faire 6 ou plus. Hein.
3: D'accord.
0: Eh bien, on y va si vous êtes prêts alors.
3: Ok, c'est parti.
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0: Romuald, première thématique, matériaux. Cap ou pas cap?
3: Cap.
0: Quelle matière est à l'origine du verre?
3: C'est le sable.
0: Bah, bien joué, Romuald. Effectivement, il s'agit bien du sable. 3 points. Allez, prochaine thématique, galette saucisse, je t'aime.
3: Je pense que c'est mon coin ça, donc je vais prendre cap.
0: Donc vous allez prendre cap. En 2025, c'est Dinan qui a décroché le record du monde de la plus longue galette saucisse. 113 mètres de délice. Mais début juillet, ce record a été battu à plate couture, 256 mètres. Une longueur assez exceptionnelle. Dans quelle ville a été battu le record?
3: À Rennes.
0: Bah bien évidemment, vous venez de Rennes en plus, Romuald, effectivement. C'est bien Rennes, ça vous fait 3 points aussi, vous êtes à 6 points. Il a fallu en tout 1500 galettes et 2500 saucisses au total pour effectuer ce record. Moi je dis miam, ça donne faim à cette heure-ci. Galette, Romuald, vous êtes à 6 points. Prochaine thématique, soit vous passez devant, soit vous restez à égalité. Prochaine thématique, c'est musique Blentes. Faut soit me trouver le nom de l'artiste, soit me trouver le titre. On est cap ou on n'est pas cap, Romuald?
3: Allez, je prends cap.
0: Cap, allez, on écoute.
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0: Alors, Romuald? Vous pensiez à qui, Romuald?
3: Ah, c'est comment il s'appelle lui? Christophe Maé.
0: Oui, bravo! Effectivement, il s'agit de Christophe Maé avec Belle Demoiselle. Christophe Maé qui sera d'ailleurs de passage à la Brest Arena. Ce sera le 9 octobre prochain pour fêter ses 50 ans sur scène. Et Romuald, tout ça, ça vous fait 9 points?
3: C'est génial.
0: Et Romuald, alors vous êtes le 4e candidat, il nous en reste encore un à prendre. Je vais croiser les doigts quand même pour vous. Vous restez à côté de votre téléphone, on ne sait jamais si je vous rappelle un petit peu.
3: Ok.
0: Peut-être à tout à l'heure, Romuald.
3: Merci.
0: Et à bientôt, sinon.
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0: Et c'est Celtic Social Club tout de suite à 11h47 avec Surfer for You.

0: Celtic Social Club pour vous accompagner juste 10 minutes avant la pause déjeuner avec Suffer For You.
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0: Et venez vous mesurer surtout à Romuald qui a fait 9 points. Il est sur la tête du podium, Romuald. Valérie, j'accueille tout de suite. Bonjour Valérie.
8: Oui, bonjour.
0: Valérie, vous nous appelez de Brest ce matin. Vous le voulez ? Comment,
8: excusez-moi, j'ai pas bien entendu.
0: Je dis que vous nous appelez de Brest ce matin.
8: Oui, c'est ça.
0: C'est bien ça, je me suis pas trompée. Valérie, vous le voulez ce vol ?
8: Ben, j'aimerais, mais bon, ça va être compliqué, je pense.
0: Ah bah, il va falloir tenter que des caps, là.
8: Voilà.
0: Et on sait jamais, peut-être que ça va marcher, Valérie.
8: On sait jamais.
0: Est-ce que...
8: La chance avec moi.
0: Oui, est-ce que vous connaissez les règles de cap ou pas cap ?
8: Oui, j'ai déjà joué, oui.
0: Et bah, super, est-ce que vous êtes prête ?
8: Oui,
0: ça y est. Allez, on y va.
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0: Première thématique, Valérie, jeu de société, cap ou pas cap ?
8: Bah, du coup, je vais tenter cap.
0: Quel objet Rich Uncle Pennybags, alias Monsieur Monopoly, tient-il à la main dans le célèbre jeu de société, le Monopoly ?
8: Oh là là.

0: Bon, je vais dire un billet.
1: Mais non, Valérie, c'était une canne.
0: Ah,
1: ouais. Eh oui. Est-ce qu'on se fait quand même les deux autres questions pour le plaisir ?
0: Bah oui, pour le plaisir.
1: Bah oui, Valérie, voyons. Prochaine thématique, agriculture bretonne, cap ou pas cap ?
0: Ben, cap.
1: Cap ? Et quel est le fruit le plus cultivé en Bretagne ?
0: Je dirais le kiwi.
1: Bah pourquoi le kiwi, Valérie ?
0: Ben, je pensais, parce que je sais que sur Fouesnant, ça, il y a des bergers comme ça qui donc ça m'est venu comme ça de suite.
1: Ben bah non mais allez, c'était la pomme.
0: Bah oui.
1: Mais oui, ouais. Bah oui, il en existe. Ça c'est pas grave, il en existe plus de 3000 variétés rien qu'en Bretagne quand même. Troisième thématique, Valérie, musique blend test. Faut soit me trouver l'artiste, soit me trouver le nom du du titre. Cap ou pas cap ?
0: D'accord. Ben cap.
1: Allez, on écoute. Alors Valérie ?
0: Julien Doré.
1: Eh oui, c'était Julien Doré. Bon bah ça vous aurait fait 3 points.
0: Bon bah c'est pas grave.
1: Vous revenez
0: une autre
1: fois. Eh ben oui. Moi bah, je veux vous revoir, vous revenez quand vous voulez, vous revenez jouer avec nous quand vous voulez.
0: D'accord. Bah okay. Merci bien, je vous souhaite une bonne journée.
1: Merci. Vous avez quoi de prévu de beau aujourd'hui à Valérie ?
0: Je sais pas encore, mais comme il fait beau, on peut-être un petit tour sur aller à la plage, peut-être faire un petit tour.
1: Eh ben vous avez bien raison. Eh bien je vous souhaite une belle balade alors.
0: Merci bien.
1: Merci Valérie.
0: À bientôt.
1: Bonne
0: journée. Au revoir.
1: Bon, j'accueille notre grand gagnant du jour, c'est vous Romuald.
2: Oui, bon, bah rebonjour.
1: Bah rebonjour Romuald, bravo.
2: Merci.
1: Vous êtes le seul à avoir fait 9 points, comme quoi finalement venir passer un peu de vacances dans le Finistère, c'est pas si mal que ça Romuald. Hein
2: c'est vrai. Ouais, belle journée pour moi. Pour
1: vous êtes parti à combien en vacances Romuald ?
2: Là, on est 5.
1: 5, tranquillou. Et bah, Romuald, en tout cas, vous repartez avec votre vol découverte avion au départ de l'aérodrome Bretagne-Atlantique de Guiscrif. Vous aimez ça, l'aviation ?
2: Oui. C'est prendre un peu de hauteur.
1: Et bah, c'est super, vous allez pouvoir en profiter. En plus de ça, on vous met 2 petites lunettes d'éclipse solaire pour regarder l'éclipse solaire du 12 août.
2: Ah, ça, c'est génial. Vraiment, ça, en plus, on commence à en chercher un peu partout, là, et c'est top.
1: Plus besoin de les chercher, vous les avez, Romuald. Et Romuald, pour vous accompagner pendant ces vacances, ce matin, entre 9h et 10h, je parlais des cahiers de vacances. Et ben, je vous offre 2 cahiers de vacances pour adultes aux éditions Nathan, avec plein de jeux à retrouver. Et en tout cas, de quoi s'évader un petit peu pendant ces vacances.
2: Ben, merci beaucoup.
1: Je vous souhaite une belle journée, Romuald. Merci d'avoir joué avec nous.
2: Merci.
1: À bientôt.
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1: Jean-Louis Aubert, il était chez nous là il y a quelques jours. Bah oui, vendredi, il était au Vieille Charrue. On l'écoute tout de suite avec toi à nouveau.

0: Jean-Louis Aubert avec ton nouveau demain. Entre 9h et 10h, il y aura Louise Lempire à côté de moi. On va partir à Trévarez.
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0: Bon déjeuner à tous, ici Breizh-Izel. Il est midi, l'actualité, c'est avec Arthur Fradin.
2: Deux drames en Bretagne. Un baigneur d'une quarantaine d'années est mort hier soir à Lesconil, dans le sud du Finistère. Les secours ont été appelés vers 18h concernant une personne inconsciente sur un rocher devant la place de Kersauz. Mais à leur arrivée, l'homme était mort, victime d'un arrêt cardio-respiratoire. Dans le Morbihan, c'est une jeune femme de 24 ans qui est morte hier soir à Guidel. Elle était seule au volant et a percuté un rocher au niveau d'un rond-point. Elle a fait plusieurs tonneaux et a fini sur le toit. Elle roulait certainement vite et n'a pas pu être réanimée malgré les soins. La gendarmerie était sur place. Un gros coup de filet pour la marine nationale dans l'océan Atlantique. Un bâtiment de marine vient de saisir plus de 2 tonnes de résine de cannabis. Ça s'est passé à l'approche du détroit de Gibraltar. Le navire de l'armée a en fait repéré une embarcation suspecte avant d'engager une course-poursuite, ce qui a poussé les malfrats à relâcher en mer l'intégralité de leur cargaison. 58 ballots de produits stupéfiants ont été saisis. Au nord-ouest de Rennes, des dizaines de migrants entassés dans des camps de fortune où ils dorment sous la tente. Situation aggravée en ce moment par les récents épisodes de canicule. La situation est critique pour ces familles que vous avez rencontrées, Max Martin.
3: Là, je dors avec moi, mon mari et notre fils cadet. Et de l'autre côté, c'est mes deux garçons. Des 13 ans et 12 ans qui dorment là-bas.
4: Anne est originaire de Kinshasa, en République démocratique du Congo. Elle est arrivée en France il y a un an et sans solution, elle et sa famille dorment dans cette petite toile de tente avec des bouts de bois en guise de piquet.
3: C'est vraiment inhumain parce que nous vivons dans la peur. Des fois, ça me fait couler des larmes, mais j'essaie de me contenir parce que j'essaie de m'efforcer pour mes enfants. Je me bats pour eux.
4: Autour de nous, des dizaines et des dizaines de toiles de tente similaires, un seul accès à l'eau, pas d'électricité, 2 toilettes de fortune pour 70 personnes. À cette situation déjà très précaire, se sont rajoutées les canicules, plus de 50 degrés mesurés à l'intérieur des tentes la semaine dernière.
5: C'est complètement de la survie, nous on n'hésite pas à utiliser ce terme.
4: C'est l'association Utopia 56 qui vient en aide à ces migrants. Fabien Touchard en est le coordinateur.
5: L'État ne répond pas à sa responsabilité de protection de l'enfance. Personne ne veut gérer en fait cette situation au détriment des enfants qui n'ont pas d'autre choix que de survivre ici, faire comme ils peuvent, quoi.
4: L'association est aussi bien sur le plan juridique et administratif pour que les familles obtiennent le droit d'asile afin d'avoir les papiers et à terme pouvoir chercher un travail et un logement.
2: Le reportage de Max Martin. L'accès aux espaces naturels sensibles interdit à partir de maintenant dans 42 communes du Finistère, dans les Monts d'Arrée, les Montagnes Noires et la presqu'île de Crozon, zone à risque incendie. L'interdiction court jusqu'à 20h. Pour éviter de nouveaux départs de feu, la préfecture interdit également les travaux agricoles et forestiers à risque entre 15 et 20h et ce jusqu'à vendredi. Monique Barbu n'est plus membre du gouvernement. La ministre de l'écologie, en désaccord avec le projet de loi agricole adopté par l'Assemblée lundi soir, a remis sa démission à Sébastien Lecornu. Elle estime que le texte est le revirement environnemental de trop. Une première médaille pour la France au championnat du monde de canoë-kayak slalom aux États-Unis. L'argent en kayak dames féminin par équipe, la Rennaise Camille Prigent fait partie. Les trois médaillées, bravo à elle. Ce soir, peu avant 19h, c'est Nicolas Gestin, le vice-champion olympique et champion du monde en titre en canoë qui sera sur l'eau. Il n'a plus qu'à nous ramener une petite médaille en Bretagne. Et puis sur le Tour de France, la 17e étape aujourd'hui entre Chambéry et Voiron dans l'Isère. Peut-être la dernière chance des baroudeurs, voire des sprinteurs, puisqu'après on va se diriger vers les pentes des Alpes. Jordan Jégat le Breton est lui 9e du général ce matin. Il est midi 3 sur votre radio ici.
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2: La semaine se poursuit sous le soleil en Bretagne,
0: Estelle. Et oui, on a beaucoup de chance. Un grand soleil jaune dans un grand soleil ciel bleu. Avec attention quand même au vent. On pourrait atteindre les 40 km/h. Cet après-midi, 25 degrés à Guingamp, 26 degrés à Brest, au Guilvinec, 27 degrés à Crozon, 28 à Pontivy, Lorient, Quimperlé, jusqu'à 31 degrés à Quimper. Allez, à midi 5, je vous laisse en compagnie d'Otake. C'est Valérie Damido et Eric Bastien qui jouent avec vous.
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8: Bonjour, bonjour, j'espère que tout va bien chez vous. Alors que vous soyez en vacances, au travail ou à la maison, la prochaine heure est là pour vous donner le sourire et vous changer les idées. Aujourd'hui, Valérie Damido et Eric Bastien sont avec des candidats plus sympas les uns que les autres. Laetitia, qui n'écoute pas son mari. Adam, un fan de Dorothée. Mais aussi Thomas, qui rêve d'être une torche humaine, pourquoi pas. Et Karine, qui veut que sa maison soit rangée tout le temps au cas où. Mais au cas où quoi ? Réponse avant 13h et juste après Rick Astley sur votre radio ici.
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0: le plus grand succès de Rick Astley qui nous ramène à la fin des années 80, Never Gonna Give You Up sur votre radio ici. Alors en novembre dernier, c'est Laetitia d'ici La Rochelle qui jouait avec nous. Laetitia qui a un petit défaut qui rappelle à Valérie que son mari a le même. Et puis il y avait aussi Vincent d'ici Normandie, un pro des desserts qui a donné envie à Éric Bastien et qui peut peut-être vous inspirer pour midi ou ce soir.
1: Alors Laetitia, là. Elle a une autre manie qui énerve un peu son mari, notre Laetitia. Il paraît, hein, c'est ton mari qui nous a raconté ça, mon petit chat, hein, Mathieu, hein, il nous a dit que quand tu lui poses une question, il répond, tu dis ok, mais 5 minutes après, tu reposes la même question, parce que t'as pas écouté, c'est vrai ou pas cette histoire?
2: C'est vrai.
1: Ah, voilà. Mais en fait, t'écoutes pas ce qu'il te dit ou qu'est-ce qui se passe?
2: Si, j'entends sur le coup, et puis après, oui, en fait, c'est que je fais souvent autre chose en même temps, donc voilà.
1: C'est-à-dire que tu fais semblant d'écouter, mais tu n'écoutes pas ton pauvre mari, quoi.
2: Bah si, quand même, mais voilà.
1: Voilà. J'en connais un qui est comme ça. Mon mari, c'est l'inverse. Moi, je parle, il fait ouais, et il n'entend pas. C'est les gens qui, je pense, ont un problème, qui se pensent supérieurs à nous. Voilà, c'est tout ce que j'ai à dire.
3: Totalement solidaire avec votre
1: Mathieu, je compatis avec toi. Alors, tu as un autre truc que tu rêverais d'avoir. Il y a des gens, leur super pouvoir, ça serait d'être invisible, de gagner au loto, de... Non. Notre Laetitia, elle, son super pouvoir, ça serait que la maison soit toujours bien rangée et propre.
3: Voilà. Bah oui, pour les cambrioleurs. Puisqu'elle en a peur.
1: Mais qu'est-ce que c'est que ce super pouvoir? C'est pas un super pouvoir, ça.
2: Ben si, parce que comme ça, je peux faire autre chose que ranger la maison et faire le ménage, la lessive. Je peux aller balader, dépenser, voilà.
1: Mais tu sais que ça, tu peux le faire sans pouvoir magique. Il suffit de le décider, tu sais.
2: Oui, c'est vrai.
1: C'est une question de choix, mon petit chaton. Tu regardes le truc et puis tu te dis, tu sais quoi, je le ferai plus tard. Et puis tu, hop là.
3: Laetitia, il paraît que tu aimes bien ranger ta maison. Je vous repose la question parce que vous avez dit au bout de 5 minutes, elle a oublié. Donc,
2: c'est vrai.
3: Voilà.
1: Bon, ma petite sorcière bien-aimée, nous allons tout de suite essayer de marquer davantage de points. C'est la question à 3 points, c'est la question à choix multiple.
3: Davantage, c'est le mot. Hein.
1: Alors, je pose la question, je te fais des propositions à mon top chrono. T'as 10 secondes pour me donner ta proposition. Tiens, je te mets un petit Billy the Kick.
4: Mangez-moi.
1: Voilà. Alors, nous n'allons pas parler de champignons hallucinogènes, nous allons parler de chaîne alimentaire. Laetitia, le cycle de la chaîne alimentaire commence par les herbivores, les prédateurs, les plantes. Éric Bastien.
3: Oui, bien sûr.
1: Top chrono, 10 secondes. La chaîne alimentaire commence par herbivore, prédateur, plante. Éric Bastien.
2: Prédateur.
1: Et non. La chaîne alimentaire commence par les plantes. Grâce à la photosynthèse, elle transforme la lumière du soleil, l'eau et le dioxyde de carbone en matière organique. Ça sert ensuite de nourriture aux herbivores qui nourrissent à leur tour les carnivores et ainsi de suite. Bon, pas de points, mais voilà, maintenant tu sais.
3: Dire que vous lui avez dit tout ça il y a 5 minutes et qu'elle l'a déjà oublié, elle aurait pu vous répondre sans problème. Vincent, ah notre Vincent à Conches-en-Ouche avec tous les Conchois dans l'heure. Qu'on salue. Alors Vincent, il travaille dans les services d'eau potable, on l'a dit, il n'aime pas trop le bricolage, c'est un grand sportif. Il fait aussi de la cuisine, hein. Enfin, ta femme est visiblement un peu meilleure que toi.
5: Ma femme est sur les plats salés.
3: Ah.
5: Effectivement, plus régulière, bien meilleure. Et moi sur le sucré, moi.
3: Ah, alors vas-y, fais-moi un petit peu rêver là. Qu'est-ce que tu pourrais nous proposer comme petit dessert sympa ce midi?
5: Oh bah les petits classiques de tous les jours, on va dire, les petits gâteaux fondant au chocolat, les gâteaux aux noisettes, j'adore les noisettes, donc voilà. Après là on arrive sur les bûches de Noël, traditionnelles, crème au beurre, mais pas trop lourdes. Juste ce qu'il faut de crème. Avec une génoise bien légère. Ça descend tout seul après le gros repas de fête.
3: Oui, bah oui, c'est sûr. Après, avec la petite verveine citronnée, ça descend tout seul.
1: Avec la verveine citronnée au whisky.
3: Voilà. Non, mais il a des arbres qui donnent des pommes, donc du coup, c'est aussi pour ça que tu fais plein de desserts.
5: Ah oui, c'est vrai que le crumble aux pommes, pomme poire, c'est traditionnel.
1: J'aime bien quand tu dis Il a des arbres qui donnent des pommes. Ben ça oui. s'appelle comment les arbres qui donnent des pommes?
3: Des pommiers.
1: Voilà.
3: Voilà. Le Paris-Brest, le tiramisu, grâce au tiramissier, bien sûr, qui donne le tiramisu, l'arbre le plus connu. Et puis la forêt noire. Et alors là, Valérie va être contente parce que tu aimes la moto.
1: Oui. Ouais, Johnny.
3: Et on salue ta candidate.
6: La tia.
3: Voilà.

0: Dansons, un des derniers titres de Céline Dion, écrit et composé par Jean-Jacques Goldman dans la playlist d'ici. Comment un éléphant peut amener à la suspension d'un permis de conduire? C'est ce que nous explique maintenant Frédéric d'ici Touraine. Quant à Zoé d'ici Orléans, elle raconte à Valérie Damido et Eric Bastien son dernier séjour au ski. Et elle s'en souvient bien sur votre radio ici.
1: Alors Frédéric Petit, paraît qu'il t'est arrivé une histoire un peu rigolote. T'es allé à Thoiry avec tes parents et là t'as vu un éléphant s'asseoir sur la voiture de devant.
2: C'est un parc animalier, hein, Thoiry.
1: Oh my god. Et donc, comme ça, il s'est approché de la voiture et pof, il s'est assis.
3: Ouais, deux voitures devant. Et c'est une image qui m'est restée pendant très longtemps. C'était pendant les années 70, tu vois. C'est une image qui m'est restée et mes parents étaient... Et puis un jour, ils ont décidé d'aller là-bas. Et puis, le gars, c'était une deux chevaux. Il s'est assis sur une deux chevaux.
1: Oh, bah il a pas dû, il a eu de la chance de repartir parce que fesses de l'éléphant. Et alors, il paraît que plus tard, t'as entendu cette histoire racontée par le propriétaire de Thoiry, hein, le vicomte de la Panouse.
2: Bien sûr, le vicomte.
1: Et donc, ça t'a fait beaucoup rire parce que toi, tu l'as vécu en direct, ce truc.
3: Alors, je me posais la question de savoir si c'était pas que c'était arrivé une autre fois. Vu le nombre de personnes qui passent, ça peut être arrivé aussi. Et le mec, il a été arrêté par les flics. Et les flics l'ont pris, ont dit mais vous déconnez, ils l'ont fait souffler. Et le gars, il avait bu un canon en déclarant faire la déclaration pour l'assurance chez le comte de la Palouse. Et puis, il a perdu son permis.
1: Ah bah super, bah voilà, on dit qu'on a un éléphant qui s'assoit et on perd son permis. Bon.
2: Ah, ça change des chevreuils. Hein.
1: Ça change des chevreuils. Alors Frédéric, on va essayer...
3: Les sangliers, c'est mieux,
1: hein. Les sangliers aussi. On va essayer de marquer des points. Tu n'en as qu'un, je te propose d'en marquer 5 d'un coup. Alors attention, écoute bien la question. Dans quelle célèbre série télé les braqueurs portent une combinaison rouge et un masque de Salvador Dali? Dans quelle célèbre série télé les braqueurs portent une combinaison rouge et un masque de Salvador Dali? Top chrono, 10 secondes. Fredo? Fredo?
3: Aucune idée.
2: Aucune idée.
1: Aucune idée. Eh bien, c'était la Casa de Papel.
4: Una mattina.
1: La la la la la la la la la la la la. Ciao, ciao. Et oui, Bella Ciao, ils ont remis cette chanson un peu à la mode.
2: Oui.
1: Bravo la Casa de Papel, avec un braquage exceptionnel, comme on aime en voir plus souvent à la télé.
2: Voilà.
1: Alors, bah pas de point.
2: Mais non, non, non. Zoé, est-ce que tu l'avais? Tu connaissais la Casa de Papel?
5: Oui.
2: Ouais, tu l'avais.
1: Bien sûr.
2: Bon, j'espère que tu auras la réponse à la question qui va arriver dans un instant. Zoé, je sais pas pourquoi je dis Chloé. Zoé, donc ici Orléans. Notre Zoé, voilà, qui est active pour, on l'a dit, hein, notamment le Canitrail. Tu as déjà fait la figuration aussi dans un clip. C'était quoi? C'était quelle chanson?
5: On s'était pas du tout connu, hein. C'était quelqu'un qui est venu vers chez moi et qui voulait des figurants.
2: Non, mais c'est bien. Tu as 29 ans, donc bientôt 30 ans, t'as un rêve. Hein. Pour tes 30 ans, t'aimerais aller là. Et c'est où, là? Où tu veux aller?
5: La Guadeloupe.
2: La Guadeloupe. Et pourquoi? Qu'est-ce qui t'attire? Qu'est-ce qui fait que, voilà, les 30 ans, tu voulais passer là-bas?
5: Bah, ça fait quelques années que je voulais y aller et pour l'instant, bah, j'ai pas eu l'occasion, mais voilà, j'aimerais bien y aller pour mon anniversaire. Enfin, l'année de mon anniversaire.
2: Bah, je te le souhaite, on va quitter le soleil pour un autre soleil. Eh oui, les sports d'hiver. Zoé, elle a pas vraiment de bol aux sports d'hiver. Elle y a été il y a quelques années avec une copine. Tu t'es retrouvée sur une piste et qu'est-ce qui s'est passé?
5: Bah, j'étais tétanisée.
2: Ah, tétanisée, t'es arrivée. Alors, pourquoi t'es partie au ski?
5: J'ai pas réussi. Bah, parce que ça faisait longtemps que j'avais pas été et puis j'avais envie.
2: Ouais.
5: Et ça faisait longtemps, voilà, comme je dis, ça faisait longtemps que j'ai pas été. Et en fait, j'avais pas du tout. Normalement, c'est une piste verte, hein, mais
2: oui,
5: bah,
2: c'est
5: bleu,
2: facile.
5: Je sais plus.
2: Ouais, ouais.
5: Et en fait, j'avais pas du tout d'idée de ce que j'avais devant moi. C'était vraiment une pente bien pentue, en fait.
2: Donc, du fait que
5: t'étais. Je voyais pas où j'allais.
2: Ouais, et alors, donc, t'es resté à la station manger de la raclette, quoi. Et boire du chocolat chaud.
5: Voilà, et faire des raquettes.
2: Ouais. Et des raquettes. Bon, pas de tétanisation maintenant avec la question qui arrive. Elle vaut 5 points, la voici. Et on va parler de couleurs, on parlait des pistes bleu, rouge, jaune. Tiens, une autre couleur que nous cherchons ensemble. De quelle couleur, écoute bien, est la gorge du rouge-gorge? De quelle couleur est la gorge d'un rouge-gorge? Top chrono, 10 secondes.
5: Bah, elle est rouge. Non, elle est marron.
2: Effectivement, on s'emballe vite parce qu'on entend rouge-gorge, ouais. On a envie de dire rouge et tu vas le regretter parce que tu nous as dit marron. Tu la vois, elle est marron, tu le vois, hein?
0: Non.
2: Eh ben non. Non, non, non, c'est orange. Eh oui, tache et voilà. Orangée qui est reconnaissable dans nos jardins.
1: Et voilà. Ouais.
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0: extrait de son premier album Sur la route de Palmas. Vous écoutez ici, dans moins d'une minute, votre agenda de l'été avec vos bons plans de sortie dans votre région. Ensuite, Julien Clerc vous accompagnera avant de retrouver les meilleurs moments de Taquet avec Valérie Damido et Eric Bastien sur votre radio ici.
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0: Bienvenue, si vous nous rejoignez jusqu'à 13h, ce sont les meilleurs moments d'Au Taquet avec Valérie Damido et Eric Bastien. De quoi vous donner le sourire pendant l'été, on a évidemment une pensée pour celles et ceux qui sont au travail. Avant de les retrouver, place à Julien Clerc qui est en tournée dans toute la France à partir de la rentrée. Première date à Cannes, Montluçon et Gap. Voici Hélène dans la bande-son d'ici.

0: Julien Clerc, Hélène, sur votre radio ici. Si vous êtes un fidèle d'Otaquet, vous savez qu'Éric Bastien ne parle pas bien anglais et qu'il est aussi un pro de la blague nulle et des jeux de mots faciles au grand désespoir de Valérie Damidot à chaque fois. Voici un exemple maintenant avec Adam et Sylvie qui habitent tous les deux dans des communes qui ont bien inspiré Éric. Valérie n'était pas en reste, cette fois-ci. Heureusement que nos deux candidats avaient de l'humour.
1: Alors Adam, tu joues avec ici Touraine, tu habites à Bléré en Indre-et-Loire. Tu es électricien?
2: C'est ça.
1: D'accord. Moi j'aime pas l'électricité, j'ai toujours peur de... Voilà.
3: Ça pique.
1: Et alors, tu sais pas trop ce que tu voulais faire, mais tu voulais être cordonnier. Qu'est-ce que c'est que cette histoire?
2: Ah, j'ai toujours adoré l'odeur quand on rentre dans les vieilles cordonneries, l'odeur de colle, de cuir, préparer les chaussures, les belles chaussures en cuir, ça m'a toujours plu, voilà.
1: Mais t'as pas fait ça finalement, mais tu fabriques des sacoches, des trucs en cuir, tu crées des choses en cuir même si t'es pas cordonnier.
2: C'est ça, je suis assez bricoleur, je joue un peu à la pétanque, j'ai fabriqué des sacoches pour mettre les boules de pétanque dedans, support à vélo, je fais un petit peu de tout, j'aime bien bricoler, j'aime bien inventer surtout.
1: Alors, mon petit chat, on va essayer tout de suite de gagner le premier point avec la question vrai ou faux. Quand je dis top chrono, tu vas vite, hein, c'est 5 secondes. Tiens, je te mets une petite chanson.
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1: Alors,
3: ça va votre diabète, vous?
1: Ah ben moi j'ai pas de diabète. Moi c'est le cholestérol, comme tous les vieux. Alors, le carré de sucre, Adam, a une forme rectangulaire, car pendant la guerre, les soldats s'en servaient pour remplacer leurs dents manquantes. Alors, le sucre est-il rectangulaire pour remplacer les dents manquantes des soldats pendant la guerre, vrai ou faux? Tu dis quoi?
2: Faux.
1: Même pas 5 secondes d'attente et il dit faux. Eh bien, tu as totalement raison. Au 19e, le sucre était vendu en gros pain qu'il fallait casser à coups de marteau. Et une fois, sa femme s'est blessée. Du coup, Jacob Christophe Rade a eu l'idée de créer des petits morceaux plus pratiques et beaucoup moins dangereux. Depuis, on a cette petite forme. Bon, maintenant, ils font des ronds et tout ça, mais voilà. Donc, très bien, un point pour Adam.
3: Eh bien, en face d'Adam, c'est Sylvie. Oui, il y a concurrence. Vous savez qu'il y a deux teams. Il y a la team d'Amido, il y a la team Bastien. De toute façon, j'aime pas votre concurrent. J'aime pas votre candidat, Adam. Je vais même vous dire, je peux pas le blairer. Parce qu'il habite Bléré. En Indre-et-Loire, vous avez dit.
1: Alors, il est chonchon, mais les vannes de merde, il les a toujours. Ça va partir comme l'autre fois avec Pouls.
3: Bah, c'est marrant.
1: T'es prêt, Adam, tu vas t'en taper toute l'émission.
3: C'est drôle quand même. C'est comment
2: J'ai l'habitude.
1: Ouais. Ah, bah oui.
3: Et les habitants de Bléré, c'est comment leur nom?
2: C'est pas des blaireaux, hein, je te dis tout de suite.
3: Je suis pas permis.
2: Comme ça, je l'ai battu.
3: Hein. Alors, c'est quoi alors?
1: C'est des blairais.
2: Des blairois.
3: On n'est pas mieux avec Sylvie qui habite à Vertou. Marrant comme nom, ça, Vertou. Bonjour Sylvie, c'est où Vertou?
5: Banlieue sud, bonjour déjà.
3: Bonjour.
5: Et c'est la banlieue sud-est de Nantes. Hein.
1: C'est Vertou, quoi.
5: Vertou, c'est le vignoble.
3: Vertou, il est pas très loin non plus. Voilà. Vous pouvez envoyer la blague pas drôle pour Valérie quand même. Pas mal celle-là.
1: Et comment ça s'appelle les habitants de Vertou?
5: Les Vertaviens et les Vertaviennes.
3: Vous avez des enfants ou pas?
5: Nous, deux chacun, voilà.
3: Deux chacun, ok. Donc voilà,
5: voilà,
3: Fabien est
5: composé. Ils ont 40 et 37 ans, hein, c'est des grands.
3: Ah oui, c'est des grands.
1: C'est des petits ados, quoi.
3: Donc il y a des petits enfants, j'imagine, dans tout ça.
5: Voilà, et j'en ai une qui va arriver dans une demi-heure, là.
1: Oh my god, elle est à la clinique.
3: Elle accouche dans une demi-heure ou elle arrive à la maison?
5: Non, elle arrive à la maison. Non.
1: Ah bon.
3: Vous savez comment elle s'appelle? Qui c'est qu'on retrouve à 13h, tous les jours à 13h?
1: Bah Wendy.
3: Elle s'appelle Wendy, le petit bout de chou qui a un an et demi.
5: Et ma deuxième petite fille s'appelle Wendy.
1: Là.
3: Magnifique.
5: Et ma première s'appelle Mona.
3: Alors on est infirmière en bloc opératoire, donc très content. Attends, rassure-moi, moi je suis content d'avoir une infirmière là. Voilà. Plus t'as repris du service, t'as vacciné les gens pendant le Covid, t'as toujours voulu être infirmière.
5: Oui, mais c'est fini là, hein. C'est bon.
3: Ah, c'est fini. Bon, allez. Attendez, mais attention, ça va à 12-7, on est bien.
1: Allez, pose ta question.
3: Sylvie, voici la question avec un petit extrait.
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3: Est-ce que tu vois un peu comment Otaquet fait bien les choses? On parlait de Wendy, là, il n'y a même pas deux secondes.
1: Wendy.
3: Ben voilà, Peter Pan, maintenant, dans l'histoire originale. Peter Pan est un assassin. Moi, je la ferme. Est-ce que c'est vrai ou faux? Voici le confort de 5 secondes.
1: Top chrono.
3: Attention, réponds bien sur les 5 secondes. Vrai, elle l'a dit sur le top.
1: Ouais.
3: Oui, c'est vrai, ouais. Dans les textes de James Matthew Barry, donc en 1860, Peter Pan est bien plus sombre que dans Disney. Il se bat sans pitié contre les pirates et c'est un assassin. Il élimine les garçons perdus qui grandissent trop vite. C'est dingue, ça.

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1: Marc Lavoine de retour avec Occupé, titre qu'il partage avec son ami Patrick Fiori. Patrick Fiori qui est sur scène demain à Sainte-Maxime. Nous retrouvons Adam d'Issy-Touraine, un fan de Dorothée, mais alors un vrai, hein, vous allez voir pourquoi et comment. Et Sylvie d'Issy-Loire-Océan qui fait partie d'une chorale. Éric Bastien et Valérie D'Amédo tentent de la faire chanter. Vont-ils y arriver? En tout cas, ils ont donné de la voix pour la motiver sur votre radio ici.
2: Adam, qui donc habite à Bléré dans l'Indre-et-Loire, a dans son super pouvoir qu'il aimerait avoir, et ben ça serait revenir à l'époque de quand il était jeune, c'est-à-dire il n'y a pas longtemps, c'était avant-hier, hein, et pour passer un après-midi avec le Club Dorothée.
3: C'est ça.
2: Alors, pourquoi? Parce que tu voulais voir ton nom quand il y avait les anniversaires, là, dans le générique?
3: C'est ça, déjà, à la fin, parce que, bah, jeune, j'ai pas pu, enfin, mes parents m'ont pas inscrit.
2: Ah, merde.
3: Et je suis hyper nostalgique du Club Dorothée. De Dorothée, du Club Dorothée.
4: Et tu vas l'avoir en concert, là, au mois de mai, à Paris ou pas?
3: Oui, pas à Paris, parce que les places, je crois que ce sont...
4: Ah, c'est parti en deux ans, ouais.
3: 13 minutes, un truc comme ça.
4: Ouais.
3: Et donc, par contre, je vais à Nantes.
2: Ah,
3: je
2: vais
3: voir Dorothée à Nantes.
2: Voilà. Bah, peut-être bien que tu vas réussir à la rencontrer à la sortie pour avoir un petit autographe, parce que...
3: Ah. Je vais essayer.
4: Et c'est quoi ta chanson préférée de Dorothée, histoire qu'on chante là un truc?
3: Le tremblement de terre.
5: C'est comme un tremblement de terre.
2: Ah là, bah, je t'entends pas beaucoup chanter, hein.
5: Ouais.
2: Un tremblement de terre.
5: Ouais. Ravine sur la terre.
2: Eh, Dorothée, si tu nous écoutes, je t'en supplie, à Nantes, sois gentil avec notre petit Adam qui est très très fan. Parce que je vais vous dire à quel point il est fan, notre petit Adam.
4: Ah.
2: Pour son enterrement de vie de garçon, t'étais déguisé en quoi?
3: En Dorothée.
2: Et voilà.
4: Est-ce qu'on peut voir une photo de
2: Alors,
4: ce truc-là?
2: Alors, j'aimerais que tu envoies à Maître Coupez, notre responsable, une photo. Tu as évidemment des photos de ce moment.
3: Oui, mais enfin, vous allez beaucoup rigoler. Hein.
2: Bah, c'est le but.
4: C'est le principe. Hein.
2: Si c'est pour qu'on rigole pas, non.
3: Pour vous donner un détail, col en rose,
2: ouais.
3: Perruque blonde.
4: Normal.
3: Voilà. Il m'avait fait des couettes.
2: Eh bah oui.
3: Voilà.
2: Eh bah
3: c'était
2: oui.
3: Ravissant.
4: Mais on va se faire un plaisir de mettre ça sur les réseaux, dis
2: mais
4: donc.
2: Oui, ben oui, il a fait. Attends, il s'est baladé dans la rue en Dorothée. Il a fait un paintball, pop. Bon, voilà. Alors, écoute, moi, je trouve que ça mérite un autographe à la sortie du
4: et
2: concert.
4: On salue Jackie parce qu'il écoute des fois l'émission, Jackie, qui était dans le club d'eau. Il écoute des fois.
2: Mais nous, on s'en fout. Lui, il est fan de Dorothée, il n'est pas fan de Jackie.
4: Ouais, mais Jackie, c'est Dorothée.
2: Non,
4: c'est pareil.
2: Dorothée.
3: Si je vois Jackie, je veux bien aussi un autographe.
2: Bon, ça va alors.
3: Vraiment,
2: okay.
3: C'était vraiment l'équipe de l'époque. Quoi.
2: C'est pas faux. Alors, Adam, tu as 4 points. Là, je te propose d'en marquer 5 de plus avec la question cash. Écoute bien, je te mets une petite pub. C'était une pub avec Vanessa Paradis en petit oiseau. Hein, une pub pour Chanel. Nous allons parler de Chanel. Adam, quel était le prénom de la célèbre créatrice de mode surnommée Coco Chanel? On l'a surnommée Coco Chanel, mais c'était quoi son prénom? Top chrono, 10 secondes.
3: C'est pas Corinne.
2: Non, c'est pas Corinne.
3: C'est pas Corinne. Claude, peut-être?
2: Nope. C'était Gabrielle oui. Bonheur Chanel, dite Coco.
3: Je ne l'avais pas.
2: Et
3: je
2: voilà. Pas. Bon, bah, tu ne l'avais pas. Bah, sans regret. Alors, tu as 4 points.
4: Sylvie, il est 12h45. Il est l'heure de la chorale de Otaquet.
2: Bon chemin.
4: Oui, parce que notre Sylvie, elle fait partie d'une chorale. Alors, déjà, bah, comment s'appelle cette chorale? Et qu'est-ce que vous chantez,
6: Le
4: Sylvie?
6: Le cœur du chêne.
4: Le cœur du chêne. C'est chez toi? C'est à Vertou?
6: Oui, le chêne, c'est un quartier de Vertou. Ils ont appelé il y a très longtemps. Hein, c'est une chorale déjà.
4: Et tu chantes quoi? Alors vous apprenez quoi en ce moment?
6: On fait tout. Maintenant, non, je ne vais pas vous dire, vous allez me faire chanter.
4: Bah, évidemment, attends, tu nous vois venir. Bien sûr qu'on a envie de t'entendre un petit quelque chose. Allez.
6: Non, on chante. Et puis ça, on fait des canons, alors il faut être.
4: Mais attends, mais nous, on sait faire les canons. Attends, tu ne nous as pas vus physiquement? Nous sommes des canons.
2: Non, alors on n'est pas des canons, mais par contre, moi j'ai appris à chanter en canon à l'école.
4: Alors, allez, vas-y, on se fait une tierce, une quinte, là, on est comme ça.
6: Qu'est-ce qu'on a? Bon, en ce moment, on révise pour les illuminations de la ville, donc on chante des chants de Noël, hein, alors sur Noël, c'est Oh, je sais plus. Non,
2: jingle bell, jingle bell.
6: Non, on l'a fait l'année dernière. Non, je sais pas. Faudrait que
2: All I want for Christmas is you.
4: Sylvie, Sylvie,
6: ouais,
4: t'inquiète
6: on va
4: pas.
6: Non, mais... ce genre de chanson là, enfant de Palestine, enfant d'Israël, d'Amérique ou de Chine, en ce jour de Noël, que ton regard se pose sur la terre ou le ciel, ne retient qu'une chose, il faut croire à Noël.
2: Ouais.
6: Donc voilà, Noël des enfants du monde.
4: Bravo, bravo, bravo Sylvie. J'ai cru que t'allais pas le faire. Hein.
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0: Michel Jonas, qui a quelques dates de concert à partir d'octobre. Il sera par exemple à Bourgoin-Jallieu en Isère et au Blanc-Mesnil en Seine-Saint-Denis en décembre. Dites-moi dans la playlist d'ici. Allez, restez avec nous. Dans une poignée de secondes, Valérie Damidot et Eric Bastien sont avec deux autres candidats au taquet. Thomas, d'ici Paris-Île-de-France, qui a un rêve étrange. Je pense que depuis 2 ans, c'est le seul à nous avoir dit cela. Et Karine, d'ici Lorraine, qui veut absolument que sa maison soit impeccable avant d'aller se coucher, pour une raison très particulière. Là aussi, je pense que c'est la seule fois où on nous a donné cette explication sur votre radio ici.
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3: Thomas, tiens, si je te mets ça, qu'est-ce que tu penses, hein?
4: Champignon.
3: Ouais, alors, parce que... Eh oui, notre Thomas, il collectionne les consoles vintage des années 80-90.
4: Ah ouais, la Game Boy.
5: C'est ça.
3: Alors, qu'est-ce que t'as comme console?
5: Alors, j'ai la Wii, j'ai la Nintendo NES, la Nintendo 64, la Sega Mega Drive, la Mattel Intellivision, la
4: Xbox.
3: Mais c'est trop récent.
5: Xbox, je ne l'ai pas, non, je l'ai revendue.
4: Ah, la première Xbox, elle est sortie il y a presque plus de 20 ans. Hein.
3: Oui, mais ça, c'est pas années 80, tu vois.
4: Ah oui, c'est années 80, ouais, mais quand même, ça devient vintage.
5: Je ne sais même plus, j'en ai tellement.
3: Et alors, qu'est-ce que t'en fais? Parce que moi, j'ai une vieille console Atari, et je l'ai mise dans un cadre, et je l'ai encadrée, et elle est au mur chez moi.
5: Eh ben, on joue avec Baptiste de temps en temps.
3: Ah bon, ça... C'est quoi ton jeu préféré?
5: Ah, Street Fighter 2.
3: Ah, oui,
5: on peut se taper dessus autant qu'on en veut et
3: ouais, c'est pas mal.
5: Bah, comme moi j'ai grandi avec ça, Baptiste il touche pas les boutons quoi.
3: Ah bah oui.
5: Déjà mort.
3: Eh oui, bah bien sûr, donc c'est tellement injuste. Tu es horrible.
5: J'adore.
3: Je vois bien. Alors, tu as un rêve, c'est être cascadeur au Puy du Fou, être torche humaine.
5: Ah, j'aurais adoré.
3: Mais c'est-à-dire, explique-moi
4: ça. Ça, c'est un rêve de dingue,
3: ça,
4: on n'avait pas eu ça.
3: On n'avait pas eu ça. C'est-à-dire.
5: Eh ben, en fait, sur le spectacle historique, il y avait pas mal de tableaux dans lesquels je jouais, donc la plupart du temps, je venais à mourir.
3: Ah, bah oui.
5: Et j'avais une. Bah oui, comme ça. Et j'avais une scène où je mourais sur un bûcher. Et bon, et bien sûr, le foyer était placé devant nous, mais l'illusion d'optique faisait que. Et du coup, j'adorerais faire une vraie torche humaine. Et puis, bah, le Puy du Fou, c'est tellement extraordinaire.
3: Ah bah oui.
5: Si j'avais l'occasion d'être Puy Follet et de participer à ce genre de spectacle, j'en serais le plus heureux du monde.
3: Et bah voilà. Bon, alors.
4: Un joli rêve, en tout cas.
3: Ouais, c'est un joli rêve, ouais. Cascadeur au Puy du Fou. Alors, écoute bien. Nous allons tout de suite poser la question à 5 points.
5: Ok.
3: Quel romancier français a signé ces dernières années les best-sellers suivants? La fille de papier, Central Park ou La vie secrète des écrivains? Qui a écrit ces livres? La fille de papier.

0: quartier Central Park. La vie secrète des écrivains.
1: Je le sais, je le sais.
0: Top chrono, 10 secondes.
1: Je le sais, je le sais. La fille de papier, je l'ai à la maison. Guillaume Musso.
0: Et c'est une bonne réponse. Guillaume Musso, il a vendu plus de 28 millions d'exemplaires dans le monde. C'est un super grand écrivain qui vend beaucoup. Bravo, tu as gagné. Tu as 11 points.
2: C'est sans faute, hein, j'ai l'impression. Pour
0: sans faute pour Thomas.
2: Ouais. Oh là là, c'est pas le moment de tomber malade, Karine. Hein. Je t'entends tousser, là. Il nous reste encore 12 minutes après. Bon, pff, voilà. Karine, ici Lorraine qui a quand même 4 points. Alors là, on a trouvé quand même quelqu'un qui avait qui a un rêve un peu fou. C'est vrai qu'on avait jamais eu quelqu'un qui voulait être Torchman au pile du fou. Là, Valérie, j'ai un spécimen aussi.
0: Ah.
2: Mais alors, on va parler de manie. C'est-à-dire que vous allez me dire, bon, voilà, sa manie, avant de se coucher, il faut que la maison soit propre. Jusque-là, rien d'exceptionnel. D'accord. Il faut que le bouquet de fleurs soit sur la table.
0: Ça commence déjà à être un peu...
2: Mais là où ça devient étrange, c'est que si la maison n'est pas propre, si le bouquet de fleurs n'est pas sur la table, Karine appelle le médecin.
3: Mais non.
0: C'est-à-dire
2: qu'il faut que tout soit propre et rangé au cas où il faudrait appeler le médecin et que le médecin vienne. Elle ne supporterait pas que si le médecin vienne, ce soit pas propre et rangé. C'est ça l'histoire ?
3: C'est ça.
0: Attends, j'ai pas compris.
2: Mais c'est-à-dire qu'à quel moment tu dis va y avoir un médecin qui va venir, je vais me casser la figure. Tiens, c'est super, on va faire le 15.
3: Ah ouais. Ouais.
2: Non, mais
3: je suis traumatisée par ce genre de choses. Oui.
2: C'est maintenant que ça se joue là. Hein. Enfin, même s'il y a le bingo qui arrive dans un instant, mais on a 5 points à dérober là. On y va. Dans les dessins animés Disney, tu connais Disney, Fastoche.
3: Oui.
2: Qui sont Richard, Firmin et Louis? Qui sont Richard, Firmin et Louis chez Disney? Top chrono, 10 secondes. Réfléchis bien. Richard, Firmin.
0: Tu l'avais la réponse, Thomas?
1: C'est pas les neveux de Donald?
2: Si. Riri, Fifi, Loulou.
0: Riri, Fifi, Loulou.
2: Vous la voulez? Je l'ai. Loulou. Oui. Et ouais, c'est les neveux de l'oncle Picsou. En anglais, ils s'appellent Huey, Davy et Louis. Mais effectivement, Richard, Firmin et Louis, en français, c'est Riri, Fifi, Loulou. Ah, tu vas t'en vouloir.
0: Ah là là là là.
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0: Kids, Stand on the World. Je ne sais pas vous, mais moi, ça m'a donné envie de danser. Et voilà, les meilleurs moments d'Otake avec Valérie Damido et Eric Bastien. C'est terminé pour aujourd'hui. On se retrouve demain à partir de 12h05 pour une autre sélection d'instants savoureux. Nous serons avec un auditeur qui compte tout et tout le temps, une candidate qui garde un souvenir particulier d'un voyage en Angleterre et puis une autre qui a eu une drôle d'aventure en faisant de la déco. Je ne vous la souhaite pas d'ailleurs. Et puis, il y aura bien d'autres choses sur votre radio ici.
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13: Le journal, là, journal.
16: Ah oui, Argent.
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16: hein, tout.
13: 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D'ailleurs, ça va l'autour. 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
16: Ya. Ah bah plein de vigoureux légumes, je vais, Pépé.
13: Ah, ya. Mais ouais, légumes et plein que. Bisous à toi, hein. Bisous à toi, tu de beurre. 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
16: Qu'est-ce que c'est
13: Ah, mais je suis peuplaire.
16: Ah, oui.
13: Mais n'est-ce que me.

0: Ne me smart, mais qu'est les chevaux de trait.
1: Non.
0: Oh, le bras, hein. Amazon bien. Mail tréousien, regarde.
1: Ah.
0: Mais moi, c'est en mail, ce qui est une grande roue, là, en plus.
1: Route.
0: Il y a, route, c'est des. Je me très bien, qui est Digor, qui est un abardaï. Donc, mais Digor, elle est, hein.
1: Mais, ah, hein. Je l'ai en haut, nous, mais ouais. Ça. Ah, Bertrand d'Orcoste. Ah oui, mais.
0: Bras, oui, hein.
1: Oh là là, un bébé de. Un autre chôme.
0: Ben, il y a, famille de Donat, ouais. Puis de Gavard, hein, ben, en mail.
1: Les rivières du pays. Mais oui, mais.
0: Ah, il y a un maître. Ah, qu'est-ce qu'il y a. Le Goyen, il y a un bas.
1: Goyen. L'air, oui. L'air de la culture, mais n'est que des.
0: Non.
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0: Il est 14h. 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
2: 10 maisons détruites dans le Var et déjà 2500 hectares parcourus par les flammes à Pontevès et Cotignac au nord de Toulon. C'est plus que la surface brûlée en forêt de Fontainebleau la semaine dernière. Le feu, désormais contenu mais toujours pas fixé, avec une crainte, le vent attendu demain dans le département. En Gironde, l'émotion des habitants de Saint-Médard-en-Jalles, la commune endeuillée par la mort de deux pompiers professionnels piégés par les flammes hier près de l'aéroport de Bordeaux-Mérignac. Le ministre de l'Intérieur, Laurent Nunez, attendu sur place ce soir pour une cérémonie d'hommage. Sa collègue à l'écologie, Monique Barbu, fait finalement machine arrière. Elle va poursuivre son action au gouvernement à la demande d'Emmanuel Macron après avoir obtenu des engagements du chef de l'État sur trois sujets: l'eau, la forêt, la santé environnementale, sans recul donc sur les néonicotinoïdes, sujet qui avait valu une menace de démission. Il a été frappé au visage puis mis à terre, le maire de Bux au nord de Poitiers, sous les coups d'agresseurs cagoulés hier. Il était seul à la mairie au moment des faits, selon Ici Poitou, et porte à présent un bouton d'alerte par précaution. Le livret A n'est plus le placement préféré des Français depuis le début de l'année. Un peu moins de 6 milliards d'euros déposés, soit le niveau le plus bas des 20 dernières années. Un livret plus attractif dès le 1er août, avec le taux relevé à 1,7 contre 1,5% aujourd'hui pour tenir compte de l'inflation. Dernier jour de répit avant la haute montagne pour le Tour de France. 17e étape aujourd'hui entre Chambéry et Voiron en Isère, que l'on vit sur votre radio Ici.
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3: 174 km au menu de cette 17e étape entre Chambéry et Voiron. Un peu plus de 20 km déjà parcourus. Thomas Coignac, vous êtes sur la moto ici. Il y avait un Français, Vauclin, qui a été repris la tête de peloton à 200 mètres de la première difficulté de la journée, la côte de Bassa.
4: Ouais, qui est pas très très dur, mais qui en fait est un petit peu plus longue que ce qui n'y paraît, parce que nous on vient de passer le sommet et ça continue de monter après le sommet officiel. Il y a beaucoup de monde sur les derniers kilomètres de cette côte de Bassa, mais peut-être pas suffisamment dur pour qu'une échappée puisse se former.
3: En tous les cas, les quatre premières difficultés et les quatre principales, elles arrivent très rapidement dans cette étape, hein, sur les 70 premiers kilomètres, et il y a notamment cette côte de Bassa où on voit notamment Valentin Paré-Peintre, le Français, tenter de défendre ses points pour le maillot à poids. Il est deuxième pour le moment derrière Tadej Pogacar. Cette étape, vous la vivez tout l'après-midi sur votre radio Ici. Elle est animée pour le moment.
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7: Cet après-midi, on profite d'un beau soleil et il fait chaud, entre 23 et 31 degrés. Le vent est généralement assez faible et dans la soirée, si vous sortez, prenez bien un pull. Il fera plus frais cette nuit, entre 12 et 17 degrés. Le ciel sera bien étoilé, c'est le moment d'observer les étoiles. Pour demain, jeudi, toujours du soleil et un vent assez faible, des températures comprises entre 24 et 30 degrés et un ciel clair dans la nuit, une nuit qui devrait être aussi étoilée.
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0: Kershaw, chanteur anglais qui a explosé en 84 avec ce morceau « Wouldn't it be good ?» Que pensez-vous de passer l'après-midi ensemble sur Ici Bray Zizel ? Bonjour et bienvenue, je suis ravie d'être avec vous jusqu'à 17h. Et ensemble, on ira au bout de nos rêves avec Jean-Jacques Goldman. Un titre culte qui arrive dans un instant, tout comme Daniel Balavoine et Nanette Workman. Avant le journal du Tour de France et nos meilleures idées de sortie en Bretagne.
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0: Jean-Jacques Goldman, au bout de mes rêves. Bel été sur Etibre et Diesel, et pour réécouter tous les tubes de Goldman, rendez-vous demain à 19h30 à Pont-l'Abbé au quai Saint-Laurent. Un spectacle gratuit avec le groupe de musique En Passant. Restez avec nous, on écoute Renaud juste après le journal du Tour de France.
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3: Et oui, le 17e épisode de ce Tour de France en ce mercredi 22 juillet. 174 kilomètres entre la Savoie et l'Isère, entre Chambéry et Voiron, avec pas mal de difficultés en ce début d'étape. Hein, ce n'est pas commun. Quatre difficultés de quatrième, de troisième catégorie. Et à 135 kilomètres de l'arrivée, Thomas Coignac, vous êtes sur la moto ici, piloté par Alexandre Abergel. Le peloton est de nouveau groupé parce que l'échappée a vraiment du mal à se former.
4: Oui, malgré beaucoup de tentatives, notamment celle du maillot vert Mats Pedersen, qui est un sprinter certes, mais un sprinter qui aime bien quand ça grimpe. Et bien voilà, je pense que l'échappée intéresse tout le monde aujourd'hui et que tout le monde ne peut pas aller dans l'échappée, sinon effectivement on appelle ça un peloton, mais donc ça roule à vive allure et bien pour empêcher les autres de former une échappée sans qu'un membre de son équipe y soit. Et c'est pour ça qu'on n'a pas réussi à faire la différence sur ces routes assez escarpées. Là, on a passé tout à l'heure la côte de Rosillon. On approche du col des Prés, classé en troisième catégorie. Alors c'est très joli. En revanche, c'est assez dur, mais c'est très joli avec sur la gauche de la route, là, sur la gauche des coureurs, on aperçoit les sommets du massif des Bauges. C'est très vert. On est à l'ombre, mais c'est la bagarre dans le peloton qui a vraiment pas le temps d'en profiter.
3: Et après le massif des Bauges, il y aura celui de la Chartreuse, effectivement, avec la plus grosse difficulté de la journée, hein, que vont attaquer les coureurs du peloton. Cette côte des Prés dont vous parliez, Thomas, 3,5 km à près de 7% de moyenne. Il ne fait pas non plus trop chaud sur le tour cet après-midi et c'est en train de se profiler en tête. 10 secondes d'avance sur le peloton pour quelques échappées. À tout à l'heure pour vivre votre étape sur votre radio ici.
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5: À partir de jeudi et jusqu'à dimanche, les rues de Quimper vont faire vibrer la culture bretonne. Le Festival de Cornouailles va proposer des concerts, des ateliers, des activités gratuites et va clôturer cette 103e édition en beauté avec son énorme défilé du dimanche. Des moments inoubliables à partager en famille et entre amis. Et pour ce qui est du côté pratique pour venir au festival, on a toutes les infos. Si vous venez en voiture, pensez au parking relais. Pour éviter les embouteillages, utilisez les parkings relais aux entrées de la ville et rejoignez le centre grâce au réseau de bus Cube. Ils sont ouverts du jeudi au dimanche et sont dans les quartiers de Pénars, de l'Eau Blanche, de Kerfeintin et même de Crèche-Gouen. Et la bonne nouvelle, c'est que les lignes A et B circulent jusqu'à minuit. Toutes les infos sont disponibles sur cube.bzh.
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0: La musique d'ici avec les artistes d'ici. C'était le breton Blue Ride avec son single sorti au printemps. Ça s'appelle Planète où il n'y a personne. Avant les infos de 15h, préparez-vous, on chante Amoureuse avec Véronique Sanson et Un homme extraordinaire avec Les Innocents.
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2: Deux hommes engagés jusqu'au sacrifice ultime après la mort en intervention hier de deux pompiers professionnels. Les hommages à ces soldats du feu morts près de l'aéroport de Bordeaux-Mérignac dont le camion s'est retrouvé entouré par les flammes. Le ministre de l'Intérieur, Laurent Nunez, est attendu ce soir dans leur caserne à Saint-Médard-en-Jalles. La lutte acharnée contre les flammes commence à payer dans le Var. Le feu est contenu mais pas encore fixé. Il a parcouru en 24 heures 2500 hectares, touché une cinquantaine de maisons, dont 10 totalement détruites. Autre conséquence, 400 foyers sont privés d'électricité. En Côte d'Or, là, le feu est parti après la panne d'un train de marchandises au sud de Dijon. Le trafic est depuis interrompu sur toute la ligne jusqu'à Lyon. Le retour à la normale est espéré par la SNCF dans une heure. Elle ne démissionne plus mais n'a pas encore retiré son message d'au revoir sur le réseau social LinkedIn. Monique Barbu reste au ministère de l'écologie malgré le désaccord sur les néonicotinoïdes réintroduits par la loi d'urgence agricole. Elle explique avoir reçu le soutien du président de la République. Il a remporté 13 millions d'euros au loto spécial fête des mères en jouant les numéros fétiches de sa maman décédée récemment. On vous raconte sur ici.fr ce joli clin d'œil du hasard qui réjouit un Picard de Saint-Just en chaussée dans l'Oise. Une étape pour les baroudeurs aujourd'hui sur le Tour de France. 17e étape entre Chambéry et Voiron en Isère avec 174 km au programme que l'on vit sur votre radio ici.
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3: Et alors que l'échappée a eu du mal à se dessiner au cours de cette étape entre Chambéry et Voiron, la 17e de ce Tour de France. Et après bien les quatre principales difficultés sur ce premier tiers de course, il se passe des choses hein, avec un groupe d'une quarantaine de coureurs. Ils sont 41 exactement. À l'avant, il y a le maillot jaune Tadej Pogacar. Tout cela s'est dessiné lors de l'ascension de la côte de Saint-Jean d'Arvey. Un kilomètre hein, à près de 6% de moyenne, c'est pas redoutable. Mais il y a quelques coureurs qui sont partis aux avant-postes, qui ont rejoint un groupe d'échappés. Je vous le disais, il y a notamment Tadej Pogacar, il y a également Paul Sexas, le quatrième, le français, le deuxième Evenepoel, mais pas le troisième de ce classement général, le maillot blanc Del Toro, qui s'est fait piéger. Lui, l'équipier de Pogacar, il y a une quarantaine de secondes. Peut-être que c'est en train tranquillement de se jouer là. Il reste quand même 111 kilomètres. Mais pour le moment, Sexas est virtuellement troisième de ce Tour de France, d'une étape que vous suivez tout l'après-midi sur votre radio ici. À tout à l'heure.
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6: Cet après-midi, on profite d'un beau soleil et il fait chaud, entre 23 et 31 degrés. Le vent est généralement assez faible et dans la soirée, si vous sortez, prenez bien un pull. Il fera plus frais cette nuit, entre 12 et 17 degrés. Le ciel sera bien étoilé, c'est le moment d'observer les étoiles. Pour demain jeudi, toujours du soleil et un vent assez faible, des températures comprises entre 24 et 30 degrés et un ciel clair dans la nuit, une nuit qui devrait être aussi étoilée.
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0: Police, Can't Stand Losing You, l'un des premiers grands tubes du groupe anglais. Et pourtant, il a été enregistré sans contrat, ni même une maison de disques. Vous êtes sur Ici Brésil, on passe l'après-midi ensemble en Bretagne. Et place à trois grands artistes français, Laurent Voulzy, Benabar et Michel Berger.
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0: Michel Berger, Diego, Libre dans sa tête. Une chanson qui est devenue culte quand Johnny Hallyday l'a reprise en 1990 en concert à Paris. Retour en Bretagne, on vous parle bientôt des fêtes maritimes de Douarnenez et du festival du bout du monde dans votre rendez-vous ici Express. Mais d'abord, place au vélo, on prend des nouvelles de la 17e étape du Tour de France de Chambéry à Voiron sur votre radio ici, la radio officielle du Tour de France.
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3: Et il reste 5 étapes dans ce Tour de France 2026, 5 étapes sur les 21 au programme, et celle-ci mène le peloton de Chambéry en Savoie jusqu'à Voiron en Isère. Pas de grosse ascension aujourd'hui, à l'inverse de ce qui va se passer demain par exemple avec l'arrivée à Orcières-Merlette, mais en attendant, eh bien une étape probablement pour baroudeur, c'est en train de skier, de se dessiner à 91 km de l'arrivée. Il ne reste pas de difficultés importantes. Les quatre ont été franchis. Un groupe de 16 coureurs à l'avant, parmi lesquels on peut citer Van Der Poel, on peut citer Bernal par exemple, ou le champion des États-Unis Quinn Simmons. Et puis trois Français sont là. Alex Baudin, le Savoyard. Il y a Braz Afonso, le Lotois. Et puis Guillaume Martin, le Normand. Ce groupe de 16 qui possède 40 secondes d'avance sur le peloton maillot jaune. Thomas Coignac, vous êtes sur la moto ici, piloté par Alex Alexandre Abergel, devant ce groupe d'échappés qui tient bon pour le moment.
4: Ouais, qui tient bon, mais qui prend pas beaucoup de marge. Et on peut se demander, Bruno, si ce sera même pas une étape pour sprinter aujourd'hui, parce que vous l'avez dit, il n'y a plus beaucoup de difficultés à passer, plus de difficultés répertoriées en tout cas, et il reste des sprinteurs dans le peloton à seulement 40 secondes de l'échappée. On peut notamment citer le néerlandais Olaf Coy de l'équipe Decathlon CMA CGM, et il me semble d'ailleurs, si ce qu'on entend dans Radio Tour est exact, que c'est l'équipe Decathlon qui roule avec, pourquoi pas, comme objectif de faciliter un sprint tout à l'heure dans les rues de Voiron, alors qu'on rentrera en Isère dans une quinzaine de kilomètres.
3: Il reste quand même 90 km, et dans ce groupe il y a également Pedersen, Philipsen et Warren Skolj, qui a déjà gagné, lui le Norvégien, une étape au sprint sur ce Tour de France. Mais Guirmay et Canter, eux, sont coincés. Vous la vivez tout l'après-midi, cette 17e étape du Tour de France sur votre radio ici. À tout à l'heure.
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0: Les fêtes maritimes de Douarnenez reviennent. Elles fêtent leurs 40 ans cette année, du jeudi 23 juillet au dimanche 26 juillet, de 10h à 2h du matin. Au programme des festivités, bien évidemment sur l'eau, sur les quais et en musique, avec la possibilité bien évidemment de se restaurer sur place. L'entrée est gratuite pour les moins de 12 ans, comptez entre 10 et 35 euros pour les autres. D'un billet un jour à un pass 4 jours. Il y aura aussi de quoi s'amuser pour toute la famille, et votre radio ici Brésil. Elle vous fera vivre l'événement en direct ce jeudi et ce vendredi de 17h à 19h. Et puis si vous vous demandez encore comment venir au festival au bout du monde, vous avez plusieurs options qui s'offrent à vous. La vedette fera la navette pendant les 4 jours de festivité jusqu'au lundi. Il y a également l'option TER avec Brace Go. L'aller-retour est à 19 euros et c'est valable depuis toutes les gares de Bretagne. Et bien sûr, le bus pour terminer le voyage ou pour des trajets un petit peu plus courts.
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0: 2016 du groupe de Pont-l'Abbé Sonnerienne Du, un groupe en tournée tout l'été en Bretagne, et on les retrouve dès demain jeudi à Quimper au Festival de Cornouailles. C'est gratuit et c'est à 19h. Merci d'avoir choisi ici Brésisel. On se régale cet après-midi avec de la bonne musique, Félix Gray, La Gitane, et le nouveau tube de Charlotte Cardin, The Way We Touch. Tout ça, ça arrive avant 16h.
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1: Le trio à l'esthétique et la poésie si singulière remet à plat les codes de la chanson française et du rock. Il nous offre le tout premier extrait de l'album Le Plongeon qui sortira début 2026.

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2: C'est officiel, la canicule de la fin juin devient la plus meurtrière depuis celle de 2003, avec un bond de plus de 5700 décès selon les données publiées par Santé publique France. Il note une surmortalité plus marquée dès l'âge de 45 ans. Un autre bilan est déjà attendu, celui de la dernière vague de chaleur autour du 14 juillet. La course contre la montre dans le Var, où les pompiers espèrent toujours fixer le feu dans l'arrière-pays de Toulon avant l'arrivée du vent. Demain, 2500 hectares déjà parcourus par les flammes, 500 habitants évacués et environ 50 maisons touchées. En Espagne, l'odeur de brûlé continue d'envahir la région au nord de Madrid, touchée par un incendie monstre depuis plus d'une semaine. On parle là de 32 000 hectares parcourus dans une zone très aride où une trentaine de hameaux ont totalement été vidés de leurs habitants. Elle reste finalement au gouvernement. Monique Barbu revient sur sa démission malgré son désaccord sur le retour des néonicotinoïdes. Après un échange avec Emmanuel Macron, elle explique avoir reçu le soutien du chef de l'État et des engagements sur trois autres sujets, l'eau, les forêts et la santé environnementale. En plein rebond des prix du carburant, le groupe Total Énergie relance son opération prix plafonné. Le samplon 95 à 1,99€ tous les jours. Et si vous roulez au diesel, actuellement à 2,25€ le litre, l'opération s'appliquera uniquement le week-end pour coller aux grands chassés croisés des vacances. À 5 jours de l'arrivée du Tour de France sur les Champs-Élysées, il y a bataille pour le podium. Le français Paul Sexas est à 20 secondes du 3e Isaac Del Toro au classement général.
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3: Et c'est la 17e étape que vous vivez tout au long de ce mercredi 22 juillet sur l'antenne d'ici entre Chambéry et Voiron, 174 km entre la Savoie et l'Isère, et on voit ce changement de physionomie de course à l'instant avec l'attaque de Mats Pedersen, le maillot vert qui croit plus que jamais en une deuxième victoire d'étape sur ce Tour de France, parce que les hommes de tête au nombre de 19 ne vont probablement pas tarder à se faire rejoindre. Là, il possède 25 secondes d'avance sur le peloton maillot jaune, d'où vient de s'extraire Mats Pedersen qui, avec quelques coureurs derrière lui, pourrait croire à la victoire. On pense à Philipsen notamment, ou encore à Olaf Koy. Il reste 64 km avant cette arrivée ici en Isère à Voiron. On vient de basculer du côté du peloton dans le département isérois, et 20 secondes d'avance seulement pour le peloton maillot jaune. Vous la vivez tout l'après-midi, cette étape du Tour de France, sur votre radio ici. À tout à l'heure.
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6: Cet après-midi, on profite d'un beau soleil et il fait chaud, entre 23 et 31 degrés. Le vent est généralement assez faible et dans la soirée, si vous sortez, prenez bien un pull. Il fera plus frais cette nuit, entre 12 et 17 degrés. Le ciel sera bien étoilé, c'est le moment d'observer les étoiles. Pour demain, jeudi, toujours du soleil et un vent assez faible, des températures comprises entre 24 et 30 degrés et un ciel clair dans la nuit, une nuit qui devrait être aussi étoilée.
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0: première fois, Jeanne Masse. Et c'est peut-être la toute première fois que vous écoutez ici Brésisel, ou peut-être que vous êtes un auditeur fidèle. En tout cas, merci d'être avec nous. On découvre tout de suite la chapelle Sixtine bretonne avec Clément Soubigou dans notre série La Voix des Pierres.
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2: Le cairn de Gavrinis.
1: Évidemment, je n'ai pas choisi moi-même ce nom. Mais on me compare souvent à cette toute petite jeune chapelle, même si nous n'avons rien à voir, sauf l'émerveillement de ceux qui nous visitent. Moi, je suis sur la hauteur d'une des îles du golfe du Morbihan. Et à l'époque de mes bâtisseurs, d'ailleurs, c'était pas une île, j'avais les pieds au sec. Et finalement, c'est peut-être grâce à la montée des eaux, pour une fois, que je dois ma conservation exceptionnelle. Dans mes entrailles, bien cachées sous un imposant cairn de pierre, se trouve mon secret. Les monolithes, ces grandes pierres qui mènent à ma chambre funéraire, cachent un véritable joyau, des gravures laissées par les hommes il y a plus de 6000 ans. Des courbes, des lignes droites, des entrelacs, des bosses, des trous. En me visitant, vous ne pourrez pas rester indifférent face à ce spectacle.
2: Le cairn de Gavrinis.
1: Mais pour me découvrir, prévoyez votre périple. Il va falloir prendre le bateau depuis le continent, longer les îles du golfe du Morbihan, arriver sur place, prenez le temps de m'observer depuis le quai, et puis aventurez-vous jusqu'à mon cairn et laissez-moi vous faire voyager du monde des vivants vers celui des morts, du ciel vers la terre, de la lumière vers l'obscurité, un voyage dans le temps et dans l'art.
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0: I want it all, Queen. Vous aussi, vous voulez tout, et vous le voulez maintenant? On vous donne dans un instant nos bonnes idées de sortie en Bretagne, et on danse bientôt avec cette hymne de gala, Freed from Desire.
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0: Patricia Cass et son premier grand succès, Mademoiselle chante le blues. Peut-être que vous êtes en vacances et que vous sortez de votre sieste. En tout cas, on en parle bientôt dans l'humour en tube avec Florence Foresti. Et il y en a qui n'ont pas le temps de faire une sieste, ce sont les coureurs du Tour de France. Place au journal de la Grande Boucle.
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3: Et c'est la 17e étape que vous vivez cet après-midi sur votre radio ici, étape entre Chambéry et Voiron, quasiment 175 kilomètres. Nous sommes à 42 kilomètres de l'arrivée sous le soleil ici à Voiron, en Isère. Et ce sera probablement un baroudeur, en tous les cas un homme échappé qui va s'imposer tout à l'heure dans la ville iséroise, qui accueille pour la deuxième fois la Grande Boucle. Parce qu'à 42 kilomètres de l'arrivée, il y a un groupe d'échappés. Ils sont exactement 607. Dont effectivement, eh bien Mats Pettersen, l'homme fort, le maillot vert, il possède 1 minute 15 d'avance sur un groupe de contre-attaquants mené par Mathieu Van Der Poel, derrière lequel vous vous trouvez, Thomas Coignac. Il y en a un petit peu de partout, des coureurs cet après-midi.
4: Ouais, et justement ça s'entend pas trop, ce groupe Van Der Poel, ça roule pas assez vite pour rejoindre le groupe Pettersen, et nous on le voit avec Alexandre Abergel derrière ce groupe, parce qu'il y a plein de coureurs qui reviennent, qui étaient décrochés et qui parviennent pourtant à rejoindre ce groupe Mathieu Van Der Poel. C'est signe que ça roule plus vite devant que derrière aujourd'hui, et que ce sera compliqué pour le groupe Van Der Poel-Coy de reprendre les échappés. Ce sont probablement un des hommes de devant qui va se jouer la victoire, qui serait le premier vainqueur du Tour à Voiron, parce qu'on y est déjà passé, mais c'était pour un départ d'étape, première arrivée de l'histoire du Tour de France à Voiron. À noter que la ville iséroise a accueilli l'année dernière, et c'est même pas une blague, une étape du Tour d'Espagne. On est pourtant loin de Madrid ici.
3: Oui, mais le Tour d'Espagne qui doit partir de Monaco cette année de mémoire, et donc qui part également et qui passe par moments en France. Voiron qui sera également la ville de départ demain pour amener le peloton vers Orcières-Merlette. Il reste une bonne minute 15 d'avance pour les échappés, les 6 de devant qui se dirigent tranquillement vers le sprint intermédiaire et peut-être vers la victoire d'étape ici à Voiron, que vous vivrez tout à l'heure en direct sur votre radio ici. À tout à l'heure.
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2: On commence par un peu de gym douce en Finistère face à l'océan.
5: Bonjour, séance de Qigong cet été sur les plages par Marie-Pierre Deslandes, de 10h à 11h15 au tarif de 10 euros. Lundi, plage de Kerlévine, Port-la-Forêt. Mardi, cale de Begmeil. Mercredi, île Tudy, proche du centre nautique. Jeudi, plage de la Pointe-Saint-Gilles à Bénodet. À bientôt.
2: Toutes les infos sont à retrouver sur le site benodet.fr. Vous aussi, vous souhaitez communiquer à l'antenne sur un événement que vous organisez? 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Et pour vous rendre facilement sur les plages aux alentours de Quimper, le réseau BrazeGo propose des navettes à 4,40€ l'aller-retour au départ de Quimper jusqu'au 30 août. Toutes les infos sont sur cube.bzh.
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1: Zaz, mon sourire. En 2010, sa chanson « Je veux » avait été découverte sur France Bleu, l'ancien nom de votre radio locale ici. Et c'était le début d'un immense succès pour Zaz. Et du succès, elle en a aussi, Florence Foresti. Ça ne l'empêche pas de faire des siestes, une activité qui vous appelle peut-être cet après-midi. L'humour en tube, Fred Ballard.
2: Tu as l'âge où entre faire l'amour et faire la sieste... Mon cœur balance. Plus du tout.
3: Voilà, bon bah comme ça c'est clair, hein, c'est même pas la peine de proposer une sieste crapuleuse à Florence Foresti, elle risque de s'endormir au préliminaire. L'appel du hamac ne résiste pas à la femme exténuée qui préfère tout donner dans les bras de Morphée que dans ceux de Roger.
2: Le choix est vite fait, je veux dire, il y a quand même une activité qui est plus reposante que l'autre. C'est crevant de faire l'amour, même pour une femme. C'est épuisant, faut qu'on se concentre, faut qu'on pense à quelqu'un d'autre que vous. Oh, si vous parlez, il faut tout recommencer. Oh, t'es mieux là. Non, franchement, non, je vous le dis, il y a un risque cardiaque. Il y a un risque cardiaque. En plus, je fais de l'asthme et tout. Non, franchement, une bonne sieste, ça ira très bien.
3: On a le droit aux excuses médicales pour se faire porter pâle aux activités physiques à l'horizontale. Hein. C'est autorisé par la Fédération Française de Sieste, à condition de ne pas dépasser le timing homologué par la Fédé. 15-20 minutes, pas plus, sinon le réveil est pâteux.
4: Hein ? Quoi ? Mamour, je peux savoir pourquoi ma sieste de 15 minutes a duré 3 heures ? Ben enfin, qu'est-ce qui s'est passé ? Où suis-je ? Qui suis-je ? Et toi ? Tu es bien toi ? Ben attends, je me suis à peine assoupi, j'ai l'impression de me réveiller en 2076. Je voulais juste me requinquer, moi, pas transplaner dans une autre dimension. Oui. C'est une invention à la con, hein, les siestes. Tout va bien dans ta vie, tu t'endors 3 secondes et hop, il y a tout qui part en couille. Je sais même pas te dire s'il est 15h, 18h ou 22h. Je sais juste qu'on est dimanche. Hein ? On est mercredi ?
3: On est mercredi, 3 jours de sieste pour Guillaume le Belge. Visiblement, les comiques ont besoin de récupérer, hein. Forcément, les vannes, ça vanne. Ouais, je sais. Moi aussi, la sieste m'appelle. Ben, j'y vais, du coup.
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0: Money des Pink Floyd. Une chanson sortie à nouveau cette année dans le disque 8 Tracks, disque qui reprend 8 titres essentiels des Pink Floyd, et c'est à retrouver chez tous les bons disquaires près de chez vous. Dans un instant, Soprano chante DJ avant toute l'actu locale à 17h.
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0: les amis, soyez les bienvenus. La musique qui revient dans quelques instants avec ce duo inédit, Marc Lavoine, Patrick Fiori. La musique pour vous accompagner avec des souvenirs gold, souvenirs des années 80. Il y aura aussi Lewis Capaldi. Voilà le programme dans un instant.
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0: Il est 17h, un nouveau point sur l'info avec Arthur Fradin.
2: C'est une tragédie. Les mots de la mère de Rieck-sur-Bellon, près de Pont-Aven, après la découverte du corps d'une jeune femme de 22 ans dans l'incendie d'un pavillon. Ça s'est passé en cœur de bourg ce matin. Sa maison a été totalement détruite par les flammes. Une enquête est en cours. La piste accidentelle est privilégiée. Autre drame, hier soir sur la plage de Kersoz à Trefiagat, dans le sud Finistère. Un Morbihanais de 47 ans est mort après avoir fait un malaise dans l'eau. Plusieurs personnes ont essayé de lui venir en aide en le hissant sur des rochers. Il a ensuite été élitreillé vers la plage, mais malgré les massages cardiaques, le quadragénaire originaire de Pinmar est mort alors qu'il était accompagné à la plage de sa femme et de ses enfants. À Rennes, une information judiciaire ouverte par le parquet pour rechercher les causes de la mort d'un touriste breton de 64 ans au Monténégro. Cet habitant de Servon-sur-Vilaine est mort fin mai alors qu'il était en voyage organisé avec sa femme au bord de la mer Adriatique. Fanny Borel, sa famille, veut comprendre ce qui lui est arrivé.
3: Oui, le corps de la victime a été découvert sur des rochers au pied d'une falaise, pas très loin de l'hôtel où le couple de Bretons était installé. Un couple qui, selon le récit de l'épouse, avait été perturbé les jours précédent par d'importantes nuisances dans une chambre voisine. Le jour de sa disparition, elle a vu son mari pour la dernière fois dans le hall de l'établissement avant qu'il parte sans téléphone portable. Ce n'est que le lendemain, le 29 mai, que son corps a été retrouvé dans des circonstances qui restent floues d'après les proches de la victime, qui parlent d'une communication délicate avec les autorités locales. Ils ont donc écrit à Emmanuel Macron expliquant avoir le sentiment d'être totalement abandonné face à cette tragédie et que des témoins potentiels n'ont pas été auditionnés et ont déjà quitté le Monténégro. Le parquet de Rennes a donc saisi un juge d'instruction pour rechercher les causes de la mort de ce Breton. L'avocat de sa famille affirme qu'entre l'accident, le suicide, l'intervention d'un tiers ou un meurtre, rien ne peut être écarté.
2: Les précisions de Fanny Borel. Toujours à Rennes, un jeune homme de 16 ans est soupçonné d'avoir violé une octogénaire en début de mois dans le quartier Colombier. Il a été arrêté hier et est actuellement en garde à vue. L'adolescent doit être présenté à la justice demain. Le parquet de Rennes précise que le suspect est un mineur non accompagné. En football, la préparation continue pour les clubs professionnels bretons. Deuxième match amical de l'été pour le Stade Brestois qui affronte dans une heure le club qatari d'Al Wakra. Le match se joue sur la pelouse de Lamballe. Et puis dans une demi-heure sur le terrain de Ploermel, Guingamp défie Concarneau. 17h30, c'est aussi l'heure d'arrivée prévue des coureurs du Tour de France cet après-midi. 17e étape arrivée donc prévue à Voiron dans l'Isère. Il reste 13 kilomètres. C'est à suivre sur votre radio ici, radio officielle du Tour. On en dira un mot dans le journal de 18h avec les performances de nos Bretons. Il est 17h03 sur votre radio, ici en Bretagne.
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2: La météo en Bretagne, Perrine, pas trop de surprise, je crois, il fait beau.
0: Oui, exactement, voilà. Un soleil qui va nous accompagner jusqu'en début soirée, fin de nuit, avec des températures comprises entre 21 et 29 degrés, 23 degrés à Brest, et c'est ce qu'on relève actuellement, 29 degrés à Quimper, 25 degrés dans le Creys-Brest, dans le centre Bretagne, 22 degrés à Saint-Brieuc, 26 degrés pour Lorient. Demain, jeudi, on va retrouver encore, certes, du soleil, mais un peu plus tardivement. Au petit matin, on aura la tête dans les nuages, un ciel voilé sur les monts d'Arrée, sur le Léon, sur l'Argoat, ainsi que sur une grande moitié nord des Côtes d'Armor. fort, le soleil sera bien présent, bien généreux, avec des températures similaires à aujourd'hui. Prudence et vigilance, il y a un ralentissement au niveau de Plérin, c'est ce que nous signale Bison Futé, suite à un obstacle présent sur la Nationale 12, un bouchon qui s'étend sur plus de 2 km, c'est de Paris vers Brest, au niveau de Saint-Brieuc à Plérin. Prudence et vigilance, si vous êtes dans le secteur et si vous avez des informations complémentaires, le bon réflexe, 02 98 53 65 65.
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0: Allez, on actionne la machine à remonter le temps avec une artiste, Ellie Medeiros. Deux titres, Souvenirs des années 80, et deux tubes. Le premier, Toi mon toit.

morceau, il est sorti en 1987, à Bailar Calypso. Qu'on écoute ensemble. Oui, on est comme ça, sur votre radio ici, Brésil, on a envie de se rappeler de très très bons souvenirs. 17h05, nous sommes ensemble jusqu'à 19h, soyez les bienvenus.

0: à Bailar, Calypso, souvenir de 1987.
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0: Soyez les bienvenus, les amis. Franchement, on vous a concocté un programme aux petits oignons. On va retrouver dans quelques instants Gaël Guéguin pour son billet d'humeur. Il en fera tout un cirque. Cirque, c'est le sujet qu'il a sélectionné pour nous évoquer tout ça dans un instant. On va suivre aussi l'arrivée du Tour de France et de cette 17e étape de la Savoie à l'Isère entre Chambéry et Voiron. Ce sera dans 5 minutes pour vivre ensemble cette arrivée. Et puis, au programme aussi, on va ouvrir notre valise et on va s'intéresser au Molki. Oui, le Molki, vous savez sans doute comment ça s'écrit. M-O-L-2-K-Y. Alors maintenant que vous savez l'écrire, encore faut-il savoir le prononcer.
3: Ça s'écrit Molki, mais ça se prononce Molque.
4: Le Molque.
5: Plutôt un E qu'un E, mais pas un U.
0: Bon, voilà, le Molque, vous le savez. Alors, est-ce que vous vous souvenez un petit peu des règles du jeu? Savez-vous aussi quand ça a été inventé et surtout dans quel pays? On ouvre notre valise et on vous donnera toutes ces informations, toute cette histoire dans quelques instants. La musique qui arrive justement dans un instant, Lewis Capaldi et Gold. Et place avant à cette nouveauté. Marc Lavoine, Patrick Fiori, ça s'appelle Occupé. C'est la première fois que ces deux artistes se réunissent sur un titre. Occupé, ils le sont aussi, tout comme vous. Ou peut-être en vacances. En tout cas, nous sommes à vos côtés jusqu'à 19h pour vous changer les idées. Et on le fait évidemment en musique. Marc Lavoine, Patrick Fiori.

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1: Le morceau est sorti en ce début de mois, occupé, Patrick Fury et Marc Lavoine. Ouh, c'est un homme occupé. Qui nous rejoint. Bonjour Gaël Guéguin.
2: Ah, vous croyez? Bonjour Perrine.
1: Bah, c'est à vous de me le dire.
2: Je suis occupé à regarder ce qui se passe dehors. Il se passe toujours des choses dehors. Donc j'ai repéré une affiche pour vanter les mérites d'un cirque. Je pensais même pas que ça existait toujours, les cirques.
1: Mais si, j'ai des souvenirs de...
2: Tourne en été, toujours les cirques.
1: Vous savez, de la voiture et... Ouais, venez voir le tour. Vous vous souvenez de ça?
2: Oui, je m'en souviens bien, ouais. Alors, ce qui a changé, c'est que maintenant, il n'y a plus d'animaux.
1: Et ben,
2: dans les cirques.
1: Ouais, justement, c'est vrai, de cette nouveauté. Les cirques, c'est le sujet que vous allez aborder dans votre billet d'humeur. Ce sera dans quelques instants, Gaël. Mais avant, je vous propose de suivre ensemble l'arrivée de la 17e étape du Tour de France sur votre radio, ici.
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4: Ah, quelle étape, quelle finale lors de cette 17e étape du Tour de France en ce mercredi 22 juillet entre Chambéry et Voiron. On ne savait pas trop si les équipes de sprinteurs allaient cocher cette étape ou si les baroudeurs allaient s'en charger. On est à 2,5 km de l'arrivée et figurez-vous qu'il y a un groupe d'une vingtaine de coureurs qui peut s'imposer alors qu'il y a quelques instants, on était tout simplement en train de penser eh bien que Jasper Stuyven, le Belge, avait peut-être course gagnée. Il était parti seul à 25 km de l'arrivée en faussant compagnie à ses 5 compagnons d'échappée. Il a été rattrapé malheureusement pour lui, malgré son expérience. Le coureur de la Soudal Quickstep à moins de 3 km de l'arrivée, à 3 km et 800 mètres de l'arrivée. On est sous les 2 km, la banderole des 2 km. Et là, ils sont une vingtaine à frotter pour aller chercher une victoire d'étape ici en Isère avant demain, de nouveau de la haute montagne. C'est l'occasion peut-être pour Mats Pedersen de montrer qu'il est le plus fort, le plus puissant. Il y a également Mathieu Van Der Poel dans ce groupe, Thomas Coignac. Tout va se jouer quelque part, probablement dans un sprint. On attendait peut-être un sprint massif. Là, c'est un sprint entre baroudeurs. Il y a des hommes forts après une journée totalement folle.
5: Ouais, on n'a pas bien compris ce qui s'est tout le temps passé aujourd'hui. Il y a eu des petits groupes, des gros groupes, des sprints qui ont attaqué le maillot jaune et Paul Sexas qui se sont même retrouvés à l'avant à un moment. Ça a été une étape indécise tout le long et là j'ai l'impression que ça continue. Bruno, je vous avais quitté, Jasper Stuyven filait vers la victoire avec 5 coureurs derrière lui, ben voilà qu'ils sont 20 en tête.
4: Exactement, avec pas mal d'équipes représentées, c'est la Flamme Rouge désormais, un groupe d'une vingtaine d'hommes qui possède, je vous le disais, énormément de temps d'avance sur le groupe maillot jaune. Attention au virage là, le dernier angle droit et ça continue par monter. Vous entendez les spectateurs ici, on est à 900 mètres de la ligne, le faux plat montant et c'est parti assez rapidement devant avec un coureur notamment de la formation qui est la formation Net Company Ineos. Un dernier virage à gauche il me semble, vraiment à angle droit et en file indienne avec Tish Benoit qui est là en 6e position, toujours emmené ce groupe par un coureur de la Net Company. On va surveiller Van Der Poel, on est en train de se replacer là sur le côté et le voici, le dernier virage avec une victoire d'étape à aller chercher. Il reste 500 mètres, 300 mètres en ligne droite et on va filer avec cette fois-ci Van Der Poel qui est le plus fort, Mathieu Van Der Poel, pour probablement une nouvelle victoire ici. Attention derrière lui, il y a le retour, il s'est mis sur le côté pour cette fois-ci Philipsen. J'ai l'impression que c'est lui qui va s'imposer, ça se joue à rien et la victoire, elle est là effectivement pour ce coureur de la formation Alpecin avec effectivement Jasper Philipsen. Qu'est-ce que ça a été mené de main de maître effectivement par la formation Alpecin, parce qu'on a cru que c'était un autre Belge qui allait s'imposer et finalement Stuyven a été rattrapé, je vous le disais, à moins de 4 km de la ligne. Lui, Jasper Philipsen, qui courait après la confiance, qui courait après la forme, qui courait après la puissance, magnifiquement emmené par Mathieu Van Der Poel qui a déjà gagné cette cette année sur le Tour. Et figurez-vous, alors nous, ça nous fait rire les Français, mais les Belges ne rigolent pas. Il n'y a pas de Black Belge sur ce Tour de France. C'est la 6e victoire pour un homme du plat pays. 6 victoires en 17 étapes et la 3e de suite après les dieux, les deux de Remco Evenepoel en montagne au plateau de Solaison il y a 3 jours et hier dans le contre-la-montre individuel. Mais Thomas Coignac, vous êtes juste derrière la ligne d'arrivée. Eh bien, quel sprint quelque part, parce qu'il y avait aussi dans ce coup-là Pedersen, mais Mathieu Van Der Poel a fait un énorme travail pour Jasper Philipsen, on le sait, la pointe de vitesse du Belge ensuite a fait la différence.
5: Ouais, il y avait Pedersen, il y avait Olaf Coy, il y avait des sacrés clients dans ce groupe. Effectivement, on a vu passer Olaf Coy très déçu, on voit passer là devant nous Clément Russo, le Français qui était aussi dans ce groupe, qui est aussi un des coureurs rapides. Mais voilà, ils n'avaient pas réussi à conclure les Alpecin, alors que plusieurs fois Van Der Poel avait parfaitement emmené Philipsen. Cette fois-ci, ça a été réussi. C'est quand même plus facile dans un groupe d'une quarantaine de coureurs que dans un peloton lancé à toute allure.
4: Et il gagne avec facilement 4 mètres d'avance, hein. Jasper Philipsen notamment sur Olaf Coy, ce sprint en léger faux plat montant, et c'est là où il fait la différence. Mais vous voyez, quand je vous disais qu'il manquait quelque part de confiance, de puissance, et peut-être même vraiment le terme c'est confiance, hein, pour Philipsen qui a déjà gagné 10 étapes sur le Tour de France dans les années passées, hein, c'est sa 11e, et qui a porté également le maillot vert à Paris, il ne s'est retourné qu'une fois la ligne d'arrivée franchie, et après avoir levé les deux bras derrière ses lunettes de soleil, il revient de loin sur ce Tour de France, Jasper Philipsen, mais il revient de loin également sur cette étape, parce qu'à un moment donné il était décroché, il était dans le dur, il était loin des échappés, et tout s'est joué lors de cette étape folle, quelque part dans les 5 derniers kilomètres, alors que l'on pensait qu'à un moment donné, eh bien ça allait être tout simplement Stuyven qui allait s'imposer, mais ils y ont cru, et surtout à un moment donné ça descendait beaucoup, mais on n'oubliait pas, et notamment dans les équipes quand on connaît le parcours par cœur, eh bien que ça montait sur la fin, et c'est là où il fait la différence. N'hésitez pas, Thomas Coignac, vous avez passé la journée sous le soleil, on a parlé de 28-30 degrés sur les routes de Savoie, de Haute-Savoie et d'Isère sur la moto. Ici vous êtes désormais derrière la ligne d'arrivée pour recueillir les réactions, alors qu'on voit Braz Afonso, l'un des Français, échapper à un moment donné, passer la ligne. N'hésitez pas, si vous avez une réaction au micro d'ici quelques instants, après 3h41 de course depuis le départ de Chambéry tout à l'heure.
5: Si vous parlez néerlandais couramment et que vous pouvez traduire, Bruno, je peux vous faire Olaf Coy, mais
4: c'est un peu dur, mais il doit être un peu déçu, Olaf Coy, qui fait 3e de l'étape. Philipsen devant Mauro Schmidt, le vainqueur à Belfort. Olaf Coy, vainqueur à Pau, lui. Donc on a quand même du beau monde également, et le premier Français, c'est Clément Russo de la Groupama FDJ, qui lui prend la 6e place. Mats Pedersen finalement est 8e, hein, Thomas. C'est rare de le voir dans un sprint comme ça, qui peut convenir à ses qualités, mais il avait tellement donné, le Danois, qu'il n'avait plus de jus sur la fin pour aller jouer la victoire,
5: hein. Ouais, exactement. Et quand vous voyez que Mauro Schmidt fait 2e et qui bat Philipsen, Olaf Coy qui est 3e, vous vous dites, bon, normalement Coy est plus rapide, mais bon, des sprints comme ça, après une journée à batailler devant, à essayer de rattraper un groupe qui était parti plus loin, bon, ça nous donne des sprints pas forcément des plus lisibles. Et même si là c'est peut-être pas le plus fort qui a gagné, mais en tout cas celui qui a été le mieux emmené.
4: Effectivement, et encore une fois l'énorme travail de Van Der Poel que l'on revoit au ralenti pour cette nouvelle victoire belge, hein, sur le Tour de France. Je vous en parlais avec effectivement Jasper Philipsen, qui a beaucoup gagné jusqu'à présent avec des victoires il y a 2 ans à Nîmes, à Pau, également à Saint-Amand Montrond, on s'en rappelle. Et puis il avait gagné aussi à Paris sur les Champs-Élysées. C'est quand même, et il ne faut pas l'oublier, un grand bonhomme du Tour de France, le Belge de 28 ans, qui est loin au maillot vert. Mats Pedersen l'a probablement assuré. Il reste 4 étapes après celle-ci, dont celle de demain, qui va amener et emmener le peloton de Voiron, où nous nous trouvons en Isère. Et c'est rare d'être ville-étape, c'est-à-dire d'être ville-arrivée. et départ le lendemain. Ce sera le cas de Voiron jusqu'à Orcières Merlette dans les Hautes-Alpes demain pour eh bien une dernière ascension classée en première catégorie. Mais Mats Pedersen, il a pas mal de points d'avance sur le vainqueur du jour, Jasper Philipsen, le Danois, sur le Belge là pour la course au maillot vert. Et ce serait une grande première pour lui, effectivement, d'amener le maillot à Paris. Il reste 2 km, un peu plus pour le groupe maillot jaune, avec un coureur qui est très tranquille là, le maillot jaune, effectivement, en troisième position, Pogacar. Thomas en fond de ligne, peut-être, non, pas de Thomas Coignac en fond de ligne. Eh bien, l'occasion de vous expliquer que, eh bien, tout simplement, les coureurs arrivent les uns après les autres parce que elle aura fait quelques dégâts. Hein. Et on a vu Adam Yates vraiment malade, l'un des équipiers du maillot jaune, lui le Britannique, alors qu'il a été à l'attaque cette année sur le Tour de France. Il a beaucoup aidé son leader slovène. On a cru à un moment donné, eh bien, peut-être croire à une victoire française, la première. Dans ce tour, il y en avait 3 pendant longtemps échappés. Guillaume Martin, notamment, qui était présent à l'attaque. Il y avait Braz Afonso, il y avait Alex Baudin. Et au final, c'est une victoire belge, toujours pas de victoire française. On revient sur tout cela dans le journal du Tour à 18h30 avec Gilles Damingue. À tout à l'heure.
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1: On peut se rendre, pourquoi pas, avec notre vélo jusqu'au cirque, sujet que vous avez sélectionné, mon cher Guillaume, pour votre billet d'humeur.
2: Oui, bonjour Perrine, est-ce que vous avez remarqué les panneaux d'affichage sauvages faisant la promotion d'un cirque ?
1: Pas particulièrement.
2: Non, vous ne fréquentez pas les stations balnéaires.
1: Parce que je ne sors pas de chez moi.
2: C'est toujours autour des stations balnéaires qu'on voit des panneaux pour les cirques. Chaque été en France, il y a 500 cirques en circulation. Pas évident à dire, 500 cirques en circulation. Les cirques tournent encore beaucoup, surtout sur les ronds-points. Ils ont à peine le temps de monter et démonter leurs chapiteaux qui sont déjà installés 10 km plus loin, de préférence, près d'un camping ou près d'une plage. Ne me dites pas que vous n'êtes jamais allé au camping.
1: Mais bien sûr que si.
2: Donc vous êtes allé près d'un cirque. Mmh. Peut-être même que vous avez assisté à un spectacle de cirque un jour l'été. Mmh. Bon, vous avez un souvenir précis ?
1: Souvenir d'un petit chien. Était non, c'est vrai, un petit chien qui était perdu et qui appartenait au cirque. Enfin, il était perdu, il trimbalait dans le camping, on cherchait à qui il appartenait. En fait, il appartenait aux membres du cirque. Vous en faites ce que vous voulez.
2: Oui, non, merci. Ça permet de faire durer cette chronique environ un petit quart d'heure. Moi aussi, je me souviens de Bobby, chien de cirque.
1: Ah bon ?
2: Oui, c'est le livre sur lequel j'ai appris à lire. Je vais dire à conduire, mais on s'en fout quand même pas mal. Donc, il y a des cirques, et à côté des campings, il y a les caravanes grand luxe et le chapiteau. Sur l'affiche que j'ai aperçue ce matin en quittant le port de Concarneau, oui, tous les cirques pêchent les spectateurs là où ils sont pendant l'été, il y avait juste écrit « cirque français ». Donc on suppose un gage de qualité, mais pas d'animaux sur la photo. Or, dans mon souvenir, quand j'étais gamin, ce qui remonte à assez loin, il y avait toujours des tigres et des éléphants. Vous vous en souvenez sûrement de ces affiches-là. Tigres et éléphants, il y avait peut-être aussi des lions sur les affiches des cirques encore avant. Et je pensais qu'à notre époque, les animaux étaient interdits de cirque. Mais il y a 500 cirques en circulation et une 60aine de cirques présentent encore des animaux. Selon le dernier inventaire officiel, les 61 cirques concernés détiennent encore 633 animaux sauvages. Et donc, il y a 412 félins qui se baladent en France, 67 primates, 7 éléphants et 2 hippopotames. Hein, ceux qui arrivent à voir les hippopotames sont quand même chanceux. Ainsi que des zèbres, des perroquets, des serpents, des autruches et d'autres espèces. Et là, Périne remonte un souvenir à la surface, le souvenir d'un spectacle où des éléphants, environ une demi-douzaine montés sur des tabourets, tournoyaient sur eux-mêmes en cercle, devant un dompteur qui faisait claquer son fouet. Et d'ailleurs, je peux vous dire que ça fouettait. Ça fouettait drôlement sous le chapiteau, surtout au niveau de l'odeur. Parce qu'un éléphant, c'est drôlement odorant. Je ne sais pas, je ne suis jamais sorti avec un éléphant, mais en tout cas, waouh, ça remue. On peut dire que circule autour de lui une auréole d'odeur. L'auréole, parce que je le vaux bien. Merci pour ce silence.
1: On accueille. Quand vous parlez d'éléphant, ça me fait penser à Dumbo aussi.
2: Oui.
1: Dessin animé qui nous est marqué et qui faisait aussi écho au cirque. Je vous propose un tout autre genre musical. Parce que vous êtes brillant.
2: Ah, comme Dany ?
1: Oui, et comme Gold avec Ville de Lumière pour nous accompagner. 17h28, soyez les bienvenus. Très belle fin de journée.

0: On reste là et on va ouvrir notre valise. Dans un instant, avec vous évidemment.
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18: Allez, allez, allez. On chasse les gros nuages au-dessus de nos têtes et on joue au Molki. Inventé en Finlande en 1996, ce jeu de quilles s'écrit M-O-T-R-E-M-A-L-K-K-Y.
19: Ça s'écrit Molki, mais ça se prononce Molke.
20: Le Molke.
19: Plutôt un E qu'un E, mais pas un U.
20: Donc ça fait Molke.
18: Maintenant que vous savez l'écrire, le prononcer, on va pouvoir y jouer.
20: Quoi ?
18: Allez, allez, je vous rappelle les règles. Le but du jeu est d'arriver à 50 points en renversant des quilles en bois numérotées de 1 à 12. Si on ne fait tomber qu'une seule quille, par exemple la quille numéro 7, on marque 7 points. Si on fait tomber plusieurs quilles, on ne se préoccupe plus du numéro inscrit sur la quille, mais du nombre de quilles à terre. Par exemple, 4 quilles au sol, 4 points. Vous vous souvenez ? Le but du jeu est d'arriver à 50 points. Et si on dépasse, on redescend à 25 points. Au Molki, il faut savoir compter et bien lancer.
21: En toute modestie, ce jeu requiert l'adresse du jeu de fléchettes, la stratégie nécessaire aux échecs et les gestes d'un joueur de pétanque.
18: Et vous, jouez-vous au Molki ?
22: A toujours le Molki avec soi, c'est une valeur sûre.
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24: Je prends toujours un Molki avec moi quand je suis avec ma famille, parce que c'est une tradition de jouer le jour de mon anniversaire. 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
0: Alors pour varier les plaisirs et changer du Molki, vous pouvez aussi découvrir les jeux traditionnels bretons, jeux de boules, de palets ou de quilles. Sachez qu'il y a un lieu qui s'appelle la Maison des Jeux Bretons. Ça se trouve à Saint-Jean-Trolimont et qui vous invite justement à les essayer lors d'une grande fête. Ce sera ce dimanche 26 juillet. Allez, reste avec nous, on va s'intéresser nous aussi à un événement qui vaut le détour, la 45e édition des 20 km de la côte de Granit-Rose. Là aussi, c'est ce dimanche. Les précisions arrivent après Lewis Capaldi.

0: Monsieur The Best, Lewis Capaldi, la musique qui revient dans un instant avec Alain Bachung et Zazie.
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0: Et on s'intéresse ensemble à la 45e édition des 20 km de la côte de Granit-Rose qui se prépare activement puisque c'est ce dimanche. Et cette année encore, près de 5000 coureurs et marcheurs sont attendus pour prendre le départ de l'une des 5 épreuves qui traverseront les communes de Trébordin, Pleumeur-Baudou, Trégastel ou encore Perros-Guirec, avec surtout une vue très agréable. On en parle avec notre invité qui est l'un des organisateurs. Patrick Gonnet, bonjour.
2: Oui, bonjour.
0: La vue, la possibilité de pouvoir marcher, courir, c'est franchement l'un des atouts de ce rendez-vous.
2: Ah oui, en effet, la côte de Granit-Rose, c'est quand même un must. Hein. Donc, la course est bâtie autour de ce circuit, avec des vues admirables, partout, à chaque fois que c'est possible, sur la mer, ou à l'intérieur de Plumanac, un village préféré des Français, voilà.
0: Patrimoine, vue sublime, un temps qui devrait quand même se maintenir dans l'ensemble avec 5 épreuves. Alors parlons peu mais parlons bien, les oui. Deux courses, 20 et 10 km, les inscriptions sont closes déjà depuis plusieurs semaines et c'est tant mieux pour vous.
2: Oui, c'est peut-être un petit peu victime de notre succès, mais c'est un fait. Les courses plaisent beaucoup en ce moment et on n'échappe pas à la règle, voilà.
0: Mais on peut se consoler tout de même avec cette course ou cette marche de 7 km.
2: Voilà. Alors cette marche ou cette possibilité de course, mais sans chronométrage, ça se fera entre Trégastel et Perros-Guirec, et ça se fait au profit de la Ligue contre le cancer, qui est un de nos partenaires depuis de nombreuses années.
0: Le départ est à 9h30 hein, du centre des congrès de Trégastel. Ça s'appelle la Granit Rose. Donc ça course aux marches de 7 km. Et il reste des places là aussi pour s'inscrire en ce qui concerne les deux randonnées pédestres.
2: Voilà, il reste des places à la fois pour la Granit Rose et pour les deux randonnées pédestres. Alors les inscriptions peuvent encore se faire sur l'internet, sur notre site 20 km de la Granit Rose et jusqu'à samedi soir. Et sur place également pour ceux qui se décideront plus tardivement.
0: Voilà. Côté prix, on est sur 10 euros pour la marche, 8 euros pour la course ou la marche de 7 km. On a toutes les infos pratiques. Je me doute que là aussi, l'ambiance et en tout cas la préparation permettra de passer un très bon moment sur place.
2: Oui, bien sûr. Et en plus, pour ceux que ça intéresse, hein, les déguisements sont les bienvenus, notamment pour la course-marche Granit Rose, qui a un certain succès de ce côté-là, il faut le dire.
0: Et le vôtre, il ressemble à quoi, Patrick ?
2: Mon déguisement Mon déguisement, ce jour-là,
0: ce sera la casquette de l'organisateur, finalement.
2: Ce sera la casquette de l'ordinateur, de l'organisateur, le t-shirt qui sera remis à l'arrivée, d'ailleurs, des courses et des marches. Hein, voilà.
0: Un petit mot quand même sur les bénévoles qui permettent que ce type d'événement puisse exister.
2: Oui, eh bien, pour accueillir environ 5000 personnes, eh bien, ce jour-là, il y aura à peu près 300 bénévoles qui seront sur le pont.
0: C'est important de pouvoir les mentionner parce qu'en tout cas, ils assurent aussi la sécurité et permettront de pouvoir faire le relais pour cette belle course. 45e édition des 20 km de la côte de Granit Rose. C'est ce dimanche. Toutes les informations pratiques à retrouver sur le site internet. Et je vous rappelle qu'il reste encore des places justement pour les deux randonnées pédestres, 20 et 10 km, ainsi que la course marche de 7 km. Sachez que c'est pour la Ligue contre le cancer entre Trégastel et Perros-Guirec. Côté prix, 10 euros la marche. 8 euros pour course ou encore randonnée pour les 7 km. Pensez vraiment à vous inscrire le plus tôt possible pour être sûr de pouvoir profiter de ce moment. Allez, d'autres idées sorties, c'est tout de suite et c'est avec Axel Perret dans Ici Express.
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3: Un spécial musique aujourd'hui, David Bowie, Coldplay et Scorpion dans le même festival. Waouh ! Rockin' Lock, c'est l'événement incontournable de l'été en Pays Bigoudin, en Sud Finistère, qui attend 8000 spectateurs à Loctudi. Au programme de cette édition 2026, 3 tribute bands. On commence par Ziggy Stardust, The Thin White Duke et les araignées de la planète Mars. Vous avez reconnu évidemment David Bowie. Mais il y a aussi hommage à Coldplay et un troisième tribute au plus célèbre groupe de rock allemand, Scorpion. Rock in Lock, c'est ce samedi à Loctudy. Encore une fois, c'est gratuit. Cochon grillé et fesnos pour se dépenser. C'est le traditionnel repas non scalone, samedi 8 août. Alors, c'est maintenant qu'il faut réserver pour le cochon grillé auprès de Thiervro Kemper. Entrée, plat dessert, 15 euros. Et ce sera à 19h à l'espace Kernet de Plomelin. Le 8 août, la soirée continuera avec le fesnos. C'est la grande richesse du sud de Cornouailles. À Plomelin, le 8 août, il va y avoir du Startigène sur scène et dans la salle.
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0: Qu'est-ce qui arrive dans les prochaines minutes? Zazie pour la musique. Et ce beau cadeau, vos deux forfaits 3 jours pour le festival du bout du monde à la fin du mois, début du mois d'août. La possibilité justement de pouvoir assister à cette nouvelle édition. Sachez que c'est complet. Alors les derniers passes sont à gagner en jouant avec nous dans un instant. Oui, des passes qu'on retrouve à l'arrière des berlines. Enfin, c'est presque ce que chante Alain Bachung avec Osez Joséphine.
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0: Osé Bachung, Alain Bachung avec Osé Joséphine. Osé jouer avec nous, c'est maintenant 02 98 53 65 deux fois.
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0: Mais bien sûr, je suis prête à jouer mon joue. Pourquoi ? Pour vos passes, 2 passes, 3 jours pour le Festival du Bout du Monde. Ça débute le 31 juillet, ça se terminera le 2 août. Et voici la question, justement. Alors attendez, avant la question, vous voulez quoi ? Une petite mise en bouche. Parmi les artistes présents, il y aura Pomme, il y aura Giorgio, ou il y aura encore Deluxe.

Faye ou encore mieux Sec pour le dimanche. Bref, de nombreux artistes qui seront présents pour cette nouvelle édition. Oui, mais c'est laquelle ? 6e, 26e, 46e ? Question de rapidité, 02, 98, 53, 65 deux fois. On se retrouve juste après le nouveau titre de Zazie.

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1: Peu importe le nouveau titre de Zazie, annonciateur d'un nouvel album qui sortira fin octobre et d'une nouvelle tournée. À noter qu'elle sera présente le 13 mai 2027 à Quimper, le lendemain à Brest et le 15 mai à Lannion.
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1: Elle est dans le sud-est du Finistère, à Sker. Bonjour Clotilde.
3: Oui, bonsoir Karine.
1: Comment allez-vous ?
3: Ah, ça va super, merci. Vous aussi ?
1: Bah écoutez, formidable, j'ai même l'impression que ça va aller super, super, super bien.
3: Ah, c'est génial.
1: On vérifie ensemble avec cette question. Le festival du bout du monde revient pour une nouvelle édition, 6e, 26e ou 46e ?
3: 26e édition.
1: Ouais, et on leur souhaite vraiment d'aller jusqu'à la 46e, voire même plus, sur la presqu'île de Crozon. Bravo, vous repartez avec vos deux passes pour les 3 jours.
3: Oh, c'est merveilleux. Merci beaucoup. Oh, je suis super contente. Oh là là. Oh, c'est un petit moment que je ne suis pas retournée au Festival du Bout du Monde et j'ai trop envie de revoir Archive, notamment. C'est le vendredi soir. Et c'est un groupe magnifique et j'ai pris une claque en les voyant pour la première fois il y a 2 ans. Et c'est magnifique ce groupe. Donc je suis super contente d'y retourner. C'est un très très bon festival. J'ai beaucoup de bons souvenirs, je suis allée plusieurs fois au début des années 2000 et je suis très contente d'y retourner.
1: Bah on l'entend dans votre voix, on sent aussi une pointe d'émotion. En tout cas, je vous souhaite un très bon festival. À noter qu'il y a eu des petits changements. Il y a eu une annulation de la Nina pour des raisons logistiques et de Cog pour des raisons personnelles. Pas de problème, puisqu'ils ont trouvé de quoi les remplacer avec un génial groupe espagnol, Empaniranoia. J'espère ne pas trop écorcher. Et en tout cas, il y aura un groupe aussi de chez nous avec les 5 douardonistes, à savoir Commodore. Je vous embrasse, Clotilde.
3: Merci beaucoup. Portez-vous bien et bel été à tout le monde.
1: Et sachez qu'on sera évidemment en direct de Crozon pour vous faire vivre ce festival. Voici un artiste de chez nous, Léopold Rioux.

0: titre s'appelle Lizzie. La voix qu'on entend, c'est celle de Léopold Rioux, le guitariste de Matmata, qui avance dans son projet solo.
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0: Voici pour vous Jean-Jacques Goldman avec Je marche seul. On va voir si lui glisse ou avance seul le Quimperlois, Nicolas Gestant. On va en parler dans un instant dans l'actualité de 18h, puisqu'il est question des championnats du monde de canoë-kayak qui se déroulent aux États-Unis. Donc dans deux minutes, un nouveau point sur l'info, un point évidemment aussi sur votre météo.

0: marche seul, Goldman, pour vous accompagner. Évidemment, la musique qui revient dans les prochaines minutes, là aussi pour chantonner ensemble avec Phil Collins. Et puis, il sera aussi question des meilleurs moments de Braise Musique Actu. On va retrouver Baptiste Mebrook avec aussi son invité, un invité 100% breton. Ce sera dans un instant.
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0: 18h, un nouveau point sur l'info avec Arthur Fradin.
2: Un mineur de 16 ans toujours en garde à vue à Rennes. Il a été arrêté hier, soupçonné d'avoir violé une octogénaire en début de mois dans le hall d'un immeuble du quartier Colombier. Éric Bouvet.
3: Les faits ont lieu le 4 juillet vers 2h du matin à Rennes, dans le hall d'un immeuble d'une petite rue du quartier Colombier. La dame de 80 ans qui rentre d'une soirée accompagnée de sa fille est d'abord abordée par un jeune homme à trottinette qui lui propose de la raccompagner, ce qu'elle refuse. Il décide alors de la suivre et l'agresse alors qu'elle entre dans son immeuble. Après s'être jeté sur elle et l'avoir embrassée de force, il la viole et la dépouille notamment d'un médaillon en or avec lequel il prend la fuite. Mineur non accompagné, âgé de 16 ans, le jeune homme est rapidement identifié grâce à des analyses ADN. Il est interpellé dans la foulée par la BAC hier, en milieu d'après-midi, rue Saint-Michel. Toujours en garde à vue, il doit être présenté demain à la justice.
2: Éric Bouvet, une jeune femme de 22 ans, est morte dans l'incendie d'un pavillon dans le bourg de Rieck-sur-Bellon, près de Pont-Aven, ce matin vers 9h. Les pompiers ont découvert son corps dans les décombres du bâtiment. Une enquête de la gendarmerie est en cours. Elle permettra de déterminer les causes de cet incendie. Dans le Morbihan, plusieurs départs de feu sont en cours à Pleumeur, dans le secteur de Carnastellec, Lanvrian, Kéréven et Kerbrian. 57 pompiers du Morbihan sont sur place. Un incendie aussi en cours à Questembert, dans le sud-est du Morbihan. 2,5 hectares de végétation en feu, avec un risque de propagation également sur un autre bosquet d'environ 2 hectares. Les incendies et leurs conséquence, il n'est plus possible depuis ce midi d'accéder aux espaces naturels et aux forêts dans 42 communes du Finistère. Conséquence d'un arrêté de la préfecture publié hier, les municipalités concernées sont dans les Montagnes Noires, la presqu'île de Crozon et les Monts d'Arrée, où c'est un coup dur pour le tourisme, même s'il n'y a pas trop le choix, juge Gaëtan Peyrebès. C'est le maire de Huelgouat et le vice-président au tourisme de Monts d'Arrée Communauté.
4: Il faut qu'ils comprennent, même si c'est très frustrant, que c'est pour protéger la nature. Et c'est, on voit bien que c'est un bien qui aujourd'hui est en danger. Les choses ont changé, le monde a changé et on vient de voir et on vient de vivre et on vit actuellement durant cet été 2026 une bascule très forte et qui nous amène tous à des responsabilités fortes aussi vis-à-vis de notre environnement. Et aujourd'hui on est au pied du mur et cet arrêté c'est une première, hein, le premier arrêté qui a été pris il y a quelques semaines, ça a été un coup dur pour nous tous. On n'avait jamais fermé la forêt, sauf pour la tempête Ciaran, parce que là, les arbres étaient tombés. Mais jamais la forêt n'avait été fermée. Enfin, je veux dire, de sa vie de millénaire. Donc, aujourd'hui, les visiteurs ont du mal à le comprendre parfois. D'autres, d'après mes échos, le comprennent. Et cette fermeture de forêt, malheureusement, je pense que c'est les premières et c'est peut-être pas les dernières.
2: Avec cette interdiction donc de se promener entre midi et 20h, les travaux agricoles et forestiers à risque sont également interdits les après-midi dans le Finistère, dans toutes ces communes. Vous avez la liste complète sur ici.fr. Le revirement de Monique Barbu, la ministre de l'écologie, qui avait annoncé ce matin sa démission du gouvernement après le vote de la loi d'urgence agricole, annonce finalement avoir été convaincue par Emmanuel Macron de poursuivre sa mission. Démission retirée donc pour elle en début d'après-midi. Inquiétude chez la FRSEA de l'Ouest, la Fédé régionale des syndicats d'exploitants agricoles. Dans un communiqué, sa section laitière explique que les prairies sont en ce moment totalement desséchées et que les réserves de fourrage s'amenuisent dangereusement, avec un début d'ensilage avec un mois d'avance dans certaines exploitations. Le syndicat demande au pouvoir public de mettre en œuvre les mesures nécessaires pour accompagner les éleveurs face à cette sécheresse historique. Une belle prise pour la Marine nationale. Un bâtiment de marine vient de saisir plus de de 2 tonnes de résine de cannabis à l'approche du détroit de Gibraltar. Le navire de l'armée a en fait repéré une embarcation suspecte avant d'engager une course-poursuite, ce qui a poussé les malfrats à relâcher en mer l'intégralité de leur cargaison. Et ce sont ainsi 58 ballots de produits stupéfiants qui ont été récupérés. Sur le Tour de France, la 17e étape s'est jouée au sprint cet après-midi à Voiron en Isère. Victoire du Belge Jasper Philipsen. 14e place pour Jordan Gégat, le cycliste de Bignan dans le Morbihan. Ça joue sur deux pelouses de Bretagne en ce moment, suite de la préparation d'intersaison pour les clubs pro bretons de football. Donc à Ploërmel, Guingamp joue Concarneau. Le coup d'envoi, c'était il y a une demi-heure. Et puis là, le match vient de débuter à 18h. Le Stade Brestois défie le club qatari d'Al Wakra pour son deuxième match préparatoire. La rencontre est disputée à Lamballe. Et puis, c'est bientôt l'heure de glisser sur les eaux pour le Finistérien Nicolas Gestin au championnat du monde de canoë-kayak aux États-Unis. Le champion olympique et champion du monde en titre fait son entrée en lice. Il est attendu à 18h49, très précisément ce soir, pour les qualifs en canoë slalom homme. 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
2: La météo en Bretagne, Perrine, une fois n'est pas coutume, il fait du soleil.
0: Oui, du soleil en effet qui va nous accompagner tout au long de cette fin de journée avec des températures comprises entre 21 et 29 degrés. Demain matin, on va retrouver quelques nuages, rien de bien menaçant sur les monts d'Arrée, sur le Léon, sur l'Argoat ainsi que sur une grande moitié nord des Côtes d'Armor avant de retrouver un soleil qui va encore une fois briller franchement et d'une manière tout à fait généreuse. Côté température, de 11 à 15 degrés pour demain matin, de 26 à 31 degrés. Pour demain après-midi, un soleil qui restera présent au moins jusqu'à samedi.
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0: Allez, place à la chanteuse britannique Bonnie Tyler, qui nous a quittés récemment à l'âge de 75 ans. Bonnie Tyler, connue pour sa voix rocailleuse, posée sur ce morceau qu'on écoute évidemment ensemble.

0: Fin des années 70, Bonnie Tyler qui chantait son chagrin d'amour.
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0: Je suis ravie de vous retrouver. On est ensemble encore une heure pour évoquer aussi les artistes de chez nous. On va retrouver dans un instant les meilleurs moments de Braise Musique Actu avec Baptiste Maybrook, évidemment, et Jean-Charles Guichen. Tout ça, ça arrive juste après Vita, grande voix de la chanson française. Vita qui nous accompagne avec ce titre, Ça fait mal, ou Ça fait beaucoup mieux. Ça va beaucoup mieux quand on est à vos côtés. 18h11, bienvenue.

0: Vita, avec Ça fait mal, ça va mieux, je vous assure. Vous allez voir avec Braise Musique Actu et on revient sur les meilleurs moments.
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0: Baptiste Mébrook, évidemment, on s'intéresse à un artiste de chez nous, Jean-Charles Guichen, qui sera justement en concert cette année à l'espace éphémère du Festival de Cornouaille à Quimper, qui revient pour une 103e édition. Ça démarre à partir de demain jeudi et ça se poursuit jusqu'à dimanche. C'est l'occasion justement de revenir sur la sortie du nouvel album de Jean-Charles Guichen.
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3: Pourquoi t'as voulu l'appeler Panorama, cet album, Jean-Charles?
4: Je trouvais que, justement, je voulais quelque chose d'une vue d'ensemble panoramique de ma carrière, de ma vue d'enfant et de moins jeune. Et voilà, donc je voulais voir un petit peu tout ce que j'ai pu composer depuis une quarantaine d'années maintenant. Et 50 ans de guitare aussi. Du coup, voilà, je me mets sur un belvédère panoramique. Je regarde ma Bretagne, ma vie, mes amis, voilà.
3: Ouais, un peu de tout, quoi.
4: Voilà, et puis savoir que les photos, j'ai mis aussi dans le livret des photos vraiment intimistes, c'est-à-dire de ma famille lointaine, de mes arrière-grands-parents, mes grands-parents, et des photos qui ont été prises dans la région de Duot, exactement, près de Calac.
3: Oui, alors on voit évidemment hein, sur des chevaux, on voit, voilà, il y a un petit peu de tout. Alors, le grand-père Yves Guichen, notamment, oui. et son compère, Conrad Discant, son archistre.
4: Oui, c'est ça. Alors, son archiste, c'est marrant, ça, parce qu'en fait, mon père me disait que cette photo date de 1940, quelque chose comme ça, autour de ces années-là. Et ils chantaient tous les deux, donc, enfin, mon grand-père avec son compère. Et puis, d'après mon père, ce serait eux qui auraient composé son archiste.
3: On voit Narcisse et Albert Rioux avec Honoré Lecause, qui est un oncle.
4: C'est ça, c'était mon parrain, mon oncle.
3: Près d'une chapelle.
4: Honoré Lecause, exactement. Au pied de la chapelle, qui a donné lieu à la pochette de mon album, d'ailleurs, parce que j'ai fait la photo sur la porte cochère de cette chapelle, d'ailleurs, à Duat aussi. Voilà, ça me faisait plaisir, parce que mon oncle Honoré, je l'ai connu pas très longtemps, parce qu'il est décédé il y a longtemps, mais, ouais. Mais par contre, je croisais aussi avec Narcisse Pompidou, qu'on appelait, et Honoré, donc c'était. Et j'ai retrouvé une photo, je trouvais ça rigolo de les voir juste à l'endroit que j'estimais le plus intéressant pour faire la photo de l'album.
3: Et puis on te voit aussi dans cet endroit, dans cette chapelle en fait, juste à côté.
4: C'est ça, c'était au même endroit d'ailleurs aussi, à l'Andujne, à la chapelle Saint-Jean. Et moi j'ai appris un peu les premiers mots de breton autour de cette chapelle où tous les gens jouaient aux boules. Et on disait quand c'était bon, quand la boule arrivait auprès du cochonnet, on disait Made, ou quand c'était trop loin, Nekmat. Voilà, c'est les premiers mots en breton.

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2: Une pensée émue pour Swag Sibéril, puisque j'utilise un peu sa technique, évidemment, d'adgad, de picking, de flat picking, etc., d'accompagnement. Tout est réuni pour, effectivement, voilà, c'est un album que je peux pour Swag aussi, évidemment.
3: Tu te souviens de la dernière fois que tu l'as parlé à Swag Sibéril avant qu'il s'en aille
2: Oui, j'ai eu des échanges particuliers juste une semaine avant, mais la dernière fois que je l'avais vu, c'était à Glomel. On avait joué tous les deux de chacun de son côté pour une association. C'était pour les mines, un truc anti-mine. Ouais. Et voilà, donc c'était quand même il y a un an, mais j'ai échangé avec lui, puis j'ai été très très ému. Il était très positif. On joue aussi sur les mêmes guitares. Dans les parties au départ, lui et moi aussi, sur des guitares Boucher. Tous les deux, moi-même endorsé par Boucher et Swag aussi. Donc on s'est suivi sur pas mal de projets, et j'ai joué pour avec notamment Dan Arbraz et entre autres Gilles Bigot aussi pour ses obsèques. C'était assez émouvant.
3: Quand Swag Sibéril est parti et nous a quittés, tu as su au fond de toi finalement qu'il était parti, Swag, parce qu'il y a eu un signe qui t'est arrivé, quoi.
2: C'est ça, exactement. Oui, c'est vrai. J'allais jouer vers Châteauneuf-du-Fou et je passais vers sur la route entre Calac et Carhaix vers Locarne. Et là, je vois les Landes brûler. Les Landes de Locarne brûlaient à ce jour-là. Je me rappelle, il y avait une grosse actualité. Il y avait tous les Landes qui s'en allaient en fumée. Et ce moment-là, j'ai dit au revoir à Swag parce qu'il habitait dans ce parage. Et pour moi, c'était un signe qui partait au ciel comme ça. Et j'avais une pensée parce que j'avais enregistré Swag notamment aussi sur mon premier album solo en 1998 sur un morceau que j'avais appelé Les Landes de Locarne. Et donc, on était en duo, Swag et moi. Et donc, voilà. Donc, et quand je suis arrivé jouer au Fesno, ça captait pas, mais j'ai vu le message à 4h du matin quand j'allais me coucher, qu'à 18h, on m'apprenait que Swag était mort. Et c'était au moment où je passais exactement sur la route. Pour ça, c'est un signe, je pense, d'un au revoir.
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4: Elle arrive dans 5 minutes, le journal du Tour de France. On reviendra évidemment sur cette 17e étape entre de la Savoie à l'Isère.
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4: Allez, place à Marine, elle qui a gagné la Star Academy 2024. Elle est à vos côtés avec ce titre, Escroc.

0: Marine avec le titre Escroc. Escroc, ça rime avec rando et tricot. Et bah, je ne sais pas si vous avez déjà entendu la possibilité de pouvoir faire ces deux pratiques. Et bah, c'est possible, ça se passe en Bretagne, dans le Cap Cisin, et on en parle dans quelques instants avec notre balade en Bretagne. La musique qui arrive dans les prochaines minutes. Ça me dit quelque chose. Ce ne serait... Mais si... Johnny ? Mais bien sûr, oui, Johnny Hallyday. La musique que j'aime, la musique que vous aimez, qui va vous accompagner pendant une demi-heure. Ça arrive dans quelques instants. Évidemment, il y aura Green Lads aussi, les Rennais avec du son électro, mais aussi de la musique irlandaise. Ça, c'est le programme dans les prochaines minutes, avant les 18h30. Et je vous propose un point étape. Voici pour vous le journal du Tour de France.
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2: La Belgique domine ce Tour de France. Jasper Philipsen s'impose au sprint à Voiron en Isère au terme de la 17e étape. 11e victoire sur la grande boucle pour le sprinter de l'équipe alpecine. Et c'est aussi la 6e victoire d'un coureur belge depuis le départ de Barcelone, la 3e consécutive. Bonsoir Bruno Blanza.
3: Bonsoir.
2: Une étape hyper animée aujourd'hui et un Jasper peut en cacher un autre. En fin d'étape, on a pensé que Stuyven pouvait l'emporter. C'est finalement Philipsen qui s'est imposé au sprint.
3: Oui, après cette étape folle pour une 11e victoire, vous l'avez dit Gilda, en fait c'était la 6e possibilité vraiment pour lui, qui est un grand bonhomme du Tour de France, il ne faut pas l'oublier. Il y avait quand même eu 5 arrivées au sprint, jamais il n'avait réussi à s'imposer jusque là. Il manquait de confiance, il manquait de puissance quelque part, il le dit d'ailleurs hein. Avec cette victoire j'ai perdu plusieurs années d'espérance de vie, tellement il a mis le cœur à l'ouvrage pour revenir avec les échappées. Et très honnêtement, c'est un grand monsieur du Tour de France qui s'impose. Il a gagné sur les 5 derniers Tours de France, et notamment celui-ci, Philipsen, tout comme seulement Tadej Pogacar, vous imaginez ?
2: Ouais, idéalement lancé hein, par Mathieu Van Der Poel dans la dernière ligne droite, la fusée, Jasper Philipsen devance le Suisse Mauro Schmidt et le Néerlandais Olaf Kooi, équipier de Paul Sexas. Jasper Philipsen qui sauve son tour avec ce succès à Voiron.
4: First stages, the first 12 days were just horrible and couldn't find the feeling I was hoping for.
5: Les 12 premiers jours étaient horribles. J'avais pas les sensations que j'espérais. Mon équipe a toujours cru en moi alors que j'étais en colère à table le soir.
4: Angry bird at the table and the team, they had to deal with it.
5: L'équipe a dû faire avec, les coureurs, le staff. Cette victoire est pour eux parce qu'ils ont continué à y croire et à se battre jusqu'à la 17e étape.
4: Just fighting back until stage 17.
2: Un premier Français aujourd'hui, c'est Clément Russo, 6e chez lui, l'Isérois, est content de sa journée.
6: Ouais, satisfait. La journée était difficile dès le départ. Mais j'ai senti que j'avais de bonnes sensations. Surtout, j'avais aussi une petite crainte dans la dernière montée. Voilà, je savais que certains voulaient essayer de faire péter certains sprinters. Donc, je me suis dit là, il faut vraiment pas lâcher, il faut tout donner. Et après, c'est vrai que ça, dans le sprint, c'était vraiment mental. J'avais plus grand chose, j'avoue. Et ouais, je pense comme la plupart. Donc, j'ai pu faire 6e. C'est mieux que mes 3 fois 8e place. Donc, je suis satisfait. Et j'espère récupérer et bien finir à Paris.
2: Alors, on l'a vu aujourd'hui, hein, c'est vraiment une belle bagarre pour le gain du maillot vert. Il sera toujours demain sur les épaules de Mats Pedersen, mais le Danois n'a plus que 7 points d'avance sur Jasper Philipsen. Pedersen a remporté le sprint intermédiaire, 25 points, mais Philipsen en a pris 50 à l'arrivée. C'est donc une mauvaise opération pour Mats Pedersen, le vainqueur de l'étape de Foix. Ce sera donc une belle bagarre jusqu'au bout. 8 Français étaient à l'avant de la course. Aujourd'hui, dans la seconde partie de l'étape, le premier à avoir attaqué, c'est Baptiste Westhofer. Mais c'était trop dur aujourd'hui pour le Breton.
7: Ouais, je sais pas si c'était vraiment intelligent, si je me suis fait péter le moteur direct. Après, j'en ai chié toute la journée, j'étais à fond. Là, je finis limé aussi. Et bon, tout le peloton commence à être poncé, comme on dit, enfin, vraiment fatigué. Ouais, je sais pas si c'était vraiment intelligent de ma part. Bon, c'était peut-être ma seule option pour essayer de prendre une échappée. Je l'ai essayé. Là, je suis plus. Non, là, ça va être survie. Hein. Survie jusqu'à Paris.
2: Hein. Bruno Blanza, il ne reste plus que 4 étapes hein, avant Paris jusqu'à Paris. Autrement dit, les chances s'amenuisent pour les coureurs français s'ils ne veulent pas rentrer bredouille.
3: Oui, et vous savez, Gilda, c'est quand même dingue. Cette stat, elle est folle. Depuis le début de l'histoire du Tour, hein, en 112 éditions, il n'y a eu que 2 éditions lors desquelles aucun Français n'a gagné. C'était il y a 100 ans. Et c'était il y a 27 ans. Donc on l'attend toujours. Et maintenant, il y a 3 arrivées en altitude. 2 fois à l'Alpe d'Huez et il y aura les Champs-Élysées. Difficile d'y voir clair, très honnêtement, et difficile d'être optimiste. Il y en a qui se montrent, mais à l'image de Westhofer, ils sont en fin de tour et dans la difficulté. Mais faut pas oublier qu'il y a par exemple 4 ans, c'était à l'avant-dernière étape que Christophe Laporte l'avait emporté.
2: Ouais, il y a encore de l'espoir, effectivement. Et à l'issue de cette 17e étape, il n'y a pas de changement au classement général. Mais ça pourrait bouger à partir de demain. avec un triptyque très pimenté qui attend les coureurs. Ça commence par cette 18e étape entre Voiron et la station d'Orcières-Merlette dans les Hautes-Alpes. 185 km avec 5 ascensions au menu et notamment cette montée finale vers Orcières-Merlette. Mythique, rappelle le directeur du Tour de France, Christian Prudhomme.
8: Orcières-Merlette, c'est une montée célébrissime dans la grande histoire du Tour de France. Par l'exploit de Luis Ocaña, celui qu'on appelait l'Espagnol de Mont-de-Marsan en 1971, il avait écrasé l'étape. Il s'était imposé devant le Belge Lucien Van Nîmes de 5 minutes 52 et Eddy Merckx troisième, 8 minutes 42. Merckx, c'était celui qui gagnait tout et qui ne pouvait évidemment pas s'attendre à ça. Le Tour est revenu ensuite quelques fois Orcières-Merlette, notamment il y a 6 ans, en 2020, pendant la pandémie, avec une victoire ce jour-là du Slovène. Roglic.
2: Cette 18e étape, elle sera à vivre sur votre radio ici demain à partir de 13h30. Merci Bruno Blanza, vous étiez en direct de Voiron et merci également à Benjamin Troncin pour les liaisons techniques. Bonne soirée et à demain.
0: Et merci à vous Gilda Magui pour nous faire vivre évidemment chaque étape sur votre radio ici, radio officielle du Tour de France. Je vous rappelle que la grande finale, enfin la grande arrivée, ce sera ce dimanche 26 juillet. Allez, on ouvre l'agenda avec Gaël Lebourg pour de nouvelles idées sorties.
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9: Imaginez, 400 bateaux traditionnels, tous réunis dans un port, le port du Rosmeur. Est-ce que vous savez de quoi je parle ? Des fêtes maritimes de Douarnenez. Elles commencent ce jeudi et c'est jusqu'à dimanche, de 10h à 2h du matin. Au programme des festivités sur l'eau, sur les quais et en musique, avec la possibilité de se restaurer sur place. L'entrée est gratuite pour les moins de 12 ans et pour les autres, comptez entre 10 et 35 euros. Promis, il y aura de quoi s'amuser pour toute la famille. Un événement ici, Brézizel. On reste dans le Finistère Sud, direction Pont-l'Abbé, pour une soirée gratuite avec le groupe de musique En Passant. C'est un spectacle de 2 heures sur Jean-Jacques Goldman avec des reprises de tous ses tubes. C'est gratuit et c'est ce jeudi à 19h30 au Bois Saint-Laurent à Pont-l'Abbé.
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0: Imaginez, on est là, vous, moi, 18h36. Une guitare, la vue sur l'océan. Direction même le Cap Sizan. C'est ce que je vous propose dans quelques instants pour une balade en Bretagne après Johnny Hallyday.

0: musique que j'aime, Johnny Hallyday. La Bretagne qu'on aime, c'est celle que l'on découvre, comme chaque jour, avec Erel Belloni.
1: On se balade, toujours, dans le Cap Sizun, avec Virginie Guézenec. On n'est pas très loin de la Pointe du Raz, cette fois-ci, on est passé de l'autre côté. Et j'aimerais, Virginie, que tu nous expliques quel est le chemin qu'on a pris pour venir ici, face à un café qui s'appelle Monsieur Papier.
2: Oui, alors du coup, on a pris le chemin côtier et donc on a pu voir tout le panorama s'avancer en fait en direction de la baie des Trépassés, mais on est passé, tu as vu peut-être en contrebas, le petit port-abri du Vorlaine. Il est magnifique et puis, je sais pas, il y a toujours des couleurs. Souvent, on voit des gens qui s'arrêtent pour regarder comment est la mer. Enfin, c'est le circuit de tous les capistes, en fait, hein, du dimanche. Et puis, on est passé donc devant la grande plage de la baie des Trépassés pour remonter la vallée du côté de Plogoff, et sur notre gauche, on a vu l'étang de Lawal.
1: Voilà. Oui. Et puis là, on est monté pour aller jusqu'au bout. On n'est pas tout à fait sur le site de la Pointe du Raz. On est juste avant. Ça, c'est un bout de balade, par exemple, que tu proposes aux gens de faire à vélo.
2: Oui, c'est ça. Donc, il y a d'autres étapes dans ce chemin. Je passe par des moulins à vent, un petit village que j'aime beaucoup. Il y a une maison très jolie qui représente vraiment l'identité des maisons bretonnes du Cap Sizun. Et puis, effectivement, après, je reprends ce chemin qu'on a emprunté pour arriver au café papeterie Monsieur Papier.
1: Ah, d'accord. Bon, et ça prend du temps quand on le fait à vélo avec toi ?
2: Déjà, c'est en vélo électrique parce que tu as vu, ta voiture est presque calée dans la montée. Non, je plaisante. Et ça met environ 3 heures.
1: Ah ouais.
2: En sachant qu'après, je vais vraiment jusqu'au bout de la Pointe du Raz.
1: Et si on est venu ici aussi, c'est parce que donc il y a cette balade que tu proposes à vélo, il y a des balades à pied aussi que tu proposes qui partent d'ici. Et une balade, moi, qui m'intrigue beaucoup, c'est la balade tricot.
2: Oui, alors c'est une idée peut-être loufoque, mais pendant mes recherches, j'ai beaucoup vu de photos de petites dames qui étaient en train de filer de la laine au bout de la Pointe du Raz et qui tricotaient tout en gardant leur vache. Et je me suis dit, moi qui aime beaucoup le tricot, mais pourquoi pas essayer ça avec en le proposant à d'autres personnes. Donc au départ de Monsieur Papier, et puis d'aller se trouver un petit endroit au soleil, face à la mer. Et partager ce moment-là de petits travaux d'aiguille, pas forcément que tricot, ensemble.
1: D'accord. Ouais. Et après, on remonte et on...
2: Ouais, on peut manger une pâtisserie.
1: Ouais. D'accord.
2: Parce qu'ils ont des bains de pâtisserie ici.
1: Voilà, ça, c'est un des bons plans dans le Cap Sizun. Si vous êtes dans le Cap Sizun, on peut manger des pâtisseries ici. Et en bas, là, qu'est-ce qu'on voit ?
2: Alors là, on voit, on n'est pas très loin du port-abri de Bestré. Et tout en bas de Monsieur Papier, c'est Port-Zante, un ancien abri. On remontait les barques des marins. Et ça, c'est une autre balade que je propose à pied, la balade le long des falaises, toujours au départ de Monsieur Papier. Et puis là, on va vraiment longer. Donc, c'est pour on est sur le sentier côtier. Ça monte, ça descend, c'est un peu physique. Mais l'idée, c'est de faire vraiment tout le tour de la Pointe du Raz, pour moi, le meilleur des chemins pour voir la Pointe du Raz.
1: D'accord.
2: C'est vraiment, il y a des points de vue incroyables. Ouais.
1: Et donc tu racontes tout au long de ce chemin justement ce que vivaient ces pêcheurs.
2: Oui, entre autres, et puis aussi l'histoire de Monsieur Papier. Avant, c'était un relais, le relais de l'île de Sein, et on prenait son petit ticket pour monter à bord du bateau qui vous emmenait à l'île de Sein, le Santa Ana. Donc jusque dans les années 70, on pouvait partir de l'île de Sein, de Plogoff pour aller à l'île de Sein. Et les gardiens de phare aussi partaient de là. Donc il y a et puis les pêcheurs de langoustes aussi, la grande époque de la langouste à Plogoff. Donc il y a plein de petites choses à raconter sur ce port. Et puis après, on va revoir un paysage avec une végétation particulière, les oiseaux, peut-être encore le cravabec rouge. Et puis souvent, on voit aussi les dauphins et les thons rouges qui viennent manger ici, près de nos côtes. Donc on voit des grands poissons sauter. Souvent les gens me disent « Ah, c'est un dauphin », mais non, en fait, c'était le thon rouge en pleine chasse. Ouais. C'est impressionnant.
1: Bon, on peut faire tout un tas de choses très différentes en venant ici, en suivant Virginie, du tricot et discuter de thon qui saute. Voilà. On va remonter et cette fois-ci, Virginie, on va aller jusqu'à Audierne, un tout petit peu plus loin.
0: Oui, en effet, on va quitter Plogoff pour Audierne. Là, on a fait du rando, du tricot aussi. On pouvait, tout en faisant ce type d'activité, chanter. Par exemple, j'entends le loup. Le renard chantait. Et là, vous allez dire, mais non, c'est pas possible, pas ça. Bon, pourquoi je reprends ce morceau-là? Pour vous parler du renard. Le renard, savez-vous comment on le dit en breton? Louarn. Figurez-vous que c'est aussi un nom de famille. Et les explications, elles arrivent dans quelques instants avec notre petit cours de breton et Clémence Aubigou.
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0: Allez, pour vous, le quintet rennais de la scène électro-celtique, voici Green Lads.

0: Tides.
1: Pour ce quintet 100% rennais.
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1: Alors on s'est allé un peu de crème totale, crème solaire. Benjamin Biolay, son nouveau titre, place à notre petit cours de breton avec Clément Soubigou. Au programme, on se repose, on lit, et tout ça évidemment avec un petit renard.
3: Les renards ne sont pas que dans les campagnes. Vous allez le découvrir avec un nom de famille breton très commun. Mais avant cela, un petit peu de lecture.
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3: Lire, ça fait du bien, ça permet de s'évader, de prendre un peu de temps pour soi et ça force l'imagination. Alors, Lénit, lisez. Lénit, c'est à l'impératif. Lénit, lisez. L'ordre, donc ça vient de l'en, la lecture, qui est l'action de lire. Alors, c'est facile aujourd'hui, vous voyez un l'en. L-E-2-N. L'action de lire, on peut le faire tous les matins. Len ar journal, lire le journal, ou len ar gazeten, lire la gazette. C'est un autre mot pour en parler. Len ar gazeten. Mais en général, quand on veut lire, on prend

0: assez futé, rusé ou malin, ce qui faisait penser à nos goupilles, qui, il est vrai, savent y faire pour parvenir à leur fin, ou fin, comme vous voulez. Ceux qui ont un poulailler connaissent bien le problème. Donc, Louarn, francisé le Louarn, c'est le renard, nom de famille assez répandu. Louarn, ça marche aussi encore de nos jours pour les animaux, hein. Louarn, un renard, un Louarn, et pour le pluriel, vous avez le choix, Louarnette. Des renards, ou bien souvent l'ERN, L-E-R-N, c'est un pluriel un peu différent du coup. Mais c'est le plus académique de nos jours. Louarn, le renard, l'ERN, des renards, comme le nom de famille. Et pour terminer, on dit Finevel Louarn, c'est-à-dire malin, rusé comme un renard. C'est tout pour aujourd'hui, je vous dis à demain, même heure, quelle varoise.
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2: Très futé, ce Clément Soubigou. Vous pouvez même retrouver toutes les vidéos de notre petit cours de breton sur notre page Facebook ICI Brésisel. Voici pour vous un titre ô combien solaire et estival. Voici Écran Total, le nouveau titre de Benjamin Biolay qu'on écoute ensemble, 18h53, bienvenue.

0: Benjamin Biolay avec Écran Total, la musique qui arrive juste avant 19h avec Lynn Marlin.
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0: Oh, bah dis donc.
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0: À l'instant, sur votre radio, ici Brésil. J'aurai grand plaisir à vous retrouver demain à partir de 17h, mais cette fois en direct de Douarnenez pour vous faire vivre les 40 ans de cette nouvelle édition, la 19e édition, qui démarre évidemment demain jeudi et qui se poursuivra jusqu'à dimanche. Soyez évidemment au rendez-vous.
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0: Très belle soirée les amis, il est 19h. Et place à votre émission en breton avec Erel Belloni.
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1: Salut à toutes, salut à tous. Bienvenue dans Décibel. À ma droite se trouve Catherine Ringer, rockeuse fabuleuse Rita Mitsouko Forever et qui nous a offert la meilleure Marseillaise depuis la libération de Paris. Bonsoir Catherine.
2: Ah bah ça c'est gentil, merci.
1: Et à ma gauche, Mauro Gioia, chanteur, acteur et metteur en scène, mais on m'a dit napolitain avant tout.
3: Oui, c'est vrai.
1: C'est très important.
3: Je confirme.
1: Mauro, c'est vous qui mettez en scène Catherine Ringer, donc sur scène, cet érotisme de vivre qui part en tournée. On va tout vous raconter. Tous les deux, vous vous êtes rencontrés en 2002 sur une comédie musicale qui s'appelait Concha Bonita. C'est ça. Vous jouiez le rôle titre, Catherine.
2: C'est ça, je jouais la Concha.
1: La Concha, et vous étiez l'amant de Concha.
3: Le secrétaire amant.
1: Secrétaire amant. C'est bien, faut toujours faire plusieurs choses pour se rendre utile.
2: C'est ça. C'était une drôle d'histoire. C'était l'histoire d'un footballeur argentin qui finalement était devenu, c'était transsexuel, disons, et était arrivé à Paris. En emmenant ses couilles dans le formol qu'il avait mis dans le buffet.
1: Une boîte.
2: Oui. Ça faisait une chanson où il disait hey, mes couilles sont dans le formol, ou je sais plus quoi. Et donc il avait pris avec facilité une femme pour jouer un homme trans. Mais bon.
1: En tout cas, c'était votre point de départ,
2: voilà.
1: À vous. Et donc, vous vous êtes retrouvés en 2021 autour de cet érotisme de vivre. Au départ, un spectacle pour la réouverture du théâtre de la Huchette après le Covid. Mais en fait, c'est vite devenu un projet important au long cours autour des poésies d'Alice Mendelssohn. Alors, qui était-elle, Alice ?
2: Alice Mendelssohn, née en 1925, fut une petite fille très heureuse dans les rues de Paris où elle avait la chance d'aller jouer. Son père était et ses parents tenaient un salon de coiffure. Et puis, pendant la guerre de 39-45, comme ils étaient d'origine juive, son père a été pris aux Veldives, etc. Et ça a beaucoup l'a marqué. Elle et sa mère ont pu s'échapper grâce à la police française qui ne les a pas arrêtés, ils les avaient prévenus. Donc elles sont parties dans le sud, là,
1: en zone libre.
2: En zone libre. Elle a été résistante à ce moment-là. Et après, elle est devenue une professeure de français passionnée, parce qu'elle était passionnée de français. C'est même elle qui l'a appris à ses parents, en fait, qui venaient de Pologne et qui parlaient surtout le yiddish. Et elle est devenue... une professeure passionnée. Ensuite, elle a pris sa retraite il y a bien longtemps et elle est devenue conteuse. Elle a raconté des histoires. Elle s'occupait d'ateliers d'écriture et elle a rencontré mon père dans les années 82-83 parce que c'est pas trop long.
1: Non, ça m'intéresse. Okay. Donc votre père Sam Ringer.
2: Voilà. Mon père, ouais. Mon père, Mauro mon père, Sam Ringer, comme il disait, ouais. Et qui était peintre. Ils se sont rencontrés dans un vernissage et ils sont devenus très amis. Ils ont eu 4 années d'amitié comme ça, très belle, où il me racontait d'ailleurs rien du tout parce qu'il faisait pas... Bon, c'est trop long là, je m'arrête. Okay. Allez, une autre question.
1: J'enchaîne.
2: Ouais.
1: 1925-2025, pendant toute sa vie, Alice Mendelssohn, elle a écrit des poèmes. Et donc, vous en avez sélectionné pour ce spectacle, L'érotisme de vivre.
2: Avec Mauro d'ailleurs.
1: Avec Mauro,
2: justement,
1: ouais,
2: c'était
1: ensemble.
2: À la base de la sélection. D'abord, a été sélectionné par un conteur, Pascal Quéret, qui s'était occupé de tous ces textes, parce qu'en fait, il y en a plein d'autres.
1: Ouais.
2: Je ne sais pas.
1: Et même dans le livre, il y en a d'autres d'ailleurs. Il n'y a pas que ceux du spectacle.
2: Ah, oui.
1: Voilà,
2: oui.
1: Il y en a d'autres.
3: Et ce qui j'ai trouvé vraiment touchant quand Karim m'a parlé pour la première fois d'Alice Mendelssohn, c'est qu'en effet, elle, à partir juste après la guerre de 1946, elle n'a jamais arrêté d'écrire des poèmes jusqu'à ces derniers jours, parce que on a mis dans le recueil des poèmes qui ont été dictés parce qu'elle pouvait pas écrire quelques mois avant sa mort. Donc c'est une vie dans le signe de la poésie, des poèmes et de l'érotisme, parce qu'elle était une femme, on peut dire, libre, une femme qui a aimé énormément la vie et elle a aimé aussi des hommes.
1: Et vous l'avez beaucoup aimé, Alice Mendelssohn. Vous racontez, Catherine, dans la préface de ce livre qui vient de paraître, qu'elle vous a même inspiré une chanson sur votre album Chronique et Fantaisie. Vous cherchiez un thème, vous lui avez demandé un thème.
2: c'est ça. J'étais allée chez elle pour écrire, parce que des fois, quand on fait un album ou une série de chansons, il manque quelques textes, et souvent, je vais ailleurs pour me concentrer. Et là, je me suis dit, tiens, si j'allais chez elle, et je cherchais un thème, je lui ai demandé, elle me l'a donné, j'ai dit, d'accord, je l'écris. Elle m'a dit, un homme qui attend une femme. Et en fait, maintenant que j'y repense, quand je lis ses poésies, souvent c'est elle qui attend un homme. Oui. Donc elle a dû se dire, si je faisais à écrire pour Catherine, un homme qui attend une femme.
1: Et un homme qui attend une femme, eh ben ça donne ça, leur amour. Écoutons cette magnifique chanson et soyons heureux, les amis, de recevoir ce soir dans Décibels Catherine Ringer et Mauro Tchou.

0: Catherine Ringer, leur amour, un thème donc inspiré par Alice Mendelssohn et l'érotisme de vivre. Là, ce sont carrément les textes d'Alice Mendelssohn, certains dits par vous, Catherine, accompagnée au piano par Grégoire Hetzel, d'autres en chansons composées avec Mauro Gioia, ici présent, qui signe également la mise en scène. Alors, Mauro, vous me permettrez une petite métaphore italienne, mais comme c'est vous qui mettez en scène Catherine, c'est pas trop compliqué de demander à une Ferrari de rester dans un cadre et de se brider ?
1: Disons que plus ce sont des Ferrari, plus c'est facile à conduire quand on a des vrais Ferrari. Hein. Pas des Ferrari qui ne sont pas des vrais Ferrari parce qu'il y en a, mais là, dans ces cas-là, c'était assez naturel et très très très beau et on s'est concentré vraiment sur les choses les plus importantes. Donc, qu'est-ce qu'on voulait qui arrive au public ? De quelle manière la musique aider et les silences peuvent aider ses poèmes. Donc ça a été un parcours. Moi, en plus, j'ai toujours pas aimé les spectacles très mouvementés où il y a des gens qui rentrent de droite, sortent du gauche, arrivent du fond, ils changent 40 costumes. Parce que moi, je préfère qu'on soit concentré vraiment dans l'âme des choses. Et Catherine, elle est idéale pour ce genre de travail. Et tout est dans les timbres, dans sa sensibilité. Mais c'est vrai, Catherine, tu sais, je te l'ai dit plusieurs fois.
0: Et tous les deux, vous étiez d'accord dès le début, il fallait quand même une présence de la musique.
2: C'était en fait, pas moi, juste quand j'ai demandé à Mauro, j'en savais rien. Je lui ai dit, tiens, tu pourrais m'aider à choisir des textes et les mettre sur la scène pour la Huchette. Et puis, est-ce qu'ils te plaisent d'abord ? Et ça lui a beaucoup plu. Donc, si ça lui avait pas plu, il l'aurait pas fait. Et puis, c'est là qu'il m'a dit, mais tu vas pas ne faire que dire pendant une heure et demie, ça va être
1: j'ai
2: trop
1: cet accent.
2: Ennuyeux.
1: Vous tenez non, pas cet accent. Tu peux le refaire.
2: Tu peux le refaire, mais non, moi ça fait tout de suite.
1: Vous m'avez dit que j'avais perdu d'accent. Ça hein, fait. Après, c'est longue période.
2: Ça fait Europe centrale, moi, tout de suite. Alors que ça n'est pas Europe centrale, c'est Europe de l'Ouest, l'Italie, quand même.
0: Ouais. Ouais. Voilà à quoi ça ressemble, l'érotisme de vivre.
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0: romantisme de vivre en tournée, vous l'avez compris, et les textes du spectacle, plus d'autres poèmes d'Alice Mendelssohn, édités donc chez Point, cette collection poésie, dirigée par Alain Mambancourt. On en a déjà parlé avec John Baez. Ces textes ont été aussi édités de la même manière. Alors la poésie, ça c'est un sujet intéressant. Je me dis parfois c'est un peu l'opéra de la littérature. C'est-à-dire les gens ils ont un peu peur de la poésie, ils se disent c'est pas pour moi. Est-ce que vous avez une relation de toujours avec la poésie, Catherine?
1: J'ai une relation de toujours. Dans le sens où je me souviens que quand j'étais à l'école primaire, on demandait toujours qu'est-ce qu'on voulait faire comme métier. Et on disait, c'était pas mixte l'école.
0: Ouais.
1: Et donc on en était la plupart en train de dire maîtresse d'école. Et puis il y en a une qui a dit actrice. Je dis, mais c'est beaucoup plus chouette. Et à ce moment-là, moi je me suis dit, eh ben moi je vais faire poète. Parce que j'aimais bien écrire des petites poésies. Et donc j'ai bien réussi finalement, parce que dans les chansons, c'est ce qu'on fait.
0: Ça c'est une vraie question, est-ce que chaque chanson est un poème mis en musique? Et à l'inverse, est-ce que quand on retire la musique d'une chanson, est-ce qu'elle devient automatiquement un poème?
1: Vous voulez dire en général toutes les chansons du monde? Non.
0: Les vôtres?
1: Ah, les miennes?
0: Bah oui, les autres on s'en fiche.
1: C'est comme quand on souhaite la bonne année à vous et à ceux que vous aimez.
0: C'est
1: autour.
0: Ça, mais surtout pas les autres.
1: Les autres, on s'en fiche. Certaines, oui, et certaines, non, je trouve, parce qu'il y en a qui sont plutôt des histoires qu'on raconte. Qui est-ce que j'ai vu? C'est Gotener, par exemple, qui disait ses textes de ses chansons sans la musique, et c'était magnifique, tout le rythme, etc., et les rimes. J'ai beaucoup apprécié cette... ça. Et alors, bon, pour revenir à nos moutons, qui sont les miens... pas toutes, je trouve. Il y en a, on pourrait dire que c'est poétique et d'autres moins. Lesquelles? Allez-vous me demander peut-être.
0: Lesquelles, Catherine?
1: Je sais pas, Marcia Baila, par exemple, pour prendre les chansons connues. Oui, on peut dire que tous les couplets sont assez poétiques, puisque dans le sens qu'on ne comprend rien de quoi ça parle.
0: Oui, en tout cas, c'est hyper imagé. Et c'est vrai, on peut ne pas comprendre.
1: Je suis un peu cynique. Mais oui, il y a des poésies, des poèmes qui sont... Pardon, des chansons... Oula, bon, on...
0: Il y a des chansons... qui, déshabillés de leur musique, deviennent des poèmes.
1: Merci.
0: Voilà. Et ça, c'était ma question, et merci d'avoir répondu.
1: Déshabillez-moi.
2: C'est un pont.
0: Ça me fait un pont parfait pour arriver à l'érotisme.
1: Voilà.
0: Puisque, je ne sais pas ce que vous en pensez, mais en France, on est très fort au niveau chanson paillarde. Alors ça, dès que c'est pouette-pouette, mon cul sur la commode, ça marche très bien. En revanche, l'érotisme, ce n'est pas forcément notre spécialité. Je demande, tiens, à Mauro, qui est italien, vu d'Italie, est-ce que la France est érotique?
2: Mais comment vous dites ça? Mais évidemment.
0: Mais quelles chansons érotiques?
2: Mais non, mais c'est les pays de l'amour. Paris, c'est la ville de l'amour, de l'érotisme. Nous, on a toujours imaginé ça, nous, étrangères.
0: Oui.
2: Je ne vais pas dire que je suis venu en France pour ça.
0: Pour ça,
2: mais quand même, moi j'ai fait une liaison naturelle entre la France, la langue française parlée. Moi je ne peux pas oublier même la langue parlée française. Elle a quand même beaucoup plus que l'italienne, une tonne érotique si on veut.
0: Ah, mais ce serait quoi alors la définition de l'érotisme et de plus l'érotisme de vivre? Parce qu'en fait, pour dire en langage Jones, en fait, c'est le kiff permanent de tout. C'est trouver du plaisir partout.
1: Oui, de trouver de l'intensité de vie, de la beauté, un désir vital dans les choses qui nous entourent. Et c'est ça qu'on trouve dans ses poésies à elle.
0: Ouais.
1: Et puis, il y a pas mal de gens qui m'ont dit, mais c'est un érotisme, en fait, c'est une femme qui parle aussi de l'amour, de l'effet que lui fait l'amour physique, l'amour aussi général, quand elle est vraiment amoureuse. Et c'est pas si souvent. Il paraît.
0: C'est très rare. C'est très très rare. Et parfois, il y a des textes qui sont vraiment avec des mots très crus. Les mots du corps, du sexe. Il y a du sperme. formes, il y a des... Enfin voilà. Et parfois, c'est beaucoup plus poétique, imagé. Et puis parfois, on est même très loin du sexe. Comme quoi, l'érotisme n'est pas forcément lié au sexe.
2: C'est vrai, parce qu'elle est un peu partout, l'érotisme, dans ses poèmes. Parfois, moi, par exemple, la première lecture de certains poèmes, je me disais, mais de quoi elle parle? En effet, elle parlait à son petit neveu et elle parlait disons, de choses de cuisine et de tout ça, mais il y avait comme un sous-tendu de quand même d'érotisme. Donc, c'est un peu aussi sa manière d'approcher l'écriture, probablement.
1: Mais c'est aussi elle qui a trouvé ce titre de l'érotisme de vivre, et je pense que c'est son côté coquin, disons. Son humour aussi, c'est quand même quand elle dit pour bien vieillir, il est bon d'avoir le vice de la joie.
0: Ouais.
1: Bah en fait c'est pas un vice, c'est par rapport
2: Si ça devient un vice, quand même, il y a quelque chose de plus érotique plutôt
0: c'est
2: que
0: ça, si
2: juste
0: c'est un peu
2: la joie.
0: Catherine, vous avez devant vous le beau livre qui est sorti aux éditions Point. Vous avez choisi un texte d'Alice Mendelssohn pour nous.
1: Oui. Sable mouvant. La plage cambrée. La grande place découverte de tes lèvres où mon repos a le calme de l'eau sous les arbres. Mais soudain, l'eau se muscle, se plaque et cerne mon désir somnolent de prison chaude. Le moelleux de ton baiser dense, sable mouvant, où je danse, où je valse et me débat, dans un plaisir renouvelé, où la chair la plus profonde est happée en une ronde souterraine. Sable mouvant, où je danse, et d'où jaillit la flèche de ton baiser dense. L'invitation forcée, la fulgurante résonance au travers de mes terres soulevées d'agonie.
0: Merci Catherine. Waouh, Alice Mendelssohn. Donc ça fait partie des textes du spectacle.
1: Oui.
0: Ok. Waouh. Eh ben, c'est ça la poésie en fait. C'est-à-dire, j'ai pas tout compris.
1: Voilà.
0: Mais ça m'a fait quelque
1: comme
0: chose.
1: Ça, ouais. Il y en a des plus simples. Par exemple, ronde. Il est passé par ici, celui que j'aime et qui ne m'aime. Il est reparti par là, celui que j'aime n'entend pas. Le désir que j'ai de lui, je le lui cache, qu'il ne m'attache. Le désir que j'ai de lui, c'est pour les larmes de la nuit.
0: Oh, ça finit moins bien celui-là.
1: Mais non, parce qu'il est beaucoup plus long. Hein.
0: C'est ça.
1: Oui, oui, ça finit bien. Et ça finit par, allez, je passe tout le centre, il est passé par ici, celui que j'aime. Celui que j'aime, il repassera par là. Celui que j'aime m'aimera.
0: Ah, j'adore. Les poèmes d'Alice Mendelssohn, dits ou chantés par Catherine Ringer, l'érotisme de vivre, Mauro Gioia et le metteur en scène.
1: Oui. Qui est un compositeur de musique de film assez reconnu maintenant et apprécié, qui joue du piano et du synthétiseur.
0: Avec vous sur scène. Alors moi j'ai eu la chance de le voir, ce spectacle, à Paris, au théâtre de l'Atelier. Et je me souviens, en sortant du spectacle, avoir eu très envie de lire les poèmes d'Alice. Alors maintenant que c'est disponible aux éditions Point, je le rappelle, est-ce que vous préféreriez tous les deux qu'on lise les textes avant de voir le spectacle ou bien qu'on les découvre avec vous sur scène et qu'on aille les lire après?
1: Les deux, tout me va, moi.
2: Même après, pour avoir quand même l'étonnement, la surprise de les découvrir dans un contexte, et après de retourner et de les relire.
0: Ouais. Moi, j'ai aimé, en tout cas, les découvrir avec vous, et ensuite pouvoir aller chercher les détails. Ouais.
1: Oui.
0: Comprendre, revivre des moments, mais en ayant du coup votre voix dans l'oreille aussi, Catherine, et ça aide à la lecture de la poésie, ça, d'avoir une voix.
1: Oui, c'est vrai, mais je pense que de toute manière, même si on les lit comme ça avant, on n'aura pas la même sensation et on comprendra pas exactement la même chose. Et même peut-être on sera content de les retrouver dits.
2: Ouais, oui,
1: les
2: vrai.
1: Deux peuvent être se disent et se dit.
0: Vous avez toujours été une chanteuse très physique sur scène. Vous bougez, vous donnez, vous projetez, vous dansez. Est-ce que l'érotisme de vivre appelle à un peu plus de calme ou est-ce que, parce que là, quand vous avez lu, je vous ai senti bouger derrière le micro. Est-ce que c'est aussi très physique, les poèmes?
2: Oui. Il y a beaucoup d'énergie, hein. Énormément d'énergie, même une énergie qui est intérieure, une grande tension qui fait revivre ses vers. Et d'ailleurs, il faut dire aussi que la musique, ça a été choisi parce que c'est intéressant ce que vous avez dit avant, quand vous avez dit le poème, c'est un peu comme l'opéra. Et c'est vrai, c'est parce que moi, la première chose, quand Catherine m'a parlé de ce projet, je me suis dit, il faut de la musique, et surtout, il faut un compositeur qui soit capable d'improviser et de suivre et de faire vivre chaque soir le spectacle, les poèmes, grâce à la voix de Catherine, d'une manière différente pour qu'ils soient vivantes. Et c'est pour ça que Grégoire était vraiment la personne idéale, parce qu'il vient du monde des musiques de films. Il est, comment dire, capable de faire vivre et changer avec des petites variations soir par soir. Et je trouve qu'il fait un secret travail à aider l'émotion sur scène.
1: C'est vrai, je confirme.
0: Tous les deux, vous êtes incroyables sur scène, mais je ne pensais pas qu'il y avait une part d'improvisation de sa part. Il vous suit, en fait. C'est ça?
2: Ah oui, il suit Catherine. Improvise, il a des grilles, comme disons pour tous les grands comiques. Il y a un canova et il change chaque soir aussi.
0: Est-ce que ça vous donne, cette aventure, envie de remonter sur scène ensemble, puisque c'est là qu'a commencé votre histoire dans une comédie musicale, Catherine Ringer, Mauro Gioia?
1: Tu m'avais invité aussi à chanter Nino Rota.
2: C'est vrai.
0: Ah oui, magnifique.
2: C'est vrai. C'était chouette. On avait fait un spectacle ensemble sur les chansons de Nino Rota et on avait même sorti un album sur ça et qui sait, peut-être.
1: Et qu'est-ce qu'on pourrait refaire d'autre? Oui, pourquoi pas?
0: Ah, j'ai une idée.
1: Oui.
0: J'essaye?
1: Ouais.
0: Ok. Parce qu'on a parlé des conteurs, des conteuses. Elle était conteuse aussi, Alice Mendelssohn. Oui. Et vous nous avez parlé de Pascal Quéré, ce conteur qui vous a parlé des poèmes d'Alice. Et en fait, je me suis dit, mais vous aussi, en fait, les chansons des Rita Mitsouko, qui sont des contes, des histoires, où vous présentez les personnages et vous racontez un peu leur pérégrination. Eh ben, il y en a quelques-unes. Il y a les histoires d'A, par exemple. Alors, comme on a tous envie de savoir pourquoi Hector est mort, je me disais que vous pourriez faire une comédie musicale des histoires d'A, moi.
1: Ah, c'est
0: avec
1: bon.
0: Chaque couple.
1: Oui.
0: Et non, mais ce serait génial. Moi, franchement, voilà, c'est mon petit vœu 2026. Mais franchement, moi, je les aime tous. Ce pauvre Hector, quand même, on veut l'aider.
1: Il a fait une fugue.
0: Bah oui, il voulait retrouver Gertrude.
1: Oui. Il est mort.
0: Ah mais oui.
1: Mais c'est vrai, de quoi est-il mort?
0: Ben, c'est ça, on ne sait pas. Donc
2: plein
0: voilà. Écoutez, si on se revoit pour ça, pourquoi pas, pour autre chose, évidemment, toujours.

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3: Bonsoir à tous les deux.
4: Bonsoir. Bonsoir.
3: Bienvenue dans Décibel. Merci. Félicitations pour la sortie de ce film.
4: Merci.
3: Fursi, né libre. C'est votre deuxième long métrage, Abdel ouais. Malik. Et donc, je le disais, concomitamment, je n'ai pas souvent l'occasion de dire ce mot, il y a la sortie d'un album. J'ai casé un mot compliqué devant Abdel Malik. Je suis contente. Il y a la sortie de l'album inspiré du film. Il ne s'agit pas de la bande originale, mais bien de morceaux originaux inspirés par le film. Et ça s'appelle Fursi, Héritage. Et ça, c'est un album que vous avez conçu tous les deux, Abdel Malik et Matteo Falcone. Alors, avant de parler du disque, il faut parler du film. On vous a beaucoup vu, Abdel Malik, dans les médias également. Et c'était très chouette sur les réseaux sociaux, parler de l'histoire de ce film. Je suis sûre que vous pouvez me faire un pitch en une phrase.
4: En une phrase, je sais pas. Mais en tout cas, on est au 19e siècle. Un esclave, ou en tout cas quelqu'un qui est supposé comme tel et qui a appris à lire en cachette, découvre lorsque sa mère meurt qu'elle cachait des documents. Il lit ces documents et en fait, dans ces documents, il y a un acte d'affranchissement, elle est libre. Si elle est libre, lui est libre. Donc il prend ses documents, il va au tribunal et il porte plainte contre son maître et commence pour lui 30 ans de galère.
3: 30 années où il a montré qu'il était né libre, Fursi, né libre, c'est le nom de ce film. Et voilà, ça raconte, donc oui, l'esclavage, mais aussi l'histoire de l'abolition de l'esclavage en France, qui a été, oui, un long parcours en plusieurs étapes. Il y a dans ce film beaucoup de colère, beaucoup d'espoir aussi. Et je pense pour beaucoup de gens qui ne connaissaient pas cette histoire, et c'est mon cas, pourtant je suis allée à l'école, je suis même allée à l'université après, je ne connaissais pas cette histoire-là, je savais bien que l'esclavage avait existé, mais il est vrai que l'éducation nationale insiste pas tellement sur le thème, premièrement, et deuxièmement, pour moi, l'esclavage, c'était les États-Unis, les plantations, la case de l'oncle Tom. Et là, en fait, dans ce film, et en découvrant l'histoire de Fursi, on se rend compte qu'en fait, il y a beaucoup de Français qui étaient esclavagistes. C'est évidemment, voilà, c'est pas un film qui veut donner des leçons, mais quand même, ça donne à savoir quelque chose qui est pas évident pour tout le monde.
4: Bien sûr, mais il y avait pas juste des esclavagistes en France. Non, la France a été un pays esclavagiste, comme l'Europe a été la France a été un grand pays esclavagiste et l'Europe un grand continent esclavagiste. Et la réalité, c'est juste de dire que sans demander à qui que ce soit. Que qui que ce soit, on n'est pas dans une histoire de repentance ou quoi que ce soit. On est dans l'idée de dire que, à un moment donné, si on a vraiment envie de faire peuple, si on a véritablement envie de faire nation, on doit être capable de déposer nos sacs de douleur et d'avancer véritablement tous ensemble. Et pour ça, on doit regarder même notre histoire la plus obscure. On doit la regarder droit dans les yeux et avancer. Et c'est ça qui est fondamental. Et vous avez dit quelque chose aussi. C'est pas un film sur l'esclavage. Précisément, c'est un film sur l'abolition de l'esclavage. Et ça change tout parce que on explique d'abord que dans une société de droit, quand le droit prime, quand la justice prime, même quand on est dans une société esclavagiste, j'ai envie de dire, de proche en proche, de jurisprudence en jurisprudence, nous voilà aujourd'hui. Et il y a eu l'abolition. Donc c'est important, on parle de ce parcours. Et finalement, c'est une lettre d'amour à nos principes. Les principes qui font qu'on peut avancer véritablement tous positivement ensemble. Voilà.
3: Et oui, parce que si on ne sait pas d'où on vient, on ne peut pas tellement savoir où on va. Ouais. Et autre principe très important, pas de justice, pas de paix.

0: Quanon, Abdelmalik et Matteo Falcon avec Pete Bacardi, Soprano, Youssoupha, Just Chani et Culture. Oui, rien que ça, les amis. Ça, c'est la première chanson de Fursi, Héritage, qui a été dévoilée. Alors, la bonne idée que vous avez eue tous les deux, c'est de dire, on va donc concevoir cet album en faisant voir le film, en faisant connaître l'histoire du film, l'histoire de Fursi, à tout un tas de rappeurs, plus, je mets des énormes guillemets, à l'ancienne de notre génération, et d'autres plus jeunes, et ensuite leur demander d'écrire un passage, plusieurs passages, plusieurs couplets, avec leur réaction, en fait, à cette histoire. Ça, c'est une super bonne idée. Comment ça s'est passé ?
1: Ben, en fait, Matteo et moi, au départ, on a eu l'idée de créer un groupe AMF, Abdelmalik et Matteo Falcon. Et ensuite, l'idée, c'était de travailler sur ce thème et de, j'ai envie de dire, les rappeuses, les rappeurs qu'on aime, les rassembler et aussi faire d'une certaine manière cette idée de transmission, cette idée de lien générationnel. Et surtout, dire aussi que comment la musique répondait au film. Et de dire qu'il y a différents médiums pour finalement parler de la même chose, quelque chose qui nous unit, quelque chose qui et dire qu'on est unis et qu'on avance ensemble, c'est pas cuicui les petits oiseaux, c'est juste le fait de dire qu'on peut regarder notre réalité, on peut être la plus dure même, mais on peut être vraiment dans cette démarche d'écriture comme et du rap finalement comme langage de l'universel en parallèle au cinéma qui est un miroir d'humanité.
0: Ouais. Ouais. Et qu'on peut donc avec de la musique de 2026 dire ce que nous fait cette histoire de 1817.
1: Ouais.
0: Ça aussi c'est important. Alors je le disais, oui, le casting il est très divers et à la fois j'ai l'impression qu'on pourrait résumer votre démarche à tous les deux avec cette phrase de Calbo qui prétend faire du rap sans prendre position. Il y a évidemment beaucoup d'artistes rap aujourd'hui qui ont du succès en faisant des titres qui parlent pas forcément de l'actualité ou de la société, plutôt des choses légères, etc. Là, vous les avez tous mis dans le bain en disant on va parler des vraies choses. Comment ça s'est passé notamment avec les plus jeunes ?
1: C'est vrai, et parmi les plus jeunes, il y en a même un que je dirais pas, mais à un moment donné, il me dit « Ah, c'est marrant, on parle de quelque chose qui fait sens. »
0: Wow.
1: Et ça, et on s'est regardé, on était avec Pete, et t'étais là aussi.
2: Ouais,
1: hein.
2: Ouais.
1: On était en studio, il y avait Pete Bacardi, Matteo et moi. Et on s'est regardé, on a fait waouh. Et c'est ça qui est intéressant. C'est-à-dire que nous, on a grandi comme ça. On a grandi avec, finalement, du rap qui est de la poésie, engagée, qui est en phase avec le réel, qui est en phase avec nos préoccupations, qui dit quelque chose sur le réel.
0: On disait le rap
1: sur
0: conscient.
1: Sur l'état du monde. Le
2: ouais.
1: rap conscient.
2: Ouais, on disait ça avant.
1: Ouais, ouais, ouais.
2: Avant, on disait ça.
1: Ouais. Et vas-y, continue. Qu'est-ce que
2: ouais. C'était l'idée, c'était aussi de justement de transmettre en fait, de faire ce travail de transmission et de faire partager ça à toutes les générations en fait.
1: Ouais. C'est-à-dire que les rappeurs plus jeunes puissent voir notre manière de faire et que nous aussi on puisse se nourrir de leur énergie et de ce partage. Parce qu'encore une fois, il faut jamais oublier, nous sommes la France. Nous sommes le pays des existentialistes, des surréalistes. Nous sommes les pays des artistes qui se mettent ensemble et qui décident de faire, dire les choses ensemble, qui se nourrissent les uns les autres et tout. Et nous, le rap, le hip-hop en France, on s'inscrit directement dans cette tradition-là. Et ce que vous disiez tout à l'heure avec le rap aujourd'hui où certains artistes ne sont pas nécessairement dans cette démarche-là, mais ça aussi, ça fait partie de, j'ai envie de dire, de la diversité du rap. Le rap, c'est pas monolithique, comme disait Akhenaton. Le rap, c'est une pluie de météores. Et c'est en ce sens-là où c'est important. Et puis, puisque vous le citiez tout à l'heure, et c'est important de le dire, on tient à rendre hommage à Calbo. Lino est dans l'album également avec nous. Calbo, qui l'autre moitié d'Arsenic, ce rappeur incroyable, avec cette plume incroyable, avec cette voix incroyable, avec cette présence incroyable, qui était un être de lumière, qui était toujours dans une démarche rassembleuse, qui nous a quittés récemment. On lui rend hommage. Et cet album aussi, c'est un hommage rendu à cet acteur central de la culture hip-hop.
0: C'est drôle parce que dans le clip de la chanson qui est Sine qua non, qui est la première chanson que vous avez dévoilée, le fameux pas de justice, pas de paix, on voit que vous travaillez même différemment. Certains travaillent en lisant leur texte sur un iPhone, d'autres sur des copies doubles grand carreau. Mmh. Je ne dénonce personne, mais Abdelmalik, vous bouffez du papier.
1: Nous, on est à l'ancienne.
2: À l'ancienne,
1: avec,
2: ouais.
1: Hein,
2: Il y a un accent à l'ancienne et d'autres. C'est comme ça.
1: C'est vraiment, c'est un marqueur générationnel.
0: Oui.
1: C'est-à-dire, on voit directement.
0: Ceux qui ont écrit dans notes.
1: Exactement.
0: Ceux
1: qui sortent la plume, la trousse. Avec, avec
0: le quatre couleurs et tout.
1: Ah, bien sûr, évidemment. Ça, c'est nous. Ça c'est Mathéo et moi. On est comme ça.
0: Les grands albums de bandes comme ça dans le rap, et encore plus liés à un film, évidemment, ça fait penser à La Haine en 1995, donc 30 ans avant, les musiques inspirées de La Haine, et cet album sur lequel on retrouvait Aya, MC Solar, le Ministère Amer.
1: Qui sont avec nous encore.
0: Exactement, ouais, qui font le pont entre les deux.
1: Ouais.
0: Ça a été une influence pour vous, en tout cas, de vous dire, mais oui, mon film, je vais peut-être pas mettre des morceaux de rap dans Fursi, Né Libre, parce que c'est un film qui est à une époque où, voilà, ce serait vraiment très, très décalé. Vous auriez pu vous permettre, mais vous avez pas fait ce choix-là. Mais de vous dire, je vais faire un album à côté, avec.
1: Mais le La Haine, ça reste une référence absolue. Dans ce que le film a été, ce qu'il a représenté, ce qu'il continue à représenter, ce qu'il a été, et même dans sa forme, comment il a été fait. Et forcément, on y a pensé. Mais nous, ce qui nous intéressait aussi, c'était surtout que Mathéo et moi, on officialise un groupe. C'est ça qui nous intéressait au départ. Et parce qu'on est dans un état d'esprit et connecté tous ces artistes qui sont dans le même état d'esprit que nous. Et donc, il y avait ça aussi. Et puis, nous, on a quelque chose de qui est important, qui nous tient à cœur, c'est cette idée de transmission et de, comment dirais-je, de lien générationnel. Ça, c'est un truc important, parce qu'encore une fois, on vit quand même dans une époque où le jeunisme prime, l'immédiateté prime, enfin, on est dans des pensées comme ça, un peu, et l'idée, c'était aussi de deux choses. D'abord, de rendre hommage à la... Et le film parle de ça aussi, finalement, avec la manière dont Fursi, finalement, appréhende son histoire. C'est aussi de rendre hommage au temps long, de rendre hommage à l'intelligence, c'est-à-dire l'éducation, le savoir, la culture comme moyen de transcender sa condition, et puis rendre hommage aux poètes et aux artistes qui sont finalement les fers de lance, j'ai envie de dire, des changements sociétaux, en tout cas des changements profonds sociétaux. Ça a toujours été accompagné par une musique ou de la poésie. Donc ça, MF et moi, Mathéo et moi, c'est des choses qui nous tiennent à cœur. Voilà.
0: Alors je vais citer les acteurs du film. Il y a celui qui joue Fursi, donc cet esclave qui se rend compte qu'en fait il est libre et qui va se battre pendant 30 ans pour obtenir, officialiser, tamponner cette liberté-là. Il s'appelle Makita Samba, voilà celui qui joue Fursi. On a Romain Duris, Anna Girardot, Vincent Macaigne qui joue un rôle terrible, c'est le rôle du maître de Fursi, qui à la fois est dégoulinant d'un amour fin pour lui, comme on aurait un peu pour un animal domestique. C'est ma petite chose, reste avec moi, t'es mieux avec moi. Il y a des scènes terribles, mais vraiment bravo à Vincent Macaigne, parce qu'il fallait y aller sur ce rôle. Voilà, il y a Frédéric Pierrot, Micha Lescaut, André Marcon, Moussa Mansali, Sams, donc, qui joue Brabant, il y a Lilia Kébédé, François Sureau, Philippe Torreton aussi. Enfin, c'est un très très beau, très très beau casting.
1: Merci beaucoup.
0: Voilà, le film est sorti et je vous recommande évidemment d'aller le voir. Alors, quelle est la réaction de tout un chacun, en général, et d'un artiste en particulier, quand il découvre l'histoire de Fursi? Oui, dans l'histoire française, il y a l'histoire d'un esclave qui, en fait, était libre et à qui on a fait des misères pendant 30 ans pour accepter, officialiser ceci. La réponse, ça peut être la colère, la furie.

0: Alors, au centre du film, il y a aussi la loi, le code noir. C'était toute une série de lois, de décrets qui pouvaient faciliter et rendre possible l'esclavage, l'esclavagisme. Ça donne des moments incroyables dans le tribunal où quelqu'un regarde Fursy en disant « Mais enfin, c'est pas un homme, il est noir, c'est un esclave, c'est un meuble. » Le code noir n'a jamais été abrogé. Évidemment, et heureusement, l'esclavage est aboli.
1: Bien sûr.
0: Mais le code noir n'a jamais été abrogé, pourquoi? Par manque de temps? Parce que est-ce que ce serait important de l'abroger?
2: Ben, d'abord, ça nous dit quelque chose de profond sur nous-mêmes. Vous savez, moi, j'aime bien donner l'image de pour moi, le peuple français est une famille symbolique. Et dans les familles, il y a deux manières. Des fois, on a des secrets de famille. Il y a deux manières de les traiter. Ou bien on les affronte, on regarde ça droit dans les yeux, et puis c'est difficile, mais on affronte ça tous ensemble. Ou bien on est dans le déni, on cache. Et quand on est dans le déni, sous le tapis, et quand on met ça sous le tapis, dans le déni, on cache, ça finit toujours par nous exploser au visage, mais de manière violentissime. Donc c'est en ce sens-là où il est important d'abroger à valeur symbolique, mais d'abroger véritablement et officiellement le code noir. Et dans ce sens-là, on a le sentiment que le film qu'on fait, c'est un peu plus qu'un film. L'album qu'on fait, c'est un peu plus qu'un album. Mais en tout état de cause, j'ai écrit une lettre à la présidente de l'Assemblée nationale.
0: Yael Braun-Pivet.
2: Exactement. Pour précisément qu'on remette ce sujet à l'ordre du jour. Il y a deux députés guadeloupéens qui avaient déjà signalé ça déjà à l'époque de Bayrou, lorsque Bayrou était Premier ministre. Et l'idée, hier, on a fait une projection à des députés. Et l'idée, c'est de mettre ça à l'ordre du jour pour que précisément, officiellement, on abroge le code noir. Et officiellement l'abroger, ça voudra dire aussi symboliquement comment fonctionne notre société, où elle va. Le fait de reconnaître et de faire en sorte qu'on ait un futur meilleur, en fait. Et ça, c'est important. Tout simplement, le faire, c'est être à la hauteur de notre identité française. C'est être à la hauteur de nos principes et de nos valeurs, finalement. C'est être à la hauteur de notre humanité.
0: Et oui, parce que les symboles aussi sont importants en la matière. Plus que symbolique aussi, le fait que le film soit sorti avant l'Hexagone, dans les territoires ultramarins.
2: Complètement. Pour nous, c'était important. Le film a été à moitié tourné en France hexagonale et l'autre partie, à La Réunion. Et donc, pour nous, c'était important que le film sorte d'abord à La Réunion. Il est sorti le 3 décembre à La Réunion. J'ai fait de nombreuses avant-premières auprès du public, un public nombreux, émouvant, enfin, auprès des scolaires également. Et il est sorti ensuite en Martinique, en Guadeloupe et en Guyane le 12 décembre. Et pareil, j'ai fait des avant-premières fabuleuses, auprès des rencontres avec des scolaires. Enfin, c'était bouleversant. On a vécu quelque chose de bouleversant. Et à la suite de ça, ça a été déjà, et ça continue à être un succès énorme en France ultramarine. Et pour nous, c'est important parce que la France est composée de différents peuples. Il y a le peuple basque, breton, alsacien, etc. Mais il y a aussi le peuple réunionnais, il y a le peuple martiniquais, guadeloupéen. Et mettre en lumière les singularités qui forment la communauté nationale, les différents peuples qui forment la communauté nationale, c'est de dire, on reconnaît vos singularités et ensemble, on travaille à l'harmonie parce que nous sommes une, nous sommes un.
0: Abdel Malik, quand je regarde votre CV, je me dis, waouh, c'est incroyable, en vous accueillant tout à l'heure, je disais, oui, chevalier de la Légion d'honneur, mais vous êtes aussi officier des arts et lettres, lauréat du prix Raoul Breton, celui de l'Académie Charles Cros, le prix Constantin, 4 victoires de la musique, bref, beaucoup de récompenses, et à la fois, je me demande, et Matteo Falcon m'en sera témoin, est-ce que finalement, les gens qui se lèvent à la fin du film, à la fin de Fursy, ce film qui est sorti hier, est-ce que ça ne vous apporte pas encore plus de fierté que ces titres honorifiques?
2: Non, les titres, vous l'avez dit, titres honorifiques, ça veut dire finalement ça fait partie d'un décorum. Et il ne faut pas confondre la vraie vie et le décorum. Et on disait tout à l'heure du cinéma qui est un peu plus que du cinéma, ou de la musique qui est un peu plus que de la musique. En fait, l'idée, c'est de dire que comment on va comprendre qu'on est responsables les uns les autres. Comment l'endroit où on se trouve, la position dans laquelle on se trouve, on va aider au bien commun, collectif. Comment on va ramener, j'ai envie de dire, d'une certaine manière, comment on va parler et magnifier les trains qui arrivent à l'heure, au lieu de parler toujours de ceux qui arrivent en retard. Comment on va avancer et se dire, ok, maintenant on va arrêter un peu les bêtises et soyons ensemble, avançons ensemble. Soyons à la hauteur de notre pays, soyons à la hauteur de nos principes. Et ça, pour moi, c'est fondamental. Et finalement, c'est ça qui compte.
0: Ça vous préoccupe beaucoup, ce vivre ensemble, enfin, ce vivre ensemble, la difficulté qu'on peut avoir en France à vivre ensemble, alors que finalement, on n'est pas dans de si mauvaises conditions par rapport à d'autres pays.
2: Bien sûr. Non, mais on vit ensemble. J'ai envie de dire, on est là les uns à côté des autres. On vit ensemble. Mais la problématique, c'est pas juste vivre ensemble. C'est le bien vivre ensemble. Et au-delà du bien vivre ensemble, c'est la capacité de faire ensemble. Parce que lorsqu'on fait ensemble, on apprend à se respecter, on apprend à se connaître. Pourquoi j'attache tant d'importance à cette idée du collectif ? C'est que lorsqu'on fait un album comme Fursi Héritage, on se retrouve tous en studio et on est là, il y a des gens qu'on connaît plus, d'autres qu'on connaît un peu moins, et puis on découvre cette dextérité, on trouve cette générosité, et tout d'un coup, parce qu'on a fait ensemble, on se respecte et on avance ensemble. Et pareil pour un film. Quand on travaille sur un film, c'est finalement la communauté nationale ou la France en petit. Et si on arrive finalement à créer de l'harmonie là-dedans, et si on arrive à positivement construire tous ensemble à ce niveau-là, ça veut dire qu'on peut le faire aussi d'un autre point de vue, d'un point de vue macro. Si on arrive à ce niveau-là, eh ben, ça veut dire qu'on peut arriver aussi à d'autres niveaux. Et c'est ça qui est important. Et moi, mon idée, c'est de dire peut-être quand tout sera fini, parce que la finitude, ça existe, c'est de se dire ben, peut-être que je n'aurais pas été parfaitement inutile, que peut-être j'ai servi à quelque chose.
0: Moi, je crois que oui. Vous êtes d'accord, Mathéo ?
1: Ouais, tout à fait. Non, mais c'est bien parce que cet esprit de fédérer autour de valeurs, je trouve que des valeurs qui nous sont communes, je trouve que c'est essentiel. Vraiment.
0: Très important. Citons, s'il vous plaît, Bilal Al-Aswad, qui est votre frère, ouais. Abdelmalik, ouais. Qui a composé la musique qui est dans le film Fursi Héritage, le score, mais également les musiques de AMF.
2: Ouais, il a composé.
0: Et de Fursi Héritage.
2: Ouais, Bilal, c'est un artiste extraordinaire. C'est-à-dire, autant il a fait le score, enfin, tout ce travail musical sur le film.
0: La musique classique.
2: La musique classique. Et autant il a fait tout ce travail sur l'album. C'est lui qui compose. Et lui aussi, il nous dit quelque chose. Il nous dit que pendant longtemps, on a parlé des compositeurs hip-hop comme juste des beatmakers, des gens qui se mettent et qui font un truc et que c'est pas. Non, ce sont.
0: D'ailleurs, on dit pas la musique, on dit c'est une prod.
2: C'est une prod. Mais en fait,
0: c'est de la musique.
2: C'est de la musique. Ouais. Et c'est des artistes à part entière qui ont aussi une puissance, une ambition esthétique. Et Bilal, c'est ça. Mais je tiens aussi à souligner qu'il y a un morceau dans l'album, celui des Minister Hammer, qui est fait par le grand Jimmy Finger. C'est le seul morceau que Bilal n'a pas fait dans l'album, et c'est important de citer Jimmy Finger parce que lui aussi, c'est lui c'est une légende. C'est lui qui a fait toute la musique du secteur A, qui a fait tout ce travail à la fois d'Arsenic, Doc Gynéco, aussi une partie. Enfin, c'est une grande figure, et donc voilà. Et pour nous, c'est important de rendre hommage aussi à ces grands artistes d'un point de vue général. Encore une fois, nous sommes la France, et la France, dans notre histoire, il y a des artistes, des grands artistes fabuleux qui sont inspirants, et Jimmy Finger est de ceux-là aussi.
0: Fursi Héritage, l'album est dispo.

0: Fursi, Né Libre, un film d'Abdel Malik avec Makita Samba, Romain Duris, Anna Girardot, Vincent Macaigne. Ça commence à La Réunion en 1817. Cet esclave qui avait appris à lire en cachette et qui découvre qu'en fait il est libre puisque sa mère était libre, et son combat de 30 ans, c'est l'histoire de l'abolition de l'esclavage en France. C'est vraiment un grand film. Et l'album qui l'accompagne, Fursi Héritage, premier album officiel donc de votre groupe, Abdel Malik, Matteo Falcon, AMF. Envie d'un concert, envie d'un album, envie de quelque chose, messieurs, pour finir?
1: Il y a des choses qui arrivent en termes de concert. Mais ce qui est sûr, c'est que on va voir selon des événements et tout, mais il y a l'album de Matteo Falcon qui, lui, prépare son album aussi à lui, tout seul.
2: Oui,
1: et, donc voilà.
0: Mais à l'iPhone ou aux feuilles A4 grand carreau?
2: Je suis plus comme Malik, j'écris sur du papier.
0: Ah, d'accord.
1: On est à l'ancienne, l'ancienne école. Mais donc voilà, donc plein de projets. Et puis aussi, vous aviez parlé de Gibraltar en début d'émission.
0: Oui.
1: C'est les 20 ans de Gibraltar et on va partir sur la route pour faire un album, lapsus non révélateur, pour faire une tournée, mais où j'interpréterai que les morceaux de Gibraltar, de l'album Gibraltar. Bon, évidemment, il y aura Matteo Falcon qui, lui, avec précisément ouvrira. Mais voilà, il y a cette idée aussi, encore une fois, de dire à quel point la musique est un lien. De dire à quel point la musique embrasse, j'ai envie de dire, toutes les parties de notre être, à la fois notre cœur, mais aussi notre intellect. Voilà.
0: On fera pas mieux. Moi, je dis, on arrête là. Abdel Malik, merci.
1: Merci de nous avoir reçus.
0: Matteo Falcon, merci beaucoup.
2: Merci beaucoup. Merci.
0: À bientôt. Allez voir Fursi, Né Libre. Écoutez, Fursi, Héritage. Vraiment, je vous le recommande.

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0: Ferdinand, le duo Mayennais réinvente la chanson française. Entre mélodies envoûtantes et textes ciselés, authentiques, sensibles et puissants, Ferdinand, c'est l'émotion à l'état brut.
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0: C'était Ferdinand.
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0: Aujourd'hui, je vous emmène à la rencontre d'animaux mystérieux et fascinants. J'ai testé le parc des loups du Gévaudan. Alors, direction la Lozère, au cœur d'un grand parc naturel, on marche sur des sentiers boisés et soudain, on aperçoit une silhouette furtive derrière les arbres. Et là, ça commence quand même un peu à faire peur, c'est assez mystérieux. Et puis des yeux brillants qui nous observent en silence, le loup est là. Le parc aux loups vous propose une immersion au plus près des loups blancs, gris et d'autres espèces. Donc on peut voir vraiment pas mal d'espèces, même si pour ceux qui ne connaissent pas, ça permet d'observer des animaux qui sont dans un cadre quand même adapté pour leur bien-être. Donc c'est important de le préciser et en sécurité. On les voit jouer, se reposer et parfois se défier. Et à l'heure du nourrissage, là je vous avoue qu'il y a une toute autre ambiance. On entend des grognements, des courses, des hiérarchies en action, puisque des fois il y en a certains qui se battent. C'est sauvage et captivant à la fois. Entre fascination et frisson, j'ai ressenti quelque chose de fort. On comprend à quel point cet animal est à la fois redouté, mais magnifique en même temps. Dans un environnement semi-naturel, ça marque quand même une vie. Que vous soyez curieux, passionné de fun ou en quête de sorties enrichissantes, le parc vous l'offre l'opportunité et la possibilité de mieux comprendre le comportement des loups, leur place dans notre écosystème, ce qui est très important de savoir, bien évidemment. Et le parc est ouvert quasiment toute l'année. Donc, il faut compter à environ 16€ pour les adultes, 13€ pour les enfants et bien prévoir pour la visite des bonnes chaussures de randonnée quand même. Bien évidemment que c'est validé, j'ai testé, j'ai adoré. Et vous, allez-vous oser croiser le regard des loups? C'est Béatrice et on se retrouve très vite pour une nouvelle aventure locale.
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4: Si je vous dis le peuple migrateur, l'école buissonnière ou encore Belle et Sébastien, les animaux de ces films vivent sur un domaine de 10 hectares à Beaumont Village, juste à côté de Montrésor. Je vous les présente avec Élodie.
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5: Donc je m'appelle Élodie Campestrini-Banté, j'ai 48 ans. J'habite en Touraine depuis mon enfance. Très spécifiquement, j'étais de Mouzé. Je suis directrice de la société Les Animaux du Film. Alors au départ, c'est l'entreprise de Monsieur Lefranc qui, dans les années 80, a développé tout ça. Donc aujourd'hui, on en est là. Notre activité, c'est d'imprégner des animaux de la faune sauvage européenne pour le cinéma, les documentaires animaliers, les reportages, les publicités ou autres. C'est un métier de patience, d'affection avec les animaux. C'est un métier qui est une vocation, en fait.
6: Donc là, sur notre gauche, mouton, biquette.
5: Qui sont demandés pour le spectacle des Baudins. Les animaux de la ferme des Baudins, ce sont nos animaux.
6: Les stars à quatre pattes.
5: Les cochons des Baudins. Donald et Junior.
6: D'accord.
5: Chez nous, c'est tout le monde cohabite. Là, on a des goélands. Deux goélands acteurs qui sont perchés là-haut. Ils ont plein de dates retenues là, pour l'année 2026.
6: Mais comment on fait quand ils n'ont pas envie d'écouter?
5: Dès lors où il y a une caméra, l'animal, il joue le jeu. Et ça, c'est inexplicable. Après, si vraiment l'animal n'a pas envie, il n'a pas envie. Il ne veut pas et nous, on ne le forcera pas. Là, il a l'air de dire oui. Pour le prochain, il a l'air partant. Alors, on est appelé par des productions qui, elles, ont des idées, qui nous demandent souvent des conseils. Est-ce que l'animal peut faire? Est-ce que ce n'est pas possible? Nous, on essaie toujours de les guider pour avoir le plus du naturel chez l'animal.
6: Nature, peinture, comme les sangliers.
5: Et Janine et Tima, elles ont fait Candice Renoir, Capitaine Marlowe, etc. Elles ont fait des publicités aussi. Donc, voilà, ce sont des actrices confirmées.
6: Oh.
5: Donc là, on a deux filles.
6: Ouais.
5: Donc la maman, la fille. Des écureuils absolument adorables. Et on a le papa qui, lui, fait beaucoup de réserves de nourriture en ce moment. Il aime bien. D'accord. Donc il va cacher les noisettes dans son hamac. Mais globalement, on a tous un petit peu notre chouchou. Hein. Donc voilà, donc j'avoue que j'ai beaucoup d'affinité avec les écureuils. Archimède, c'est un grand duc.
6: Ouais.
5: qui est fascinant, qui a des yeux incroyables et une posture incroyable et qui vraiment, j'ai hâte qu'il ait son heure de gloire parce qu'il est majestueux et magnifique.
7: Voilà, Balthazar et sa biche,
5: et donc leur fille. Le renard, le cerf, la biche, c'est des animaux qui sont fréquemment demandés.
6: Les Pierre Ninet, les François Civil du moment, quoi.
5: On peut dire ça, presque.
6: Vous êtes un peu manageuse, quoi, agent d'artiste.
5: Bah, ce sont des animaux acteurs. Ouais. Donc on est obligé, forcément, d'être leur ange gardien et de les proposer et d'expliquer tout ce qu'ils peuvent faire et effectivement de vanter leur mérite, puisqu'ils en ont plein.
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8: Le saviez-vous, tous les jours, on prend 2 minutes pour découvrir les histoires méconnues du Vaucluse. Et ça, c'est avec vous, Maxime Perron. Bonjour.
9: Bonjour Mathieu et bonjour à toute l'équipe.
8: Et aujourd'hui, vous nous parlez d'un surnom assez surprenant. Je pense que même les habitants de Villeneuve-les-Avignon ne connaissent absolument pas cette histoire. Alors certains des habitants ont des surnoms. Alors c'est le cas à Nîmes, hein, on les appelle les crocodiles là-bas. Et donc Maxime, vous nous dites qu'à Villeneuve-les-Avignon, les habitants sont surnommés les lézards.
9: Oui. Alors les lézards, ouais, c'est plutôt étonnant parce que derrière en fait ce surnom un peu amusant se cache une véritable histoire médiévale à la frontière entre la réalité et la légende. Une histoire qui commence donc au XIVe siècle avec un personnage aujourd'hui presque oublié, Pierre de Luxembourg.
8: Vous parlez de Pierre de Luxembourg, c'est qui ce monsieur? C'est un roi, un pape, un cardinal?
9: Un cardinal, oui. Oui, c'est ça. Un cardinal très jeune d'ailleurs, connu pour sa vie pieuse, son humilité et sa générosité. Il vit à Villeneuve-les-Avignon, dans un palais où il refuse le luxe et meurt d'ailleurs au même endroit en 1387 à seulement 26 ans. Après sa mort, sa réputation de sainteté est telle que ses reliques deviennent immédiatement un enjeu majeur. Et c'est là en fait que la rivalité avec Avignon commence. La ville d'Avignon souhaite récupérer les reliques pour les honorer, mais les habitants de Villeneuve-les-Avignon considèrent ces restes comme un trésor inestimable, presque sacré. Voilà. Alors les Avignonnais font une proposition spectaculaire. Nous vous donnerons autant d'or que la caisse des reliques peut en contenir. Ah, c'est une proposition alléchante. Et pour les habitants de Villeneuve, cette offre est difficile à refuser. Alors ils vont accepter. L'échange se fait entre les deux rives du Rhône, d'une manière très solennelle. Les reliques partent à Avignon dans l'église des Célestins, construite spécialement pour ces reliques quand même. Et les Villeneuvois repartent avec une caisse identique, censée être donc remplie d'or.
8: Censée, parce que ça veut dire qu'il y a un problème quelque part, c'est ça?
9: Bah oui, parce que selon la légende, une fois la malle ouverte, les pièces d'or se transforment en milliers de lézards. Des lézards qui s'échappent aussitôt, qui filent dans les rochers de Villeneuve et disparaissent autour de la ville. Une histoire racontée dans des archives et des récits anciens comme une punition symbolique de la cupidité. Depuis plus de 6 siècles, on appelle les habitants de Villeneuve donc les lézards. Et aujourd'hui encore, il y a quelques symboles qui se cachent un peu partout, sur certaines façades et sur la place notamment Jean Jaurès, où vous avez une statue de lézard. Je vous ai mis la photo dans l'article web. Comme le disait Frédéric Mistral, « Gai lézard, bois ton soleil, l'heure passe trop vite et demain, il pleuvra peut-être. » À Villeneuve-les-Avignon, être un lézard, ce n'est pas juste une moquerie, c'est presque une philosophie de vie.
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2: Bonjour Olivier, vous nous racontez une expérience professionnelle aujourd'hui.
1: Vouille, linguistico-professionnelle. Mais blé. Aujourd'hui, je vais vous raconter l'histoire d'une jeune kiné qui s'est installée à Saint-Té, toute fraîche diplômée et persuadée que chez nous, tout le monde parlait comme dans les manuels de l'école de kiné. Le travail, pas de souci, elle en a d'abondes comme tous les kinés. Mais ce qu'elle n'avait pas prévu, c'était une aide pour les séances de traduction simultanée en gaga. Premier cas, un patient vient pour une rééducation à une prothèse de hanche. Il s'assied, soupire et déclare « Mon problème principal, c'est que j'arrive plus à m'acacasser. » « À vous quoi ?» qu'elle lui rebique, perplexe. « Ben, à me mettre à cacasser, pardi. » Et là, notre kiné reste planté, croyant qu'il parlait d'un nouveau mouvement de yoga. Alors qu'en fait, bien sûr, il voulait juste s'accroupir. Deuxième séance de la matinée, deuxième quiproquo. Une patiente entre en se tenant le dos et lui dit « Ma sciatique, elle m'a fait kiné !» La jeune praticienne la regarde, ébahie. « Ah, vous vous êtes découvert une vocation ?» Mais la patiente ne voulait pas dire « kiné » au sens de kinésithérapeute, mais bien « kiné », Q-U-I-N-E-R, qui veut dire « gémir, pleurer, couiner ». La jeune femme s'imaginait qu'à peine arrivée, la patiente voulait lui faire de la concurrence. Troisième épisode, un monsieur arrive, pas très en forme, et déclare « J'ai du mal à me concentrer sur les exercices, j'ai le bas beau depuis quelques jours. » Et la kiné de rebiquer « Mais si vous avez le bas du corps qui est beau, c'est plutôt positif, non ?»« Mais non, kiné, ma blette, avoir le bas beau, c'est ne pas avoir le moral. » Et pour finir, la palme de la consultation la plus confuse, une dame entre et lui dit « J'ai une consulte. » 5 minutes d'incompréhension plus tard, la jeune kiné découvre que « consulte », ici, ça veut dire « ordonnance ». La tatin, elle est allée la voir, la jeune kiné. Elle m'a dit qu'elle avait bien progressé, parce que, après 2 mois à Saint-Té, la kiné lui a dit « Allez, on s'acacasse doucement, tâchez moyen d'y aller doucement pour pas kiner. » Moi, je suis été la voir, la kiné, pour lui remettre le diplôme du Goya Lauréat.
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3: Bonjour, je suis Romain, je suis dans la région girondine depuis 5 ans maintenant avec ma femme Gaëlle.
4: 9 secondes plus rapide que l'an dernier.
5: Oui, ça va bien, c'est le matos.
3: Bienvenue à la station, ici on vous accueille toujours avec du sport à la télé.
5: Allez, il va être intéressant de voir le temps.
3: Et vraiment quand on a une saturation de sport, on bascule sur de la musique.
6: Le scorpion stylo Vénus, c'est pas ce qui réveille le matin.
3: Mais bon, c'est l'amour.
6: L'amour du travail.
3: Exactement.
6: Nous sommes dans une station-service à Tauriac, mais vous l'aurez compris, ici on ne vend pas que du carburant, ce que viennent chercher les clients est parfois gratuit. Il s'agit de liens sociaux, sauf que depuis quelques semaines, les conversations se focalisent sur la flambée des prix de l'essence et du diesel.
3: Alors c'est vrai, au tout début du conflit, quand les gens se sont inquiétés, j'ai eu une fréquentation accrue. Après, les gens sont vraiment inquiets dans le sens de la géopolitique, de leur pouvoir d'achat et tout ça. Mais après, ils se sont résignés malheureusement à ça. Quoi.
6: Expliquez-moi vos tarifs, comment vous les calculez et qui vous les impose?
3: Je suis indépendant quand même, donc ça veut dire que mon carburant, je l'achète, on me le délivre pas. J'ai un prix au mètre cube, et après je déduis forcément au litre. J'applique une marge de 0,10% par litre de carburant, plus la TVA évidemment, et ça donne ce tarif-là.
6: Qu'est-ce que vous en pensez de cette flambée des prix du pétrole et du carburant?
3: On ne l'achète pas le jour pour le jour, donc j'imagine qu'il y avait des réserves avant de dire que tout augmente. J'imagine que quand ils ont acheté à bas prix, ils auraient pu continuer à avoir le tarif de carburant moins cher. Il y a quelqu'un qui gagne au change et c'est pas nous. Quoi.
6: Est-ce que le distributeur, que vous êtes le professionnel, mais aussi le particulier, doit faire le dos rond?
3: Il faut vivre avec. J'ose espérer que les choses vont bouger. Quoi.
6: Alors la chance que vous avez, c'est que vous distribuez du carburant, mais pas que.
3: Alors c'est vrai que quand j'ai acheté, il y avait simplement la laverie que vous voyez là-bas au fond, le bar qui fonctionnait à moitié et donc les pompes à carburant. Fort de mon expérience et de mes diplômes dans la restauration, dans la cuisine, j'ai créé une cuisine où vraiment les gens s'y sentent bien. J'imagine qu'ils oublient un petit peu les tracas du quotidien chez moi. Donc on peut y manger, on peut y boire des coups, on peut jouer, on peut faire à peu près tout.
6: Quel est le top 3 des demandes de vos clients? En premier, le carburant?
3: Mon volume, forcément, c'est le carburant. Après, ça va être les cigarettes et puis après, c'est vraiment tout le reste.
6: On va rentrer dans la partie bar, dépôt de pain, bar tabac. Et c'est là où tous les jours, des habitants de cette commune, et pas que d'ailleurs, viennent discuter. C'est leur premier bonjour du matin ici.
3: 7h05, j'ai déjà mes premiers clients au café, donc forcément des gens qui vont travailler. Puis on échange sur tout et rien en même temps. Et je pense que je suis un peu le confident, le psychiatre du quartier, parce que voilà, ça, les gens se confient pas mal à moi et c'est plutôt plaisant.
6: En tout cas, ici à Tauriac, on parle de l'augmentation des prix et de la crise au Moyen-Orient, mais à la fin, fondamentalement, les choses restent les mêmes. Les clients fidèles continuent à faire confiance à Romain et à acheter leur carburant dans cette station reprise par Romain il y a 2 ans.
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2: Sur Dijon, pas de chichi chez Duclos Maillard. On pense vite quartier et vin de Bourgogne. Un amour du terroir partagé par la clientèle. En voici la preuve avec Jeff, client fidèle chez Duclos Maillard.
7: Ça fait 1 an que je viens régulièrement ici. J'ai aménagé dans le quartier déjà. Et puis c'est vrai qu'ici, on est bien accueillis. Et on trouve des vins à des prix corrects, notamment parce qu'ils mettent quand même plus l'accent sur le produit que sur le marketing pour la boutique, par exemple. Moi et ma compagne, on est amateurs de vins. Et puis ici, on achète essentiellement des vins de Bourgogne.
2: Qu'est-ce que vous avez bu récemment ici qui vous a bien plu, qui vous avait été conseillé alors?
8: Le Bourgogne Chardonnay bio.
2: Oui.
8: Voilà, le château de Chemilly, ouais.
2: Qu'est-ce qui vous a plu dans ce vin?
7: Il est vraiment bien rond, puis il se rapproche d'un vin de très grande qualité de vin blanc de Bourgogne, quoi. Et puis il est à 25 euros.
2: Ah oui. Effectivement.
7: Oui.
2: Bonjour, messieurs, dames.
9: C'est pas mal, c'est assez élégant. Pour les fêtes, ça irait bien avec tout ce qui est viande blanche et tout, puis le chapeau. Mais il y a aussi le Montclis. J'aime bien le Montclis rouge 2022.
10: Alors, c'est dans les 25 euros.
7: Je pense que je vais faire un mix de quelques années bouteilles que vous avez évoquées.
10: Donc,
7: le Côte de Nuit Village,
10: deux comme ça,
7: deux Chorey-les-Bonnes et deux Montélis rouge 2022, s'il vous plaît.
10: Le Chorey, faudra bien le placer parce que c'est un 2023 et les deux autres, c'est des 2022. Donc le Chorey, vous le mettrez avant ces deux vins-là. Ah oui. Il faut savoir aussi les placer parce que si on met les vins trop prononcés devant les vins qui sont un petit peu plus légers et qui ouvrent le tiroir, la bouche, quoi, et ben les autres, on peut pas les savourer.
2: S'ouvrir le tiroir, ça c'est vrai que j'avais jamais entendu, hein, et c'est l'expression qui sent le terroir à la cave du Clos Maillard Lutzenhove à Dijon.
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1: Et pour ce nouveau reportage, je vous propose de me suivre. On part à Vouneuil-sous-Biard, retrouver Badr, il gère la société Black Sheep. Bonjour.
2: Bonjour.
1: Alors vous, votre spécialité, c'est les vannes aménagées.
2: Ouais, c'est ça, van aménagé. On fait de la location de van aménagé et de la vente également.
1: Alors, c'est quoi aujourd'hui les vans aménagés? Parce que depuis le Covid, le confinement, il y a énormément de gens qui ont acheté de van aménagé. Ça a la cote et il y a de plus en plus de nouveautés, de petites choses qui simplifient la vie.
2: Ouais, bah en fait, depuis le Covid, on a une très grosse demande parce que les gens veulent chercher la nature. Le van aménagé, c'est vraiment le bon produit puisqu'il est à la fois compact et à la fois spacieux à l'intérieur. Et en plus, comme on peut le voir, il a un toit relevable, donc du coup c'est un produit qui marche pour 4 voire 5 personnes. Donc on a pas mal de familles, de couples ou d'amis qui viennent nous voir pour des week-ends, des semaines, etc. Donc et puis dedans, il y a tout ce qu'il faut pour cuisiner, pour se restaurer. Donc c'est ça qui plaît.
1: Génial. Voilà, donc là je viens de récupérer le van aménagé et on va donc pouvoir partir et profiter de ce van aménagé direction le lac de Saint-Cyr. Allez hop, me v'la garer au lac de Saint-Cyr. On éteint le moteur. Première chose à faire, il m'a dit, si je veux bien dormir, fermer les espèces de stores, en les mettant comme ça. Nickel, j'ai plus qu'à déplier le lit. Et normalement, tac. Hop, ça c'est fait. On n'a plus qu'à mettre un peu de chauffage. Hop, l'écran tactile. Chauffage stationnement. Chauffage permanent activé. Franchement, je vais bien dormir. J'ai plus qu'à dormir. Et à vous souhaiter une bonne nuit. À demain. 5h45. Bon, que dire? J'ai bien dormi. Je pensais avoir froid. J'ai eu chaud. J'ai même dû baisser le chauffage dans la nuit. Mais rien à dire. Un van, c'est vachement bien foutu. On dort bien. On a de la place, franchement rien à dire. Bon, je vais vous épargner ma morning routine de aller se doucher dehors avec le tuyau et tout. Mais pour le reste, franchement, nickel. Je me prépare et je retourne au travail. Bon ben voilà, c'est validé.
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3: Toujours une rencontre grâce à Valérie Delos qui se déplace un peu partout au Pays Basque. Elle s'est arrêtée à Bayonne où elle est tombée sur Mulen qui nous raconte une partie de sa vie.
4: Bonjour, je m'appelle Mulen, j'ai 48 ans et je suis de Bayonne.
5: Bonjour Mulen, aujourd'hui vous êtes une artiste, muraliste. Est-ce que vous êtes d'accord si je dis que vous êtes une résiliente?
4: Oui.
5: On va faire quelques pas en arrière dans votre histoire. Vous avez eu une première vie de sportive de haut niveau. Vous faisiez quoi?
4: Alors j'ai été en équipe de France de volley et ensuite de beach volley. J'ai démarré aux alentours de 15 ans.
5: Ça veut dire un engagement de vie total? C'est-à-dire qu'on va pas au... à l'époque où vous allez boum, vous étiez focus, entraînement, c'est... C'était ça votre vie?
4: Oui, tout à fait. Et puis, comme je suis rentrée dans les structures d'entraînement intensive, pour moi, c'était aussi, je partais de la maison, mais j'avais comme objectif d'avoir mon baccalauréat pour que mes parents soient fiers.
5: Combien d'heures d'entraînement par jour à peu près?
4: On ne vit que pour son sport. On se réveille, on petit déjeune sainement, on part à l'entraînement, on fait de la musculation, on rentre, on déjeune, on fait une petite sieste. Puis on a une seconde phase d'entraînement l'après-midi. Puis ensuite, en fin de soirée, c'est les soins.
5: Donc une vie, on le comprend, hyper intense.
4: Oui.
5: Et puis un jour, dans votre vie, arrive un événement qui va tout arrêter.
4: Oui, j'étais relativement jeune, j'avais 39 ans. Et puis là, on m'annonce que j'ai un cancer de l'ovaire.
5: Vous n'aviez pas encore d'enfant?
4: Non. Mais bon, je pense que le fait d'avoir été sportive de haut niveau m'a permis de ressortir les cartes de la volonté, de se battre. En fait, l'objectif n'était plus d'atteindre la coupe ou la médaille, mais c'était de rester en vie.
5: Et ça dure combien de temps jusqu'à ce que vous puissiez reprendre une vie normale?
4: C'est une bonne question. Parce que d'un point de vue clinique, j'ai relativement été, entre guillemets, guérie très tôt. Au bout de 5-7 mois, mes analyses étaient totalement revenues à la normale. Par contre, ça a été tellement intense. En 5 mois, j'ai vécu 2 opérations et 3 cures de chimiothérapie où j'ai dû réapprendre à marcher 2 fois, j'ai perdu mes cheveux, vous voyez, de vous en parler, ça me remet un peu d'émotion parce que c'était une période voilà très intense, très sombre. Mais effectivement, une fois où l'hôpital vous dit bon bah là c'est bon, maintenant revenez dans un an, c'est plus complexe parce que aussi tout l'entourage pense que c'est bon, on est sorti d'affaire, mais en fait c'est comme si on se reprenait une seconde vague et c'est comme si en fait ça devenait réel. On est paumé, on sait plus. C'est comme un kidnapping un peu.
5: Et comment vous avez rebondi? Comment ça se passe? Est-ce que c'est un déclic un jour? Est-ce que c'est un cheminement?
4: Alors il faut savoir que ce genre d'épreuve, ça vous change à jamais. Il y a un avant et un après. C'est d'abord processer dans le deuil de son ancienne vie. Si on processe pas bien ses deuils, on reste aigrié et malheureux. En fait, pendant la maladie, j'ai accepté de mourir. Ouais. J'ai vraiment travaillé le lâcher prise le plus lointain que je puisse faire. Par contre, je me suis dit, si je meurs demain, je meurs artiste. En fait, pourquoi j'y allais pas? Parce que j'avais peur. Peur de pas gagner assez bien ma vie, peur de ne pas savoir quoi faire, peur.
5: Ouais. En quoi l'art, ça a été une thérapie pour vous?
4: Cette épreuve m'a permis d'être à l'écoute de mes intuitions, de plus en plus, de faire confiance à mon cœur et un peu moins à ma tête. Mmh. Et effectivement, aujourd'hui, en plus d'être artiste peintre, je suis art thérapeute. Mmh. Donc j'accompagne des personnes le jour où ils ont un événement douloureux à passer ou émotionnellement s'ils se sentent chargés, voilà.
5: Conclure, si je vous dis cette phrase très galvaudée, mais j'aimerais bien que vous rebondissiez dessus, si on dit que tout ce qui ne tue pas rend plus fort, du coup vous dites oui?
4: Un grand oui.
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10: Kaikaouzout le mot cluc.
11: Ça veut dire lunettes. Ken er mainat. Kem dizem toustem den liba la miesh cluc.
12: Quand j'étais petit, on me disait toujours d'enlever mes lunettes avant de faire le sport. Et un jour, Udi n'est pas tirat la miesh cluc. Je les ai pas enlevées. Et Balou qui aimait ce Yaribat en look-up. Et Masclu qui est son copate. Il y a eu un ballon qui est arrivé dans ma tête.

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1: La place du village, c'est notre rendez-vous quotidien avec les frères Jean-Noël et Philippe de Paris à la rencontre des Savoyards et Hauts Savoyards. Et aujourd'hui, c'est Philippe qui est avec nous. Philippe, vous nous racontez une très étonnante visite sous terre à Ugine.
2: Ah oui, on est à Ugine, en Savoie, et c'est une rencontre absolument étonnante. Et ce jour-là, on est accompagné par Rudy Lauberton, qui nous fait pénétrer, Laurent, carrément sous la montagne. En fait, nous sommes dans des tunnels de la guerre. Il nous conduit dans des abris anti-aériens de la Seconde Guerre mondiale. Des abris construits juste avant la guerre. Et comme il nous dit, comme on avait des usines sidérurgiques juste à côté, les avions pouvaient les bombarder. Voilà pourquoi il y a des tunnels. Et là, il nous conduit dans un tube qui lui appartient. 90 mètres de long, 2,50 mètres de diamètre. Et il nous dit là, on est juste au-dessous du centre-ville d'Ugine. Juste au-dessus de nous, on a même le musée du Crécherel. Et c'est là que Rudy nous explique qu'il a un jour décidé d'occuper ces tunnels. Il avait pourtant déjà entendu que ces tunnels avaient déjà servi de cave à affinage pour les bons fromages de chez nous.
1: Bon, le suspense a assez duré, Philippe. Qu'est-ce qu'il y fait exactement?
2: Eh oui, qu'est-ce qu'il y fait? Et c'est là qu'il nous fait découvrir une étonnante ferme, l'Aubricole. Tenez-vous bien, l'Aubricole.
1: Ah oui.
2: Et oui, Rudy élève des vers. Il y cultive aussi des endives et des champignons. Et là, il nous raconte comment il a découvert la lombriculture. C'est l'élevage des vers de terre, hein, pour mettre dans les lombrics composteurs. Vous avez peut-être ça chez vous.
1: À la différence de vous, vous les descendez, les vers.
2: Vous les descendez. Et il s'agit donc de ces déchets organiques, le compost, vous savez tout ce que c'est. Oui. Et donc, il va récupérer le terreau, mais aussi, tenez-vous bien, le jus fait par les vers, qui dit-il, c'est le meilleur engrais naturel, le jus de vers. Nous, on ne savait pas trop ce que c'était. Et bien, ce sont ces vers de terre que vous mettez, je pense, dans votre compost. Il y a aussi le jus, il ne faut pas l'oublier. Et Rudy nous explique que le vers l'occupe surtout l'été, parce que l'hiver, qu'est-ce qu'on en fait des vers? On n'en fait rien. Et pendant l'hiver, il s'est donc mis à cultiver des endives. Et puis, donc, du mi-novembre jusqu'au mois de mars. C'est vrai que pour que l'endive soit bien blanche, nous dit-il, pour qu'elle n'ait pas d'amertume, elle doit rester totalement dans le noir. Et là, c'est l'endroit idéal.
1: Alors, les vers, l'endive, mais il y a aussi les champignons.
2: Eh oui, les champignons, des amis du noir aussi. Ils cultivent les fameux rosés des prés, mais aussi la pleurote. L'endroit est parfait, nous dit-il, 15 degrés, 85% d'humidité. Et là, il nous fait quelques confidences. Le champignon de Paris pousse sur du fumier de cheval, la pleurote sur du peuplier broyé, et le fameux shiitake, ce champignon étonnant, sur du chêne broyé. Le shiitake, vous savez qu'il a des vertus magiques, il fait pousser les dents, pousser les cheveux, et empêche de vieillir.
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3: Taureau, je crois que c'est du 21. Ah non, je sais plus.
4: Savez-vous ce que c'est que l'astrologie?
5: C'est les astronautes qui vont dans l'espace.
3: Ouais, c'est l'espace et les constellations, le placement des étoiles.
4: Vous êtes de quel signe?
5: Verseau. Moi, je crois que je suis taureau.
6: Moi, je suis taureau.
7: Moi aussi, je suis taureau.
4: Comment on a découvert que vous étiez de ce signe-là? C'est grâce à quoi?
3: Au mois de l'année, par exemple, le taureau, je crois que c'est du 21 mars jusqu'au 20... Ah non, je sais plus.
8: Moi, j'avais un petit carnet de jeu et il y avait un jeu. Si on réussit le jeu, on savait on était de quel signe.
9: C'est quand même magique, hein?
10: Waouh, c'est fabuleux! Et pourquoi on fait ça?
8: Je sais un peu, Verseau, c'est de quel temps à quel temps? C'est de la fin de janvier au début de février. Et moi, vu que je suis née le 31 janvier, je suis Verseau, du coup. Ça s'appelle des signes astrologiques. Et l'astrologie, du coup, c'est des signes astrologiques.
4: T'es taureau, ça veut dire que tu rentres, t'as besoin d'une étable?
3: Non, c'est sur les qualités. C'est quand on est, par exemple, taureau, dans le mois où on est taureau, on n'est pas comme d'habitude.
4: Et vous êtes comment, messieurs les taureaux?
3: J'en sais rien.
11: Il possède certainement des qualités, mais voilà. Lesquelles?
8: Je sais pas, moi, je pense de l'émotion. Beaucoup, beaucoup d'émotions. Après, je sais pas.
12: Comment je peux te montrer que je peux être fort et sensible, noble et affectueux?
13: Aïe. Les taureaux, par exemple, ce sont des personnes qui sont nées pendant les mois de taureau.
6: C'est logique.
13: Quand on est taureau, on se contrarie plus, on est plus vexé, alors que d'habitude, non.
8: Taureau, bah, vu que les taureaux, c'est costaud, bah, je pense que les taureaux, ils sont costauds. Enfin, ceux qui ont les signes astrologiques taureaux, ils sont peut-être très forts.
4: Et les balances, alors?
8: Quand on était le signe astrologique balance, c'est-à-dire que quand il y a quelqu'un qui nous dit quelque chose, on va le balancer.
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7: Wikizef, petit guide à l'usage des étrangers du sud du péage d'Arras en vacances dans notre belle région.
14: Nous sommes de retour dans la famille. En ce moment, il fait beau, il fait froid. Ben, on est dans le nord, il y avait un indice. Et en plus, il y a un vent de voleur. C'est une situation que j'aime peu parce qu'en général, quand on dit « oh, il fait froid », on nous répond « ben non, il fait pas froid ». J'ai le vent qui est froid. Je pourrais la taper, la personne qui me dit ça. Parce que la conséquence directe du vent froid, c'est qu'il fait froid. Du coup, avance et ferme votre gif. Donc, je résume. Il fait froid, mais il fait beau. Il y a quelqu'un qui a allumé la lumière et d'un coup, vous voyez votre cousine enlever son manteau, tirer sur son col et pousser un soupir. Je sais pas ce que j'ai étouffe d'un coup. Et son mari répond. Qu'est-ce que t'as tes vapeurs de belle-mère? Ne paniquez pas. Wikizef est là pour vous aider. Je vous comprends, ça surprend. Bon, ce n'est pas très 21e siècle comme expression. Mais c'est celle qu'utilisait ma grand-mère quand elle avait une bouffée de chaleur. Ou quand elle remarquait que quelqu'un avait anormalement chaud. Cocteau, tête rouge, t'as des vapeurs de belle-mère ou quoi?
15: Définition.
14: Les vapeurs de belle-mère sont originellement les bouffées de chaleur dont souffre la majorité de la gente féminine lors du dérèglement hormonal conséquent de l'arrivée de la ménopause. Quand je parle des filles et de leurs soucis, en général, je préfère partir dans le médical par les temps qui courent, c'est plus sûr. Et puis c'est imagé, parce que dans l'esprit de ma grand-mère, que je rappelle est enterrée au cimetière de l'Est depuis les années 80, je replace dans le contexte. Hein. La ménopause atteignait essentiellement les belles-mères. Ou si vous préférez, si t'es belle-mère, t'es forcément ménopausée. Et je tiens à préciser qu'elle disait ça aussi aux hommes. Mais quand est-ce que ça peut vous arriver d'avoir des vapeurs de belle-mère, par exemple?
15: Exemple.
14: En écoutant le discours de Vladimir Poutine, en s'apercevant que son match Tinder, ben, c'est sa sœur, avec leur nouvelle mode de pas mettre la photo en plus. Et alternative à vapeur de belle-mère, il y a « J'ai chaud, je crois que j'ai une buée ».
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16: Juan Manuel Fangio a débuté et terminé sa carrière de pilote de F1 sur le circuit de Gueux. Et en 1958, c'est le Grand Prix de Cuba, un pays secoué par l'insurrection menée par Fidel Castro contre le dictateur en place. La veille de la course, le 23 février, Fangio fait les derniers essais sur le circuit. Il a 47 ans, la retraite sportive est proche, mais il est très attendu. C'est la star. Le soir, il est à son hôtel quand il est enlevé par des membres du mouvement révolutionnaire cubain. Une manière d'embarrasser le régime et d'attirer l'attention sur la misère du peuple. La course est finalement lancée dans un climat tendu. Fangio, lui, qui sera retenu 26 heures, sera bien traité. Il sera libéré sain et sauf. L'enlèvement fait la une des journaux du monde et sert la cause révolutionnaire. Après la révolution de 1959, la F1 disparaît de Cuba, jugée incompatible avec le nouveau régime communiste. Fangio est né au début du XXe siècle en Argentine. Il arrive tard en Europe. Il approche des 40 ans quand il se lance dans le premier championnat de F1 en 1950. Il va rapidement impressionner par son talent exceptionnel. Il se distingue par son intelligence de course, sa régularité, sa maîtrise de la mécanique, capable de préserver une voiture tout en restant incroyablement rapide. Fangio court pour les plus grandes écuries de l'époque, Alfa Romeo, Maserati, Mercedes-Benz et Ferrari. À une époque où les voitures sont extrêmement dangereuses et les circuits bordés d'arbres, de bottes de paille ou de simples barrières, sa constance force le respect. Parmi les circuits marquants de sa carrière figure notre légendaire tracé de Gueux à côté de Reims. Un circuit ultra rapide, composé de longues lignes droites sur route nationale, où les voitures dépassent souvent les 250 km/h. Fangio y brille dès le premier Grand Prix de France, le 2 juillet 1950. Il est champion du monde l'année suivante. Il va remporter 5 titres de champion du monde jusqu'en 1957. Un record qui va tenir près d'un demi-siècle. Et même quand il ne gagne pas, il impressionne par sa combativité et son sens tactique. Fangio prend sa retraite en 1958 avec un palmarès exceptionnel. 24 victoires en 51 Grands Prix. Aujourd'hui encore, c'est une référence absolue. Juan Manuel Fangio sur le circuit de Gueux, c'est l'un des trésors de Champagne-Ardenne.
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6: L'ancien mystique manoir de Dame. Chambre d'hôte, petit déjeuner, salon de thé, événements, fiançailles, mariage, on peut tout faire ici.
17: Bonjour.
6: Enchantée.
17: Enchantée, bienvenue chez nous.
6: Ben, merci. Donc c'est vous qui avez une vie de princesse, vous m'avez dit c'est au téléphone.
17: J'ai mon prince dans la cuisine.
6: C'est cool, écoutez. Julia et David, donc une magnifique histoire d'amour qui va être très énervante, j'en suis sûre.
17: Sûrement.
6: Ce manoir.
17: Donc c'est un manoir qui date de 1900
6: ouais.
17: Et en fait il a été créé quand les usines ont été créées également. Donc c'est le dirigeant de ces usines-là qui a construit ce manoir.
6: L'usine qui est en face
17: c'est
6: là.
17: C'est ça. Ventron Confection.
6: Je décris la princesse. Quand même. Cheveux longs.
17: Oui.
6: Bleu, montrez-moi, retournez-vous.
17: Vert.
6: Magnifique. Ah, bleu vert.
17: Oui,
6: ouais, dans la pénombre, on voit pas bien parce que c'est un peu pénombre le manoir.
17: C'est ça.
6: Là.
17: C'est le style du manoir, ouais.
6: Ouais, c'est ça. Piercing,
17: oui. Tatouage, tout ça.
6: Ouais. Ah ouais, c'est ça. Ouais. Oui, une princesse très moderne.
17: Voilà.
6: On n'est pas dans la petite princesse avec la petite robe rose,
17: non.
6: Les flots dans les cheveux. Quoi.
17: Non, c'est la princesse habillée en noir.
6: Et voici David. Donc. Le prince charmant, bah écoutez, je suis enchantée. Hein,
18: enchantée.
6: Vraiment, ravie de... Vous aussi.
18: C'est ça, rocker, oui, au retard plutôt. Voilà.
6: C'est ça.
18: La barbe, les cheveux du coup un peu plus courts. J'avais les cheveux longs pendant un temps, mais.
6: Avec une. Comment ça s'appelle ça ?
18: Ah, la banane du coup.
6: Oui, la banane, voilà. Le piercing aussi, etc. Donc,
18: c'est ça.
6: Un prince charmant tout à fait moderne aussi.
18: Voilà, c'est voilà. Tout à fait.
6: Ce manoir, vous l'avez acheté ?
18: Oui, on est passé devant après une visite qu'on avait fait du côté du 90.
17: Au nord de Belfort, ouais.
18: Mais oui, c'était par un détour du coup à moto plutôt que de revenir par la voie rapide. On a fait le détour côté Vosgien pour l'école, c'était toujours sympa. Et puis on a vu le manoir qui, lui, n'était pas en vente pour le coup. Et on s'est arrêté devant parce qu'on l'a trouvé magnifique. On a fait quelques photos. On s'est dit, c'est une bâtisse comme ça qu'il nous faut. Et en rentrant, continuant nos recherches pour les maisons, deux semaines plus tard, on est tombé dessus, tout fraîchement mis en vente.
17: D'accord.
18: On s'est dit, il y a quelque chose à faire. Donc, on est revenu, on a fait la visite, on est tombé sous le charme, malgré l'état du coup.
17: Parce qu'on est tombé sous le charme de l'escalier, et puis après, on avait pu.
6: C'était mort.
17: Ouais, c'était mort.
6: Ah, et alors, ça vient
17: d'où ? Parce que moi, c'était un rêve de petite fille. Je disais toujours à ma grand-mère qu'un jour, j'aurais un château, et elle me dit, si t'en rêves, t'en es capable de le faire, alors tu le feras.
6: D'accord. Et vous saviez que c'était son rêve ?
18: Oui, tout à fait. Bah, ça faisait déjà un moment qu'elle en parlait aussi. Et puis voilà, c'était le but de pouvoir justement réaliser son rêve. Après, oui, il y a un investissement, il y a une grande part de folie. On y met toute notre âme, tous nos budgets, tout ce qu'on peut pour pouvoir du coup réinvestiguer les lieux, lui redonner le cachet d'antan et puis voilà, que ça reprenne vie complètement.
17: On a eu vraiment un coup de cœur en rentrant et puis en sortant on a dit bon on est un peu dans la merde parce qu'il y avait énormément à faire, c'était pas le budget qui allait, c'était pas le coin qu'on voulait et finalement en ressortant on s'est regardé, on a dit ça y est, c'est lui quoi.
6: Alors vous faites chambre d'hôte, donc
17: c'est ça.
6: C'est là qu'on mange ?
17: Là on fait chambre d'hôte, là on fait les petits déjeuners, les tables d'hôte et les salons de thé.
6: C'est votre cuisine à vous ?
17: Oui.
6: Oui, parce qu'on est chez vous en fait.
17: C'est ça.
6: Mais c'est génial, hein, c'est vachement beau.
17: Les gens sont vraiment immergés chez nous.
6: Ah ouais, c'est magnifique.
18: Tout refait au complet.
6: Et votre but, c'était d'ouvrir une chambre d'hôte.
17: Oui, oui. Okay. Ouais, ouais. Notre but, à la base, c'était même d'avoir un château pour sauver un lieu. Et après, on a eu beaucoup trop de contraintes avec les châteaux.
6: Mm-hmm.
17: Donc, on s'est rabattu sur les manoirs où on pouvait un peu plus s'amuser, en fait. D'accord.
6: Donc, vous bossez tout le temps, quoi.
18: C'est ça, tout
6: vous
18: le temps.
6: Vous faites des travaux vous-même ?
17: Oui. Ah oui, on fait tout nous-mêmes.
18: Moi, je travaille encore à côté. Donc, madame est dédiée vraiment pour la partie gestion du manoir chambre d'hôte.
6: D'accord, madame la princesse.
18: La princesse est un peu Cendrillon aussi, puisqu'elle s'occupe de tout derrière. Et après, pour ce qui est partie travaux, elle m'aide énormément. Bah, surtout pour ce qui est décoration, c'est les idées de madame. Après, madame m'a appris pas mal de choses, tout ce qui est placo, tout ça. Moi, c'est la partie électricité. La partie plomberie, autodidacte, où on avance comme ça.
6: C'est les idées de madame, hein ?
17: Voilà.
6: C'est ça.
17: C'est
6: hein,
17: ça.
6: Comment vous avez
17: après,
6: fait,
17: j'ai de la chance, il suit beaucoup. Et puis, on a les mêmes goûts, donc en fait, c'est pas compliqué, quoi.
6: Il n'y a pas besoin de le convaincre.
17: Voilà, c'est ça.
6: Combien il y a de mètres carrés, alors ?
17: 800 mètres carrés. On en a rénové 250.
6: Je ne sais pas si je vous trouve pas un peu fou.
17: Oui, tout le monde nous le dit.
6: Ah, oui. C'est assez banal ce que je
17: vous dis. Voilà, on est passionnés et puis on aime ce qu'on fait. Et on savait que ce serait des sacrifices, mais du moment qu'on est ensemble, comme on a dit, qu'on tient le coup, c'est le principal. Parce que cette année, ça va faire 18 ans qu'on est ensemble.
6: Vous êtes rencontrés très jeune.
17: Très jeune, ouais. Ouais, on s'est mariés très jeune aussi. Et puis après, on a toujours fait en fonction que l'autre puisse évoluer. Quand un évoluait, l'autre patientait et puis l'aidait à évoluer et ainsi de suite. Et ça, c'était le but ultime de notre couple, ouais.
6: Donc vous vivez à Ventron toute l'année. C'est assez isolé, c'est assez calme.
17: Oui, on aime bien.
6: Ouais.
17: On est tranquille.
6: Oh là là, vous êtes des ovnis pour moi.
17: En fait, je pense qu'on est dans des corps de jeunes, mais avec une mentalité assez ancienne. On aime les choses comme ça. Moi, j'ai vécu avec mes grands-parents. Donc, ouais. C'était une ambiance déjà où la famille était importante, les repas étaient importants, la convivialité, les choses à l'ancienne. Je voyais mon grand-père souvent dans les jardins en train de travailler. Donc, tout ça, pour moi, c'est ancré en moi et il a vécu un peu préparé. Donc, c'est ce qu'on aime, notre tranquillité. On adore cuisiner tout nous-mêmes, recevoir les gens, leur proposer en fait un univers carrément différent.
6: Ah, bah, carrément. Hein.
18: Oui, comme c'est marqué du coup sur les annonces, c'est le voyage hors du temps. Et quand on rentre ici, on change l'ambiance d'univers.
6: Vous vous êtes bien rencontrés tous les deux. Hein. Vous notez quand même la chance que vous avez.
17: Ah bah ça, oui, on sait qu'on a beaucoup de chance. Ouais. Ah ouais, parce que tout le monde pourrait pas vivre cette expérience. Et puis on nous l'a tout de suite dit. Est-ce que notre couple est solide? Parce que sinon, la banque aurait pas suivi les projets comme ça. Quoi.
6: Ah oui. Ah ouais. Vous avez fait quoi? Vous avez vu des psys, des certificats de solidité du couple pour c'est le banquier?
18: Non, bah c'était pour démontrer. Voilà, on avait la NIAC du moins qu'on le voulait vraiment. Donc bah, c'est à force d'insister, ils ont compris du coup que oui, on voulait parce que d'après eux, les statistiques c'était 70% des couples divorcent dès qu'ils achètent une maison avec des travaux, des choses comme ça.
6: D'accord. Voilà.
18: C'est pour ça qu'ils étaient réticents.
6: Et alors ça veut dire que ça a été long, c'est ça, d'obtenir les prêts bancaires? De convaincre.
17: Ouais. Déjà, on a dû se battre pratiquement 6 mois pour avoir le manoir. Et puis après, pratiquement aussi 3 mois, faire tout le tour des banques avec un business plan, leur montrer qu'on était solide. Ils voulaient savoir si on avait vécu des épreuves, des choses comme ça, pour voir si on allait tenir le coup.
6: Ouais. Ah, des épreuves dans le couple?
17: Ouais, c'est ça.
6: Oui,
17: c'est ça.
6: Vous avez répondu quoi, oui ou non?
17: Oui, nous, on a morflé pas mal, donc... On sait ce que c'est, donc on savait qu'on allait tenir largement le choc.
6: Mais je peux être indiscrète, en quoi vous avez morflé?
17: On a eu des épreuves de la vie pas très faciles, beaucoup d'accord. de décès, des maladies, des trahisons, des choses comme ça, c'est dur, d'accord. en très peu de temps.
18: Des périodes financières très compliquées. On a vécu du coup en Saône-et-Loire, dans une ville paumée, à 30 minutes de toute commodité, on avait essayé, mais c'est vraiment à l'extrême. Et là, pour le coup, financièrement, on avait énormément de mal à s'en sortir, on vivait avec...
17: 10 euros par mois pour manger. On a connu des périodes vraiment très très compliquées, qui auraient la plupart du gens se seraient séparés. Quoi.
6: Ah, je vous adore. Et là, ça tient la route, alors?
17: Là, ça commence à avoir de l'ampleur, ouais. Ouais. Je pense qu'il nous faudra encore quelques années pour vraiment se faire connaître. Mm-hmm. Mais comme on dit, on lâche pas l'affaire. Quoi. Mm-hmm. Puis on a des clients super, donc c'est cool.
6: Donc voilà, le temps s'était arrêté. Hein, mais c'est bon, ça. Il va reprendre son cours. Voilà. L'ancien mystique, mystique parce que vous aimez tout ce qui est mystique.
17: Voilà, c'est ça.
6: L'ancien mystique, Banois, Deux Dames.
17: Ouais. Alors ça, c'est le nom de mes ancêtres.
6: Ah, Deux Dames.
17: Deux Dames, oui.
6: Donc c'est vous qui l'avez baptisé comme ça?
17: C'était pour rendre hommage à mes ancêtres qui, avant, étaient des nobles. Et quand il y a eu la guerre, ils ont vendu leurs particules pour pouvoir aller dans les rébellions. Quoi.
6: Merci à vous deux, au revoir.
17: Merci, au revoir.
18: Merci bien.
6: Et puis bonne chance pour tout ce qui vous attend. Hein.
17: C'est gentil, je vous remercie.
6: Merci d'être venu.
17: Au revoir.
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19: On sait qu'on est lorrain parce que quoi, Nicolas Turon?
20: Parce qu'on coule des bronzes.
19: Ça va?
20: Ben alors,
19: on va parler d'artisanat.
20: Je vais essayer de tirer la chronique par le haut.
19: Vous avez bien fait.
20: Les bronzes d'industrie à Amnéville?
19: Pas du tout.
20: Pas du tout.
19: Bon, alors, c'était pas mal.
20: C'est pas mal, non?
19: Si je vous dis que la fabrication de cloches a disparu depuis plus d'un siècle en Lorraine,
20: oui.
19: Et que vous me répondez, ah ouais, et à Toul, je vous répondrai d'y aller plutôt mollo avec Nadine Morano, un tantinet procédurier. Je vous rétorquerai sur toute la commune de Robécourt, dans les Vosges.
20: Oui.
19: Vous voyez où c'est?
20: Pas du tout.
19: C'est entre Blévincourt et Saint-Ouen-les-Parais.
20: Il aime le fait, chaque fois.
19: Non, c'est au sud-ouest de Contrexéville, à la frontière avec la Haute-Marne.
20: D'accord.
19: Robécourt n'est qui n'est pas connu pour l'invention de la mini-jupe, contrairement à ce que son nom pourrait laisser croire. Mais oui, mais bien pour sa fonderie de cloches.
20: Il y avait la même en Moselle avec Omécourt.
19: Omécourt, pendez-le, Omécourt. Il s'agit ni plus ni moins que du dernier endroit où l'on peut couler un bronze en Lorraine. Je sais ce que vous vous dites, Frédéric, oui. Mais il ne s'agit pas là d'une image, rien à voir avec ce dont vous me parliez hors antenne. Et que vous avez déposé dans les toilettes de l'herbe d'autoroute de Crantenoy, alors que vous reveniez du séminaire « Comment maigrir en mangeant gras ?»
20: Oh mon Dieu.
19: Rappelez-moi Nicolas, la manufacture de Robécourt a fermé ses portes en 1939, mais une fois par an, des passionnés et des fondeurs bénévoles, souvent venus d'Alsace, réouvrent l'atelier le temps de couler un bronze. La démonstration est une alliance de force et d'agilité. Il faut, vous avez déjà vu couler une cloche?
20: Non.
19: Pour de vrai, j'ai vu ça la semaine dernière.
20: Oui, alors.
19: Dans le Haut-Doubs.

0: parce que la cloche, contrairement aux apparences, est un objet hyper fragile. Mm-hmm. Donc si on la trimballe avec les roues et les charrettes de l'époque,
1: elle casse.
0: Eh ben oui, elle casse. Ah. Et puis autre avantage, quand il est itinérant, le clochetier, bah il est sous la main du maître d'œuvre qui peut vérifier que le boulot est bien fait. Il n'y a pas de SAV à l'époque. Et sachez que c'est la taille du moule et donc de la cloche qui conditionne la note que la cloche ou la clarine pour les vaches produira in fine. Ce qui m'a fasciné, c'est qu'après les souffleurs de verre et les ouvriers des hauts fourneaux, c'est encore un métier du feu sacré qui passe par la Lorraine et je trouve ça beau.

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0: veux pas.
1: Ce très jeune artiste a adopté la Bretagne et le pays de Ploërmel pour en faire son espace de création. Déjà repéré et soutenu par des musiciens comme Gizmo du groupe Trio, il propose des chansons au style frais et léger.